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Mr. Saturday Night, ça c'est Cole Caulfield et demain. Alors, faites pas demain, excusez-moi, samedi, match contre les Penguins de Pittsburgh, les Canadiens. Est-ce que Cole Caulfield va en scorer? Eh bien, là, c'est la machine à scorer, Bob Bissonnette.

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3: Ouais, ben ça va pas très bien pour les Sags. 3-1 contre les Islanders de Charlottetown. Au moins un marqueur, il s'agit de William Dubé, un but marqué en désavantage numérique. Beaucoup de punitions dans cette rencontre. J'ai bien hâte de parler avec François Gingras pour en apprendre davantage sur ce qui s'est produit dans le match. En tout cas, dans notre match, ensemble, au 94.5 Énergie, il y a de la musique, il y a ton chum Étienne, mais il y a surtout du gros, gros fun. Dans les prochains instants, on a des gros classiques qui s'en viennent. On parle ici de Jeff Posey avec Amélie dans ses cheveux. Il y a aussi Loco Locas avec Libérez-nous des libéraux. Une chanson qui va peut-être vous donner des idées pour la prochaine élection. Mais écoutez, il n'y a pas de mauvaise réponse. Vous votez pour celui ou celle qui vous donne le plus de confiance là, pour les quatre prochaines années. C'est les élections lundi. Alors, vous écoutez le 94.5 Énergie accompagné d'Étienne Ouellet. On monte le son.
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1: Au 94.5 Énergie, on suit avec vous d'une autre oreille le match des Saguenay-Chicoutimi. On est ensemble sur iHeartRadio, on est ensemble dans votre auto. Il y a des gros classiques qui s'en viennent. Une de mes préférées, Éric Lapointe, 1500 000, mais avant, c'est Homme de rien, de Vincent Vallière, au 94.5 Énergie.

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quelques heures de la petite randonnée du Gros Tiki qui a lieu samedi matin. Alors, on s'en parle abondamment demain, assurément. Marc Denis sera avec nous et Vlad, bien sûr. Ça nous fera une petite suggestion de breuvage pour le beau week-end.

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Ouais, ben les Sags ont pas la meilleure soirée du monde. Hein. C'est 4-1 pour les Islanders de Charlottetown. Reste à peu près 10 minutes à cette rencontre. On y revient plus tard avec François Gingras.

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2: Un gros match des Sags qu'on vient de voir. Une bizarre dernière minute de jeu. Ça finit 5 à 4, mais c'est pas vraiment représentatif, là, François, du match.
3: Non, c'est 5 à 4 justement, mais les Islanders ont eu les devants pendant l'entièreté du match. Puis c'est deux buts dans la dernière minute des Saguenayens qui ont comme resserré le pointage. Là, mais c'était un match où les Islanders étaient la meilleure. Genre de match un peu sans saveur, là, sans rien enlever à la rencontre. Mais les Islanders ont les deux points et ont mérité ces deux points-là.
2: Oui, puis peux-tu me raconter un peu justement l'effet que ça avait? En tout cas, moi, j'écoutais la dernière minute de jeu avec vous autres, puis... Il y a eu un but en comme 5 secondes, si j'ai bien compris. C'est ça, il y a un joueur qui s'est quand même démarqué dans ces derniers 15 secondes.
3: Ouais, Daniel Berezovsky a marqué avec 15 secondes de mémoire et ensuite avec 4 secondes. Donc, c'était 5 à 3 et puis d'un coup 5 à 4. Donc, les Saguenay ont passé un cheveu de revenir dans ce match-là, mais il manquait trop de temps là.
2: Est-ce que c'est surprenant d'avoir vu les Sags perdre contre les Islanders comme ça?
3: Ben, tu sais, c'est un match qui aurait pu aller d'un côté ou de l'autre en début de match quand tu regardes les fiches. Non, pas nécessairement une déception ou surprenant, mais on aurait peut-être aimé que les Saguenay sortent avec plus d'entrain ou d'engouement, d'intensité, mais ça, c'est un match jeudi soir, c'est pas toujours évident. Une saison, c'est longue, il va y en avoir des matchs plus difficiles.
2: Un match surtout en semaine, comme tu as mentionné au début de la rencontre. Merci beaucoup, François, puis on se retrouve pour le prochain match des Sags à domicile. Merci beaucoup.
3: Merci, salut.
2: Yes. Nous autres, c'est terminé pour nous hein, ce soir au 94.5 Énergie. On a eu de la bonne musique, il y en aura d'autres. C'était Étienne Ouellet, puis on se dit à la prochaine.
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6: 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Il me donnait des conseils de vie, comme, ben, c'est quand t'as le rocket, t'avales quelque chose. Quand t'as le rocket, t'avales.
5: On parlait du rocket de Laval.
6: Oh, c'est ça!
2: Et que c'est émouvant, un début de carrière de...

0: Salut, c'est votre gang de Ça rentre au poste. Il y a tellement un gros show que ça vient, ça n'a pas de bon sens. On aura le moment TNT avec les promesses électorales. La revanche entre Jen et moi pour Hitster.
1: Ah, je suis stressée parce que t'es vraiment bon dans les années pis tout.
0: Moi, ouais, ben parce que je suis autiste, mais ça, c'est notre part. Ron Strudel, la voûte à Mario.
2: Ouais, qu'est-ce que j'ai fait?
0: En fait, tu voulais vendre la maison de Guy Lafleur, l'aider à vendre sa maison.
2: Ouais, c'est extraordinaire. Ça me rappelle. Je t'ai-tu montré mes bagues?
0: Oui, les bagues de la Coupe
2: d'Amérique. Ça, c'est la bague des Drivers de Warrior. C'est ça.
0: L'autre côté.
2: Ça, c'est là, les cataractes.
0: OK, oui.
2: Ça, ici, dans tes deux, c'est un kiss.
0: Ah, OK, c'est un kiss. Alors, manquez-nous pas, ça part de 14h55 à Énergie.

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2: 6h08, petite vie du Boost. Ce matin, c'est avec quelqu'un qui s'est donné pas mal pour la petite randonnée du Gros Diquet. Il y en a qui sont investis pas mal. On aime ça, du monde de même.
3: Oui, j'ai toujours eu des gens qui allaient solliciter des entreprises des fois avec moi. Et là, cette année, par personne interposée, on m'a présenté une nouvelle. Puis, tu sais, des fois, puis moi, je suis pas bon pour solliciter d'en face. Je bégaye, puis je suis pas bon. T'sais. Mais on m'a présenté une personne qui s'appelle Hélène. Puis Hélène, je la connaissais pas. Tu sais, évidemment, elle me connaissait pas non plus. Puis elle a été impactée par le cancer au niveau de sa belle-fille qui est décédée beaucoup trop jeune. Fait que elle a vraiment été impactée par ça. Puis c'est une cause qui la touche. T'sais. Puis, écoute, elle a ramassé jusqu'à date 3166.
2: Hey, c'est de l'argent.
3: Puis là, elle m'écrit hier, elle dit, j'ai pas fini, moi, me rends à 4000. Mais ben, l'affaire là-dedans, qui est d'abord, en partant, c'est extraordinaire. Mais l'affaire là-dedans, c'est que elle avait dit sur sa page Facebook, puis avec sa gang qu'elle connaît, puis tout, que pour 2000$, à la tête 2000, elle va se faire raser les cheveux. Gars qui se rase les cheveux, mais un gars qui se rase les cheveux, c'est tel que tel. Mais une femme qui se rase les cheveux, je m'excuse, mais c'est une dimension complètement, on est tailleur.
4: Ouais, ça prend du guts, là. Puis, c'est mettons Mylène qui décide de le faire, tu sais, t'as quand même les cheveux jusque.
2: Aux épaules.
4: Passer les épaules, même passer les épaules un peu, là. Hey, c'est
3: mais non, ça prend du guts, là. Puis, en plus, bon, ils ont fait ça à la Légion, parce qu'elle est membre de la Légion canadienne, puis elle s'est fait raser par le petit Logan qui a combattu le cancer.
2: Ah, ouais.
3: Fait que moi, il y avait une belle sympa, parce que les autres, ils supportent la Légion, le petit Logan.
2: C'est bien beau, ça.
3: Écoute, c'est bravo, puis ça prend du courage, fait des affaires de même.
2: Mais, hein.
3: Hélène Villeneuve, je te salue un matin, puis.
2: Bravo, Hélène.
3: Si vous la connaissez, klaxonnez. Mais non, c'est sérieusement, c'est hot de faire ça. Puis
2: bravo.
3: La vie s'est bien faite des fois, puisqu'on me l'a mis sur mon chemin. On s'est mis sur nos chemins, puis vraiment, là, si on atteint l'objectif, bah, même encore là, ça l'apporte, c'est incroyable là, pour nos organismes locaux, c'est incroyable ce qu'elle apporte là. Fait que.
2: Le feriez-vous bravo, vous autres sacrifier entre guillemets là, on peut dire qu'Hélène a sacrifié ses cheveux pour la cause.
3: Ben oui.
2: Le feriez-vous vous autres, ça va être ça, tiens, notre question inutile dans les prochaines minutes. Quelle partie de votre corps vous avez déjà sacrifié pour une gageure ou pour une levée de fonds? T'sais, des fois, ça peut être les cheveux, mais des fois, c'est d'autres parties du corps qui sont impliquées dans ce genre de gageure-là. 6-12-12, micro iHeart ou encore le 690-9400. Les chums, quelle partie de votre corps, vous autres, vous avez déjà sacrifié pour une gageure?
3: Déjà arrivé,
2: pour une levée de, pour une levée de fonds, pour une cause, peu importe.
4: Ben, toi, c'est tes jambes, là, en marchant 42 kilomètres.
3: Avant ça.
2: Ben, tu vas nous compter ça dans quelques minutes, on y revient. Pour la question initiale, on veut vos réponses là, maintenant. On s'en va vous lire là.
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0: le Québec sera invité aux urnes, élections provinciales, si vous n'avez pas déjà voté par anticipation cette semaine. Et toi, Pat, mon doute est tellement plugué. Tu as trouvé un parti dont on n'a pas vraiment entendu parler.
1: Et oui, il y en a eu quelques-uns comme ça, évidemment, hein, qui n'ont pas passé dans le tri. Mm-hmm. Mais il y en a un nouveau parti politique qui n'avait pas été retenu, puis j'ai entendu la bande-annonce, puis j'ai trouvé ça dommage. Qu'on parle pas d'eux plus que ça. Je leur souhaite bonne chance, en fait, pour la prochaine élection, qui sera dans 4 ans, hein, j'imagine. C'est encore ça, le règlement.
2: Ben oui.
1: Ben oui. Alors, on va aller écouter cette bande-annonce-là, parce que Raph, lui, écoute, c'est un gars, il arrête pas, hein?
3: Ah non, j'arrête pas.
1: C'est un gars qui regarde des vidéos partout, fait de la recherche. C'est un ancien recherchiste, lui, pour...
2: Ah oui?
1: Ouais, l'affaire, là, que tu sais, il y avait plein de recherches, là. Ouais, l'affaire, là. Alors, on a mis la main sur la bande-annonce de ce parti-là et je vous laisse entendre ça là.
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1: Moi, je sais me défendre. 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Mes poings et mes pieds sont officiellement considérés comme des armes rouges. Je dis armes rouges, c'est parce que j'ai pas mal d'eczéma, puis je t'avive ces temps-ci. Mon secret, c'est que je suis un fin connaisseur de les États-Unis. J'ai presque vu l'entièreté d'un film de Clint Eastwood au complet et j'ai déjà failli aller à Disney World en 86. Il faut savoir frapper où ça fait mal. C'est pourquoi nous proposons de bombarder la Floride parce que c'est un peu les couilles de les États-Unis. Vous trouvez pas? Regardez une map du monde et dites-moi que la Floride, c'est pas des couilles. On pourrait dire que je suis diplômé en relations internationales, même si je ne suis ni diplômé ni en relations. Mais je suis international, par contre. Ma mère est québécoise et mon père est parti.
0: Carole Langteau est proche de sa communauté. C'est pourquoi il fait du porte-à-porte tous les jours depuis maintenant 10 ans. Il souhaite entendre ce qui préoccupe vraiment les Québécois au quotidien.
1: Je fais pas du porte-à-porte comme les autres partis qui viennent jaser 15 minutes avec les gens avant de partir. Je veux prendre le temps avec mes concitoyens. C'est pourquoi j'ai vendu ma maison et j'habite chez le monde avec qui que c'est que je fais du porte-à-porte. Présentement, j'habite chez Mme Fauché depuis 2 semaines. Elle est super accueillante et elle a même fait mes bords de pantalon.
0: Le Québec a besoin d'un vent de fraîcheur et de politiciens transparents. Il n'y a pas plus transparent que Carole, avec son anémie sévère qui rend sa peau presque translucide. 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
1: Je suis tellement honnête que la semaine dernière, j'ai trouvé un sac à dos par terre dans un café juste à côté d'une table toujours utilisée. Le propriétaire était parti vers les toilettes et je savais pas qu'il allait revenir. Fait que j'ai fait comme tout bon samaritain et je suis parti avec le sac. J'espérais retrouver le propriétaire, mais comme il n'y avait pas de numéro de téléphone décrit nulle part, j'ai gardé le sac et tout ce qu'il y avait dedans. 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
2: Bonjour.
3: Bonjour, vous êtes bien Orson Welles?
2: Oui.
3: L'acteur, auteur, scénariste,
2: oui.
3: Écrivain.
2: Oui, on s'en
3: qui est mort?
2: Je savais pas que j'étais mort.
3: Oui, ben c'est parce que j'arrive de l'année 2026.
2: Voyons donc.
3: Je suis venu vous voir en 1953.
2: Mais comment vous avez fait pour retourner voir en arrière?
3: Ah, oh, j'étais avec ma blonde sur le terrain chez nous.
2: OK.
3: Elle a dit, où est-ce qu'on a laissé le râteau? Donc, oui. J'ai dit, oh, je vais retourner voir en arrière.
2: Ah bon, c'est
3: juste aller un petit peu plus loin que je pensais.
2: Ben c'est fabuleux.
3: Monsieur Welles, vous êtes un créateur.
2: Ouais.
3: Je voulais vous dire qu'à mon époque, tout est fait avec de l'intelligence artificielle.
2: Ben voyons donc.
3: Auriez-vous recours, vous, à de l'intelligence artificielle? Pour faire vos affaires.
2: Non, jamais de la vie.
3: Bon, ben,
2: deviendrait inutile.
3: C'est ça.
2: Pas drôle d'être inutile.
3: Non, monsieur.
2: Mais là.
3: Parlez-en à un guide touristique dans la région d'Oka-Saint-Eustache.
2: Mais c'est une machine qui pense à votre place.
3: Oui, puis en plus, c'est une machine qui pourrait se retourner contre nous.
2: Et shit.
3: Oui, monsieur.
2: J'espère que c'est pas une moissonneuse batteuse.
3: Non, ça s'appelle l'IA.
2: OK.
3: Ça prend pas de vacances.
2: Non.
3: Il y a des artistes qui servent de ça, se font accuser de plagiat.
2: OK, donc ça prend des vacances.
3: Ouais, ben,
2: parce
3: c'est...
2: que plage, IA, ça veut dire que l'IA va à la plage.
3: Ouais, tu comme ce joke-là, c'est l'auteur de la capsule qui l'a faite lui-même.
2: Ouais, je le sais.
3: Puis il aurait dû prendre l'IA.
2: Bon, ça sert à quelque chose.
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2: Aujourd'hui, Mario, tu t'adresses aux animaux célibataires.
3: Oui, absolument. Grâce à mes nombreux contacts chez Mondou, j'ai mis la main, moi, sur des fiches Tinder d'animaux qui veulent dater.
2: Ah oui.
3: Ah, puis il y en a beaucoup, hein. Beaucoup, beaucoup. Tu sais, quand les loups hurlent à la lune, là, ben, c'est parce qu'ils cherchent une louve pour...
2: Ah, c'est ça.
4: Ce son-là que je l'ai.
3: C'est un genre de sexto de loup, là, les hurlements.
2: Okay.
3: Là.
2: Oui, hein.
3: Ben oui, c'est ça qu'ils font, là. Ils posent des collets, puis il y en a une qui va embarquer dedans. Tous les animaux cherchent à se reproduire. Comme mon ami vétérinaire qui a été banni par l'ordre me disait,
5: c'est pas juste les chats qui cherchent des petites chattes.
2: Oh non.
5: Miaou.
2: Il a été banni, bon, c'est tant mieux.
3: Donc, le profil Tinder des animaux, oui. Évidemment, j'ai pris seulement des fiches d'animaux qui parlent français, là. Désolé pour les bergers allemands à l'écoute. Alors, on enchaîne avec mon thème, puis on passe.
2: Oui.

0: y aller avec une première fiche.
1: Oui. Oh.
0: Bonjour, je suis une femelle kangourou.
2: Okay.
0: Qui aimerait se mettre en couple avec un bon parti qui a plusieurs whiz.
1: Oui.
0: Car juste vous rappeler que j'ai 3 vagins et 2 utérus. Fait qu'attends-toi à fonder une famille, le gros.
1: Ça va pas?
2: C'est vrai?
0: Oui. Ben oui.
1: Oui.
0: Ben les kangourous oui. ont 3 vagins et 2 utérus.
1: Les kangourous,
2: ah, mon Dieu, oui. C'est pas un atout.
0: Ça te dérange-tu? Je change de voix parce que t'as un autre, là.
2: Oui, vas-y, switch.
0: Hey, salut, c'est Kiki.
1: C'est Kiki?
0: Oui, il y a un koala fringant de 3 ans mmh. qui dort 22 heures par jour, mais qui est quand même cerné. Cela dit, j'ai beau presque toujours dormir, quand je suis réveillé, watch out, ça me prête du boum-boum dans pantoufles. Salut, je suis à la Cazou, le zèbre libertin.
1: Le zèbre libertin, oui.
0: Je suis ouvert à de nouvelles expériences. D'ailleurs, je cherche un lama qui ne recrache pas.
2: Ne recrache pas.
0: Alors, DM-moi si, contrairement à moi, tu n'es pas barré. Crevette arc-en-ciel, cherche crêpes soleil. Je recommence.
1: Oui.
0: Crevette arc-en-ciel, cherche crêpes soleil pour baiser quand il mouille. Si toi aussi tu aimes te faire rentrer les doigts dans la bouche pour te faire baiser, on a un match, la procédure.
1: Ça muscule dans le chaud.
0: Salut, belle inconnue, ici Polo la marbotte. Je suis un petit rongeur boulotte qui aime se faire prendre dans tous les trous, surtout celui en-dessus du cabanon. J'aimerais que tu habites à l'ouest de l'autoroute 30 parce que mes 12 dernières dates venaient de l'est puis ils sont toutes mortes écrasées en essayant de venir me voir.
1: Oui.
3: Ouais, salut, c'est Kevin. Moi, j'étais un orignal douchebag avec un gros chest, mais comme des petites cannes. Fait que je passerai pas par 4 chemins, là. On commence par se rencontrer, tu pisses à terre, je me roule dedans, et après, on regarde où cela nous mène, ma belle.
0: OK, Hibou Mathieu recherche une belle grande chouette pour relation intime. Je suis ce qu'on pourrait décrire indépendant de fortune. J'ai même mon propre trou dans un arbre.
2: Oh, hey.
0: PS, pas besoin de stresser. On se fait pas prendre à baiser par les voisins par rapport que je suis capable de faire des 360 avec ma tête.
2: Par rapport
0: que... Oui,
2: rapport.
0: Finalement, la fiche de Ray Grosdent.
1: Oh, OK.
0: Attends, oui, c'est lui, hein? OK. Grand requin blanc de 57 ans, qui n'est pas un mangeur d'hommes, mais bien un mangeur de petites poules. Mettons que j'ai pas juste un aileron dans le dos, j'en ai un sur ma miette aussi.
1: Ben oui, c'est
0: ça. 35 ans dans le fond de l'eau, capable de payer, là. De nature très aventureux, juste te dire, là, je l'ai déjà fait dans la raie d'une raie.
2: Tabarouette.
1: Dans le sac de le mettre. Ben
2: oui. C'est non. Pas évident, là.
1: Non, mais faut t'en trouver, là.
2: Faudrait me... mettons... J'ai l'impression que tu me donnes une demi-heure puis j'ai pas fini de chercher.
0: Ben, non, ça non. Doit être pas loin du dehors, là, tu sais. Ça doit être là, là.
2: Ouais, mais
1: oui,
2: mais...
0: Faut que tu te rendes là, là sans te faire poignarder.
1: Par... Exactement. Ouais, les gens ont beaucoup apprécié aussi les Zozos, toutes les voix de personnages, les traîneurs d'animaux avec les voix de personnages de Mario. Malade de voir. J'adore, Mario, t'es vraiment fou. Il y a Sournier à la kangourou, le mélange de tes personnages et d'animaux. Wow. C'est dans le best-of de l'année, c'est certain, dit René. Voilà. Mario, t'es en show partout au Québec. T'es,
0: oui.
1: Entre autres, le 16 octobre à Saint-Jérôme.
0: Demain, en fait, demain, il y a un show. Pas demain, samedi, j'étais à Varennes.
1: À Varennes, OK.
0: Oui, il reste de la place un petit peu à Varennes, si ça vous tente.
1: Le 24 octobre, pardon, t'es à l'Espace Saint-Denis 2 fois, à 15h et à 20h. Puis t'es aussi, il y a des nouvelles dates qui ont été annoncées pour le Nouveau-Brunswick.
0: Nouveau-Brunswick, 5 dates. Je fais Fredericton, je fais Moncton, je pense, je fais Grand-Sault, Lamèque, puis une autre place que je me rappelle plus.
2: Je suis jalouse. C'est tellement nice, le Nouveau-Brunswick.
0: J'aime tellement les gens du
2: Bonhomme. Ils sont
0: fins. Ah, qu'ils sont fins.
2: T'as-tu une partie en chiac, toi, dans ton.
0: Faudrait que je passe une partie en chiac. Comment ils parlent, le monde en chiac?
2: Eh bien, ça va être difficile parce que vraiment, ils mélangent le français et l'anglais. C'est bien compliqué.
0: Ben oui. Tu l'as, t'es super bonne.
2: Ben, je travaille pour là-dessus.
0: Dis-moi donc, mariotessier.ca, que ça va être cette voix-là?
2: Ben,
0: ouais, dis-moi ça, ça prend dans ça.
2: Tu viens pas de Caraguette, tu peux pas dire des affaires de mal.
0: Mariotessier.ca.
1: Pour les billets.
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0: toute cette vague au sujet des auteurs qui font du plagiat sur l'intelligence artificielle,
1: oui.
0: Je vais rejoindre chez lui en visioconférence Stephen King. Bonjour.
1: Bonjour.
0: Êtes-vous en train d'écrire un nouveau livre d'horreur, Stephen King?
1: Ouais, un nouveau livre, c'est un personnage épouvantable.
0: Non, non.
1: Dégueulasse.
0: À ce point-là.
1: Ah, le pire des monstres, si bâton.
0: C'est la chair de poule.
1: Là, faut que j'y trouve un nom.
0: OK.
1: J'ai pensé à l'être humain.
0: Oh shit, méchant monster.
1: Ouais, attends.
0: J'ai le sang glacé.
1: Hey, mec, tu le vois. Moi, je chie dans mes culottes.
0: Oui, c'est notre prochain sujet, votre quotidien de vieille personne.
1: Ah, d'accord.
0: Mais vous, Stephen King, vous copiez pas l'IA.
1: T'es-tu malade?
0: Non, je suis.
1: L'IA peut pas écrire l'horreur.
0: Ah, vous essayez de faire écrire de l'horreur?
1: Oui.
0: OK.
1: Il m'a dit, écris-moi une scène d'horreur.
0: Bon,
1: puis. Madeleine, ce qu'il m'a écrit.
0: Oui, donc.
1: Une flaque de sang traversait le dessous de la porte.
0: Ah, papy.
1: Horrifiée, elle ouvrit la porte.
0: Oui.
1: Et vite, une employée de Emma Québec dit, Chris, j'ai échappé un sac à tâche, dont ben nounoun.
0: OK, c'est pas épeurant.
1: Non, l'IA a ses limites.
0: Mais qu'est-ce que vous pensez des auteurs qui copient?
1: Ça se fait pas.
0: Non.
1: Tu sais, tu peux être inspiré par un auteur. Auteur qui est mort, que t'admires.
0: C'est ça.
1: Pis,
0: donc, être inspiré par quelqu'un qui est expiré.
1: C'est une histoire de respiration.
0: Ouais, ça, je dis.

0: Votre trio du midi show, dès 11h25, Patrick Gros, Corinne Côté, vous serez pas là.
1: Non. Non.
0: Mais vous serez avec moi en cœur et en pensée.
1: Tout le temps. Oui.
0: Puisque je vais présenter les meilleurs moments de notre belle semaine de radio.
2: Et puis cette semaine, on a-tu torché pareil, hein?
0: On a eu du plaisir quand même.
1: C'est un bon plaisir.
0: C'est un bon plaisir qu'on vous diffuse dans 11h25. À tantôt.

0: Est-ce que vous avez, comme Hélène, qui nous a raconté, qui s'est fait raser pour ramasser, écoute, au-dessus de 3 000, elle va se rendre à 4 000.
1: Elle va se rendre à 4 000.
0: Pour 2 000, elle se rasait les cheveux et ça a été fait hier.
1: Oui.
0: Oui, c'est fait depuis hier. Alors, félicitations encore une fois à Hélène. Et on vous a posé la question, vous autres les chums, si c'est votre genre, si vous aviez déjà sacrifié une partie de votre corps pour... des fois, c'est pour une gageure, des fois, c'est pour une belle cause aussi, comme le cas d'Hélène.
1: Pour une cause qui toucherait à toi personnellement, là.
0: Ouais.
1: Tu serais tiens à se faire raser les cheveux?
0: Ben, comme si... C'est une bonne question, se faire raser les cheveux chez les filles. Moi,
1: ben
0: j'aurais, je trouve ça très, très courageux. En même temps, on se dit, c'est juste des cheveux, ça va repousser. Oh, oui, mais tu sais, le temps que ça pousse, on le sait c'est quoi, puis on le sait qu'il y a toujours une période bizarre.
1: C'est sûr, mettons, là, moi, je connais pas ça, les cheveux de femme, évidemment, j'en ai pas.
2: Moyen 2-3 ans.
1: Mais mettons que je t'arrose, là. Ça te prend comme matin à avoir les cheveux comme... T'as les cheveux mi-longs, on peut-tu
0: dire ça de même? J'ai les cheveux, mettons, aux épaules, on va dire.
1: Ouais.
0: Combien de temps ça prend? Je sais pas. C'est sûr que c'est, comme tu dis, que ça doit prendre un bon 2 ans à retrouver une longueur.
1: Ouais, c'est sûr,
0: Puis tu sais, à un moment donné, tu viens dans une drôle de longueur de cheveux que tu peux plus faire grand chose, mais que t'as pas le choix de les laisser aller aussi. Fait que,
2: ouais, c'est ça, tes places comme tu peux.
0: C'est méga, mais tu sais, c'est que physique, puis c'est que pour l'image, là, tu sais. Mais comme tu dis, c'est quelque chose qui vient vraiment te toucher personnellement, puis que dans l'entourage proche, oui, là, je pense que je m'en foutrais puis j'irais. Je sais pas. Mais pour ramasser des sous pour la cause, tu sais. C'est moi, je trouve tellement un beau geste. C'est vraiment très courageux aussi. Là. C'est très généreux également.
2: Je suis souvent sûr que ce sont, tu sais, mettons, rasés en même temps que les enfants qui devenaient malades, là, tu sais. Je sais que je suis un gars, moi, c'est facile à dire. Ouais. Je suis pas une femme, là, tu sais, mais ça, je trouve ça beau.
0: Oui.
2: Ça, je le ferais. C'est clair que je suivrais le mouvement là-dedans.
0: Oui, clairement. Pour mettons, ça sera tes enfants?
2: Ouais, ben, c'est ça. En même temps qu'eux autres, puis
1: le coco,
2: puis c'est que le gars, c'est moins pire.
1: C'est moins impressionnant, là. C'est ça.
0: Je me poserais même pas la question, moi, là, c'est sûr, là. Pour tes enfants proches, tout ça, ils perdent leurs cheveux, tu veux pas qu'ils se sentent tout seuls d'avoir plus de cheveux, je le ferais à 100%, 100 000 à l'heure, c'est sûr et certain, là. Toi, Dicky,
1: Ouais, c'était les cheveux, mais c'était pas le coupage, rien.
0: OK.
1: Puis dites-vous, dans ce temps-là, je pesais au-dessus de 400 livres, mais t'as fait teindre blond.
0: Ah oui?
1: Ouais.
2: As-tu des photos?
1: Pour une gageure perdue.
0: Ah.
1: Oui, mais non.
2: C'est-à-dire que t'es ça, mais tu veux pas les montrer.
1: Non, écoute, c'est épouvantable. Là.
2: Ça a-tu été... c'était-tu comme une teinture cheap?
1: J'étais comme le chanteur Talk version Wish. Là.
2: Hey boy!
1: Non, y a pas ça.
2: Tu l'as fait dans ta salle de bain?
1: Écoute, c'est quelqu'un qui se présente en politique qui m'a teint les cheveux.
0: Ah oui? Okay.
1: Je ne dirais pas le nom.
0: Ouais.
1: Mais c'est quelqu'un qui se présente qui m'a teint les cheveux.
0: Il y a Stéphane qui a déjà donné du plasma tant que possible, lui, pour la cause, évidemment.
2: Ben, c'est
0: pour
2: son corps, ben oui.
0: On sait qu'il en a besoin, absolument. Et Eric nous dit que lui a déjà sacrifié ses épaules et ses bras dans le défi 2000 push-ups en 23 jours au mois de février dernier, si je comprends bien, c'était en février dernier, pour la santé mentale. 2000 push-ups en 23 jours. Je comprends qu'il a dû se lever raqué une coupe de matin.
2: Légèrement.
0: Hein? Clairement. Ben, bravo à vous autres. Et si vous avez d'autres histoires comme celle-là à nous raconter, 6-12-12 pour votre question inutile. Avez-vous déjà sacrifié une partie de votre corps pour une cause ou une gageure?
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0: 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Qu'est-ce qui se passe?
1: Ben écoute, j'ai plusieurs petites irritations, puis je voulais vous en parler, OK? Parce que ce qui m'irrite en ce moment, c'est mon application de course. Ben, oh. mon application. L'application de course que j'ai installée il y a plusieurs années. Strava. Qui m'envoie des notifications. Clic! Te souviens-tu quand t'as couru il y a 2 ans? Tu veux-tu voir le trajet, le temps, puis tout?

0: le soffit. Il ouais. faudrait pas que ce soit surpris, mettons, d'avoir un petit nid d'oiseau au printemps là, sur le bord de la noix. Là. Ça va, Nick. J'ai un trou sur le bord de ma tête. Bref, j'aimais ça parce que je pouvais savoir ce qui se passait dans mon quartier ou avoir différentes façons de réparer un trou dans le mur ou enlever des taches. T'sais. Mais là, c'est rendu hors de contrôle, ces groupes-là. Les gens ne donnent plus des trucs, ils veulent juste être méchants. L'autre jour, il y a un statut. Bonjour, avec une photo. J'ai échappé de l'eau sur mon plancher de parquetterie et ça a gondolé. Est-ce qu'il y a une façon de le rescaper? Commentaire en dessous. C'est fucking laid, la parquetterie. C'est tout ce qui mérite ton plancher.
1: Voyons. Ouais, c'est vrai.
0: Il a l'air ben trop magané pour avoir échappé de l'eau. T'es-tu sûr, c'est pas là, tu pisses?
2: Voyons.
1: Ben non, c'est-tu des vraies affaires, ça?
0: Ça, je te jure. As-tu pensé mourir?
3: Voyons.
0: Non, là, je suis allé trop loin. Ouais, voyons. Mais tu sais, ça va-tu, vous autres, à chercher de l'aide, là, pas un constat mesquin sur sa vie? Tu l'as pas, le truc pour réparer le plancher? Tu fermes ta gueule?
3: Ben oui.
0: C'est pas de la faute de la parquetterie, là, si t'es rempli de colère qui vient de ton passé, tu sais. Ouais. Sais-tu qu'est-ce que tu fais? Tu fermes ton application Facebook, tu te lèves, tu te mets une brassière à sport, puis tu vas passer ta frustration en joguant. Puis oublie pas d'enregistrer ta course sur Strava si tu veux pas te sentir comme une loque quand tu courras plus dans 2 ans. Un autre irritant majeur. Là, il y en a peut-être qui ont ça chez eux, là. Je suis désolée d'avance, là. Les douches à l'italienne. Moi, là, je suis allée dans... Check bien. Je suis allée dans un Airbnb, puis il y avait une douche, pas de porte, avec une raclette d'eau à terre. Tu sais, un squeegee, il n'y a pas de porte. Fait que t'as un pommeau de douche, pas de porte.
1: Okay.
0: C'est ça, la douche à l'italienne. Bon. Premièrement, on n'est pas sous le soleil de l'Italie. Il fait 17 degrés dans ta salle de bain. Ouais. J'ai pas de vêtements, je suis mouillée, il n'y a pas de porte pour garder la chaleur. J'essaie de me laver les cheveux, s'envoyer de l'eau partout. Puis là, il y a quelqu'un qui va dire, ouais, mais c'est à ça qu'elle sert, la petite raclette qui est à terre. Ah ben oui. Moi, là, quand j'ai fini ma douche avec une chair de poule de 1 pouce écart à grandeur, là, ce que j'ai le goût, là, c'est de scraper une pièce de 50 pieds carrés, un bol de toilette et un lavabo à poêle en grelottant. C'est ça que j'ai envie, là.
3: Un fil, Corinne.
1: Quelle image.
0: Puis toi, t'avais apporté tes vêtements pour te changer après ta douche. Ben oui, dans la salle de bain, pensant t'habiller après ta bonne douche chaude et confortable. Ben voyons, là, ton linge est tout trempe. Là, il faut que tu le laisses sur le pas de la porte à l'extérieur de la pièce la prochaine fois ou que tu le mettes dans un sac qu'on sert quand on va aller chavirer en canot camping. Ça, tu peux. Moi, j'espère là, bien m'enrober dans une serviette pour aller me chercher des vêtements secs dans ma chambre, mais j'en ai étalé 16 sur le plancher parce qu'ils sont toutes là à terre pour absorber l'eau pour éviter, un, le dégât d'eau et, deux, de glisser en split, me déchirer l'aine puis de faire un choc vagal le visage bien à côté, là, sa zone de la jonction entre le bol puis le plancher. Tu sais, là. Fait que, en sortant de là, je me suis dit, il y a quelque chose que j'ai pas compris. Il y a quelque chose que j'ai pas compris dans le mode d'emploi. Je sais pas si vous autres, vous savez comment vous servez une douche à l'italienne. Il y a sûrement une façon de faire ça comme du monde.
3: Je pense pas.
1: Je pourrais t'en parler, là, mais j'ai pas le temps. Là. On pourrait en rentrer dans les détails un peu plus tard.
0: Mais je pense que j'ai
3: pas c'était quoi une douche à l'italienne.
1: J'essaie de participer à ce show-là.
0: Okay, mais t'es fin, j'apprécie que t'aies pris le temps. Mais je pense finalement que douche à l'italienne, c'est juste d'autres mots pour dire j'ai manqué de budget pour finir la douche.
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6: Eh bien, on est rendu à la portion de l'émission de la recette d'aujourd'hui avec notre chef Alfonso.
7: Oui.
6: Qu'est-ce qu'on mange?
7: Aujourd'hui, on présente quelque chose de nouveau, là.
6: OK, quoi. Il existe encore une recette qui n'a pas encore été faite à la TV?
7: Eh bien, non.
6: C'est quoi?
7: On a une
6: salade de gazon de terre-plein avec des rognons de siffleux.
7: Ben, on dirait que les gens reviennent aux anciennes valeurs, hein.
6: Okay.
7: C'est comme là, on a eu le pape à Paris.
6: OK.
7: Il était quelque chose.
6: Écoute, j'ai déjà goûté le pepperoni.
7: Non, parce que
6: je connais pas le pape à Paris.
7: Et là, les élections s'en viennent.
6: Oui.
7: Qu'est-ce qu'on mange le soir des élections?
6: Oh, c'est une bonne question.
7: Alors aujourd'hui.
6: Il y a la CAQ qui risque de manger une volée.
7: Ben, c'est plus vrai aujourd'hui là, que le soir des élections, c'est une pizza et une caisse de douze.
6: Ah non, c'est vrai, regarde.
7: Ben, aujourd'hui, on a plus d'épicuriens.
6: Ouais.
7: Et puis.
6: Qui, comme le nom le dit, vote pour le PQ.
7: Ben non, Chris,
6: ah non.
7: Si on suit ton raisonnement, les conservateurs mangent juste des cannes de conserve.
6: Ben, on a l'air de ça, je trouve.
7: En tout cas, on dirait
6: qu'Éric Duhem en face, c'est quelqu'un qui cherche son ouvre-boîte.
7: Alors aujourd'hui, nous allons faire une bavette marinée qui sera bien saisie à la cuisson.
6: Ah oui.
7: Ici, j'ai
6: aussi saisie que la plupart des résidences familiales dans une dizaine d'années.

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3: Tour six mystères. On est à Chicago en avril 1964. Il y a un couple qui vient juste d'avoir un petit garçon à l'hôpital qui s'appelle Paul. Un beau bébé. Il y a une journée. Donc, il y a une femme habillée en infirmière qui entre dans la chambre de la mère et explique que le médecin veut voir son bébé. Donc, elle lui donne son fils. Tout ça est normal, après tout. T'es à l'hôpital. Fait que donc, la femme porte un uniforme. Donc, elle était déguisée en infirmière parce que les minutes sont passées et on l'a vu sortir avec le bébé de l'hôpital.
4: Quelle horreur.
3: Quelle
4: horreur.
3: Là, il y a une journée qui passe. Le FBI embarque déjà dans les recherches parce que c'est un nouveau-né. Il est disparu depuis une journée. Mais on recherche la femme. Elle s'est volatilisée et le bébé aussi. Là, les mois passent. En fait, il y a un an qui a passé.
4: Un an.
5: C'est horrible.
3: Les deux parents n'ont pas de nouvelles et ne savent pas ce qui se passe. Ça fait les journaux. C'est que ça fait quand même la manchette partout aux États-Unis. Et en 65, donc un an plus tard, au New Jersey, on trouve un petit garçon abandonné dans une poussette devant un magasin. Personne ne connaît son nom, puis là, on est à Chicago, on est au New Jersey. Fait que personne ne sait d'où il vient, mais là, le FBI commence à faire le lien en disant c'est sûrement le bébé qui a été volé à Chicago. Oh. Et là, évidemment, on oublie les tests d'ADN à l'époque, ça n'existe pas. Donc, on compare le petit garçon avec les photos du nouveau-né. Mais on sait qu'un bébé, ça peut changer vite en un an. Là. Mais là, les oreilles sont à peu près pareilles. Fait qu'on dit, bon, écoute, on va se baser sur
4: bébé,
3: ce
4: là.
3: Ouais, les oreilles sont pareilles. Donc, assez pour que les autorités du FBI croient avoir retrouvé le bébé. Donc, ils rappellent le couple en lui annonçant, écoutez, on l'a retrouvé, il était au New Jersey. On ne sait pas qu'est-ce qu'il faisait là, mais votre petit Paul va revenir à la maison. Et là, le cauchemar a l'air d'être terminé. Le petit grandit, tout ça. Vers 10 ans, il commence à fouiller dans la maison parce qu'il veut fouiller pour ses cadeaux de Noël. C'est un petit cas de 10 ans là, qu'il veut fouiller.
4: Ouais, c'est normal.
3: Mais il trouve une vieille boîte de coupures de journaux. Alors là, il apprend que lui, il a été kidnappé, en fait. Il savait pas son histoire, ses parents lui avaient pas dit.
5: Oh, mon Dieu.
3: Fait que là, il voit son nom, il voit ses parents, puis là, il vient de trouver, en fait, le dossier du FBI au complet. Et là, il découvre toute l'histoire, donc. Et en vieillissant, il commence à regarder ça, il trouve qu'il ressemble pas à ses parents, pose beaucoup de questions. Évidemment, ça prouve rien, mais...
4: Non.
3: Puis on se dit, ah, mais tu ressembles à ton grand-père, tu ressembles à tel cousin, puis t'as les mêmes traits, t'sais, ses parents sont convaincus, le FBI leur a donné. Mais pour lui, le doute lâche pas. En 2012, il est adulte et il est père lui-même, puis il demande à ses parents de faire un test d'ADN parce qu'il se dit, tu sais, je vais avoir le cœur net, là, ils m'ont vraiment bien élevé, c'est des parents extraordinaires. Ses parents ont accepté. Le résultat est arrivé. Et ce n'était pas ses parents.
5: Oh mon Dieu,
4: c'est ça. Et c'est qui ont élevé l'enfant d'un autre.
3: Il est rendu à 50 ans à ce moment-là. Fait que c'est 50 ans, là. C'est plus un enfant, c'est un adulte de 50 ans.
5: Eux autres l'aiment comme leur fils, puis lui, il les aime comme ses parents.
3: Comme ses parents. Oui. Mais c'était pas le bon.
5: Mais c'est pas
3: petit
5: le
3: bébé.
5: Bon.
3: Fait que là, la question, c'est.
4: Il est où, Paul?
3: Il est où, Paul? Puis qui est-ce qui ont ramené à ce couple-là? C'est qui, ce petit bébé-là?
5: Mais oui, ce petit bébé-là manque à l'appel quelque part.
3: Exactement. Alors là.
5: Mon Dieu.
3: Évidemment, il portait le mauvais nom. Et là, il se retrouve avec deux enquêtes. Donc, comme j'ai dit, où est le bébé qui a été volé et lui, qui il est exactement? Donc, il repasse d'autres tests d'ADN. Il se lance dans des recherches généalogiques, tout ça.
4: C'est lui qui fait le travail, là. Oui, c'est lui, le FBI rendu.
3: C'est
4: là,
3: lui.
4: Là.
3: C'est 100% lui. Il fait tout. Et en 2015, il arrive enfin à identifier qui il est. Il s'appelle Jack Rosenthal. Il est né au New Jersey. On ne sait pas comment il s'est ramassé devant le magasin avec la poussette. On n'a pas l'histoire. Mais on a son identité. Mais ça explique toujours pas non plus ce qui est arrivé avec Paul.
4: Lui, il est jamais revenu, là.
3: Il est jamais revenu. Ben, en 2019, ils l'ont retrouvé. 2019. Fait que là, ça fait 57 ans que c'est arrivé. Au Michigan, il est vivant. Il s'appelle Kevin. L'ADN confirme que c'est le bébé qui a été volé à Chicago. Donc, 55 ans après l'événement, Dora, qui est le nom de la mère, peut enfin parler à son vrai fils, celui qui est né à Chicago, au téléphone.
4: Mais celle qui a kidnappé l'enfant, elle devait être décédée, rendue là?
3: Exactement. On n'a aucune idée qui l'a kidnappé.
5: Je serais tellement fâché que la nouvelle famille l'appelle Kevin, mon enfant.
4: On l'appelait pas. Pourquoi tu l'appelais?
5: C'est bon, Kevin. Tu sais, j'étais tellement fâché.
3: Bon,
4: toi, c'est ça qui te fâcherait dans l'histoire?
3: Qui a rappelé ton enfant,
4: pas
3: Kevin.
4: Pas tant qu'il l'ait pris pendant 57 ans, mais...
5: T'as osé l'appeler Kevin.
4: Pas te l'appeler Kevin.
3: Fait que, malheureusement, Kevin a eu le temps de voir... Paul, Kevin a eu le temps de revoir ses parents avant de mourir en avril 2022.
5: Oh, mon Dieu, quelle horreur! Il est mort jeune, en plus?
3: Il est mort, assez jeune, dans la cinquantaine.
5: Sachant.
3: Mais il reste toujours, en fait, dans ce mystère-là, Jack, qui est le petit garçon de la poussette. Et en remontant à la famille biologique, parce que les avancées d'ADN, c'est constant, ça n'arrête pas, ils ont retrouvé donc qui étaient ses parents. Il y avait une sœur jumelle, donc c'était des jumeaux. Ah! Les parents les ont séparés, ont abandonné le petit gars en gardant la petite
4: fille. Puis on gardait la petite fille.
3: Gardait la petite fille, oui. Et là, les parents étaient décédés. La disparition n'a jamais été signalée, évidemment, parce que personne, dans ce temps-là, c'est ça, t'as deux enfants, puis tu fais, j'en ai un de trop, je le laisse là. Ils n'ont pas enquêté. Et donc,
5: dis-moi qui se sont retrouvés, le frère et la sœur.
3: Le frère et la sœur, oui. Notre première soeur, oui. On n'a jamais su qui avait volé le bébé, par exemple. Ce n'était pas clairement les parents du Kevin slash Paul. Ça demeure un mystère.
4: Ben, ça doit être eux autres. Comment non. c'est... Ben, qui a... Ça, peut-être que la fille a volé l'enfant, kidnappé l'enfant pour quelqu'un d'autre. C'est une famille qui voulait avoir un enfant.
3: Oui, mais en même temps, l'autre famille avait deux enfants. Fait que c'est ça qui est pas clair. Fait que c'est ça, c'est le mystère demeure là-dessus parce qu'on saura jamais exactement qui a kidnappé l'enfant, pourquoi, puis pourquoi ils se sont ramassés finalement avec deux enfants comme ça qui ont changé de domicile.
5: Mais non, mais ouais. c'est chargé là, comme anecdote.
4: Puis jumeaux et jumelles, ils ont laissé aller le jumeau.
3: Oui.
4: En se disant, lui, il va jouer au hockey, ça va coûter trop cher, ouais. Il va garder la fille.
3: C'est ça. Ouais. C'est après ça.
4: Je comprends le choix.
5: Oui, vraiment, ça a du sens.
3: Ça a du sens à moi.
5: T'as l'un qui va devenir médecin et l'autre.
4: C'est ça, là.
3: Il
5: va jouer au hockey, mais pas pro, tu sais. Il jouera pas pro, cet enfant.
3: Non.
4: Il s'appelle Kevin.
5: Non, c'est pas lui, Kevin. Ah, c'est lui, Kevin?
3: Oui, c'est
1: Kevin.
3: En tout cas.
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0: SpaceX.
1: Oui, bonjour SpaceX. Je suis journaliste au Québec.
0: Bonjour.
1: Vous avez lancé en orbite votre fusée géante Starship, hier? Yeah?
0: Ouais.
1: Bon, ça, ces missions-là, c'est pour mettre d'autres satellites dans l'espace, c'est ça?
0: C'est ça.
1: Mais là, il y en a des satellites.
0: Ah oui,
1: il
0: y en a.
1: Maintenant, il n'y aura plus d'espace.
0: Non.
1: C'est l'espace qui va rester, c'est
0: ouais.
1: L'espace client sur le site Hydro-Québec.
0: C'est ça.
1: Mais vous pensez
0: ce qui est écrit, avis de l'auteur sur votre compte, oui. Pas payé en souffrance, passé dû.
1: Mais c'est une méchante pollution, ces fusées-là. Ça, c'est Elon Musk, cette compagnie-là.
0: Ben, Elon Musk, tant que tu voudras, avoue que c'est impressionnant. Le concept de sa capsule spatiale est de s'arrimer et de pouvoir recevoir éventuellement n'importe quel vaisseau ou objet spatial.
1: Ben, il a juste pris le principe de sa gueule, qui est conçu pour recevoir n'importe quel point.
0: Bon, regardez, c'est parce que...
1: En passant, bravo pour votre français, pour un Américain.
0: Ah, merci. Ben, oui. Je connais les mots de base.
1: Oui, les mots de base, on en a trois.
0: Oui, je sais, c'est...
1: Oui, oui, donc.
0: Bonjour.
1: Oui.
0: Porte.
1: Oui.
0: Puis fréchette.
1: Ah, ben, vous êtes bon.

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2: C'était M. Gibier qui vous rappelle que la chasseuse qui part en forêt sans tampon revient avec une tuque sans pompon. Bonne chance.
3: Aïe, aïe, monsieur Jubier.
4: Des bons conseils.
3: Hein, c'est des conseils. Des bons conseils, on ne sait pas, mais c'est des conseils, en tout cas, de monsieur Jubier.
4: Les gars sont sérieux, en tout cas.
3: Oh oui. Ouais. Vous voulez entendre du monde à Mario supplémentaire? Vous en voulez plus de Mario Tessier? Bien, aujourd'hui, dans sa rentre au poste, il sera là, 15h35 pour son prochain monde à Mario. Ce sera le Tinder des animaux, d'ailleurs, aujourd'hui. À ne vraiment pas manquer. Et je vous rappelle qu'il y a un nouveau concours qui a débuté cette semaine. Vous pourriez partir dans une croisière Virgin Voyage avec Voyage Simon Pelletier. C'est une croisière réservée aux adultes pour deux personnes. Ça vaut 5 600 $. C'est vraiment hot. Et c'est dans le quiz de la ligne très ouverte à 15h25 que vous aurez peut-être la chance aujourd'hui de devenir finaliste. Ça fait jaser pas mal déjà la tarification dynamique pour les billets de spectacle, pour les billets d'avion. Ben, ça n'a pas de bon sens dans pas grand-chose. On dirait que c'est toujours nous autres qui... Tu sais, oui, si t'es dans la période où... tu le payes moins cher, mais sinon... pour
4: si c'est hot, tu payes cher.
3: C'est ça, tu sais, pour dans le cas de ça. Mais on en parle même dans le monde de la restauration. Semblerait qu'on pense chez McDo d'amener ça, la tarification dynamique. Ça voudrait dire ça que votre burger ou votre Big Mac ou vos croquettes ben, pourraient vous coûter plus cher selon l'heure et l'endroit où vous êtes. Ça veut dire que si vous allez voir un show au Centre Bell,
4: mettons,
3: sortez de là, vous avez faim, il y a un McDo pas loin, ben eux autres, oups, ce soir... show de telle personne au Centre Bell. Alors ce soir, les croquettes sont plus chères.
4: Hey, mais on sait-tu de combien?
3: Ben, on sait juste... pas de combien. C'est ça,
4: là, c'est pas clair. Hein?
3: Tu sais, c'est en tant que consommateur, il me semble que si tu sais que cette entreprise ou peu importe l'entreprise qui le fait, ben ce soir-là, tu vas peut-être faire un autre choix. Là.
4: Surtout si les autres autour le font pas. Je sais pas, je me rappelle pas qu'est-ce qu'il y a autour du Centre Bell, mais tu sais, mettons qu'il y a un Burger King pas loin, il y a un IW pas loin, tu te dis, bah, regarde, eux autres sont au même prix que d'habitude. Pas de mauvaise surprise, on va y aller, tu sais.
3: Ouais. Tu sais, sur l'heure du midi, il y a plus de monde, il y a le rush entre, à partir de midi jusqu'à 1h30, mettons, de 11h30 à 1h, c'est le rush, là, il y a plus de monde. Tu vas payer plus cher. Ben, tu vas-tu avoir moins le goût d'y aller? Moi, je pense que oui.
5: C'est pas vrai. Ça dépend c'est combien plus cher, puis ça dépend si... Parce que moi, j'imagine que leur stratégie là-dedans, c'est que vu que t'as de la misère à avoir du staff le soir, des employés, pardon, le soir, ou à période de nuit, ben, t'es payé plus cher, fait que tu vas peut-être monter ton Big Mac de 50 cents de plus. Si tu montes ton Big Mac, pis là, je veux pas défendre McDo, je veux absolument aucun lien avec eux autres, m'en fous, mais si ton Big Mac est 50 cents de plus, ça va-tu vraiment t'empêcher?
3: 50 cents, ça fait pas grand-chose.
5: Non.
3: Je suis d'accord. Ça dépend c'est combien de plus. Parce que, tu sais, dans le cas des billets d'avion puis des billets de spectacle...
4: Ah non, ça fait une méchante différence.
3: Ça fait une méchante différence, la tarification dynamique.
4: Là, on parle pas de quelques dollars.
3: C'est ça, là. On parle pas juste de quelques petits dollars. Là. Ça fait une grosse différence avec sur une facture de restauration.
4: J'avoue que pour eux autres, c'est mettons 50 cents. C'est comme du KD, moi. Ça me break pas, mais tu sais, fais fois le nombre de personnes qui vont aller pour eux autres.
5: Ouais, mais encore là.
4: Il y a un impact.
5: Puis encore là. C'est un autre sujet, là, mais moi, ça m'est arrivé de rouler tard le soir. En fait, semaine passée, j'ai roulé tard le soir, là. Puis, il n'y a plus de monde. Il n'y a plus de monde. Puis là, je te dis pas un jeu un mardi soir à 11h30 le soir. Un vendredi puis un samedi, il n'y a plus de monde. Il n'y a plus de monde aussi. Il n'y a plus de monde le soir à ça.
3: Ouais, ben là, il faut dire aussi qu'il y a pas mal moins de bars qu'il y avait, là. Dans le temps des bars, qu'il y en avait 4-5 sur la rue Racine, qu'il y en avait 4-5 sur la Saint-Do. C'est sûr que le soir, il y avait plus d'action puis ça bougeait plus.
5: Il n'y a plus de monde.
3: Oui, ouais, t'as raison. Mais là, dans ce cas-là, c'est ça. Dans les moments où c'est plus tranquille, tu irais chez McDo.
4: Ça va être moins cher.
3: Ça peut être attirant de l'autre bar.
4: Ça peut te donner le goût, là, tu sais, d'y aller, là.
3: C'est ça. Mais à combien? Ça, je ne sais pas, on n'a pas précisément.
5: C'est un jeu dangereux.
3: Moi, je trouve que c'est un jeu dangereux. Puis il me semble que c'est pour le consommateur ou c'est pas intéressant. Là.
4: Mais là, pour l'instant.
3: Tu veux pas que ça embarque. Mais en fait, là, on est.
4: Ils l'ont pas fait, là.
3: Ils sont comme en test de ça. Là. Ils pensent comme. Tu sais, c'est comme dans leur. C'est dans les plans, mais c'est pas signé qu'ils vont le faire à 100%. Là,
4: OK. J'ai l'impression que c'est comme s'ils lançaient l'idée, tu sais, comme ça, publiquement, puis qu'ils attendent les commentaires, voir qu'est-ce que le monde va en penser, puis est-ce qu'on embarque un peu moins, parce que, tu sais, à un moment donné, c'est des gens d'affaires aussi, là, tu sais, ils veulent pas prendre une décision. Puis je pense que McDo prend des bonnes décisions marketing habituellement. Ça, l'entreprise qui va bien, hein, c'est florissant, ça, McDonald's. Fait que, tu sais, d'après moi, ils vont prendre le temps de l'analyser, mais juste de le lancer publiquement comme ça, ça te donne déjà un cue, là,
3: t'sais. Ça fait jaser, clairement. Ce qu'on sait, c'est qu'il y a, pardon, certains États américains, eux autres, qui ont adopté des mesures pour interdire cette forme de tarification dynamique-là dans le monde alimentaire. On voulait le faire dans les épiceries, même, imaginez, tu sais.
4: Dans les épiceries.
3: Dans les moments que c'est plus crunch, qu'il y a plus de monde.
4: Coûte plus cher.
3: Ça coûte plus cher. Tu sais, ça n'a pas de bon sens. Mais ça, ça se fera pas, là. Mais en tout cas, aux États-Unis, il y a des places où ça a été vraiment officiellement interdit. Au Québec, ça se jase déjà dans le monde politique. On dit que le Parti québécois, entre autres, a évoqué l'interdiction d'apposer la tarification dynamique dans le secteur de l'épicerie s'il formait le prochain gouvernement, entre autres. C'est ce qu'on dit dans l'article.
4: Alors, comme je te dis, là, mettons que tu es 10 heures le soir sur Talbot, là, ben, au lieu d'aller au McDo, tu vas voir IW. Ben, mettons sur l'heure du midi.
3: Ouais.
4: À l'OIW de l'autre bord.
3: Ouais, ben là, tu as pas de
5: tout le monde embarque. Personne d'autre embarque. Je pense pas qu'ils mettent. Je pense pas qu'ils mettent ça dans le jour, là. Voyons, non. Ce serait une cadastre. Ça serait
4: sur l'heure du midi, là.
5: Ah non, ouais, mais
4: de l'argent, là.
5: De toute façon, de l'autre côté, c'est le goût de Big Mac, t'as pas le goût de Papa Burger, là.
4: Ah non.
3: Ah, il y a ça.
5: Versa, là.
3: Il y a ça aussi, là.
4: C'est un passé zibier.
5: Vice versa.
4: Ouais. Ils vont peut-être faire un projet pilote, puis l'essayer, puis regarder ce que ça donne, puis qu'en bout de ligne, fasse comme. Ouais, finalement, c'était pas une bonne idée, hein. Tu sais, qui a cette idée-là, Benoît.
3: Pour le tester.
5: Ça va être une très mauvaise pure.
3: Ouais, mais là, c'est sûr que pour l'instant, en tout cas, les commentaires, disons, sont plutôt négatifs que positifs sur cette idée-là. Ben, tarification dynamique, personne ne veut mettre ça. Tu sais, en tant que consommateur, on veut pas que ça soit apposé dans aucun.
4: Ben, c'est le concept de parce que c'est hot, faut que je paye plus cher.
3: C'est ça.
5: Mettons, là, 16-12-12, votre Big Mac coûte 50 cents de plus le soir. Il y allait ça ou il n'y allait pas? 16-12-12.
4: Mais pour 50 cents, moi, je vais y aller pareil.
5: Mais pas moi.
4: Non?
5: Non.
4: OK.
5: Manger de la chenoute. Non, non, regarde. Si tu commences ça, là, ça va être après. Oh, une pièce rendue là.
4: Ah,
5: non. Manger de la chenoute. N'importe quel pour
4: m'augmenter
5: de 50 cents, mange la chenoute. Non,
4: un point.
5: Saisis. Non, mais si t'acceptes ça, t'acceptes tout. T'as cause du monde comme toi, PA, qu'on est sur taxé. C'est pas grave, c'est pas grave. T'as cause de toi.
4: Faut aller se battre au front.
5: Ben oui. Reste dans le champ, on va y aller me battre.
3: 6h56, pourquoi tu vas te battre dans du quoi?
5: Ah, je vais vous parler d'un coach qui a tout crabé.
3: Okay.
5: Vous ne croirez pas à ça.
3: On y revient.
5: Gagnant du Super Bowl, il y a tout crabé. Je te le dis, vous ne croirez pas à ça.
3: On y revient dans les prochaines minutes, dans le boost. On continue de se battre. Et Pérus sera là aussi avec son classique des deux minutes du peuple.
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1: J'ai réalisé que je suis traumatisée. Traumatisée de mon enfance. Puis je veux le partager parce que nous autres, là, c'est comme un safe space ici dans le Midi Show.
2: Ben, c'est aussi qu'on apprend de plus en plus à se connaître. Mm-hmm. Puis avec les gens aussi, les auditeurs, ils aiment ça nous connaître. Là.
1: Exact. Parce que, mine de rien, on parle de chasse, nous autres, hors d'onde. Puis quand je dis on s'épate, on nous parle de chasse.
3: Oui. J'ai jamais abordé ça, en fait, ben en public, mais je suis un chasseur depuis très longtemps. Mm-hmm. Puis j'aborde pas ça pour plein de raisons. Je vous raconterai des anecdotes de moi qui a eu peur pour ma vie.
2: Oui.
3: Fait que, non, c'est ça. Mais je suis content que toi, t'en parles, par contre.
1: Oui, je vais vous parler de chasse. Vous pensiez pas que j'allais là, mais je m'en vais là ce midi. En fait, c'est parce que ces temps-ci, tu nous parles de chasse, Pat, hors d'onde, entre autres parce que c'est le temps de la chasse, ça fait qu'on a beaucoup d'auditeurs, d'auditrices qui s'en vont dans le bois et tout ça. Puis là, moi, je me questionnais, c'est où, pourquoi est-ce que la chasse, ça me rend inconfortable et tout ça. Puis tu sais, mon beau-frère Jesse à Val-d'Or, là, il s'en va chasser, là, puis il nous en offre à chaque année de la bouffe d'animaux, là, qui
2: des grenouilles, là, qu'on donne aux chefs.
3: Non, mais on fait des blagues souvent sur le fait que t'es végétarienne, puis tout ça, mais t'as beaucoup d'ouverture sur plein de trucs. On n'est jamais gêné de parler de quoi que ce soit. On niaise en onde, évidemment. Là,
1: mais j'ai un petit malaise avec la chasse parce que je me suis rappelé que moi, à l'époque, en cinquième année, je faisais partie des scouts. Pas des Jeannettes. Il n'y avait pas assez de filles pour faire un groupe de filles. Fait que moi, j'étais avec les boys. On était trois filles avec mon doute. Il va y avoir une quinzaine de boys. Puis, à un moment donné, un hiver, on a eu un camp d'hiver. Fait qu'un week-end où on s'en va dormir, on se construit genre des igloos, on dort là-dedans, puis on apprend à survivre l'hiver. Puis, une des activités, c'est qu'ils nous avaient montré comment faire des collets à lièvre. Puis moi je trouvais ça bien intéressant, c'est manuel tout ça, on avait créé des collets, puis on est allé les poser dans le bois. Puis pour moi, jusqu'à ce moment-là, c'était comme un jeu.
2: Oui.
1: On joue à la chasse, tu sais.
3: Puis avec quel âge?
1: Ben cinquième année du primaire.
2: Ah oui,
3: t'as un peu jeune.
1: Ouais, c'est ça.
3: Puis t'avais pas de père chasseur puis tout ça, t'as pas grandi vraiment là-dedans.
1: J'ai pas grandi là-dedans. Fait que pour moi, c'était un jeu la chasse.
2: Mais oui.
1: Et le lendemain, on fait le sentier pour voir tous les collets et le seul collet qui avait attrapé un lièvre, c'était le mien.
2: Ah, t'as un talent!
1: J'ai un talent. Mais l'affaire, c'est que quand on est arrivé, si on est arrivé genre 2 minutes plus tôt, le lièvre n'était pas là. Mais 2 minutes plus tard, le lièvre était là, mais pas encore mort.
2: Non, c'est ça, là.
1: Donc là, moi, mon chef scout, ben, il a pris le manche de son couteau, puis il a donné un petit coup sur la tête du lièvre pour qu'il décède. Là, Fait que moi, j'ai assisté à ça, tu sais, un lièvre encore chaud qui se donnait un petit coup sur la tête.
2: C'est super! Dieu.
1: Qui meurt. Et là, le chef scout qui est comme, ben, tiens, Andréane, ton lièvre. Et là, moi, j'ai le lièvre dans mes mains. Et on revient au camp et il a...
3: T'imagines, ton lièvre
2: c'est
3: dans
2: sûr,
3: tes mains.
1: Et il a...
3: Oh, oui, je te vois jeune. Là.
1: Et le chef scout, il a dépecé le lièvre devant moi. Ben, devant tout le monde, pas juste devant moi.
3: Ça se fait bien quand même, le lièvre. Hein? T'as été impressionné de la rapidité quand même.
1: Ça se fait très vite. Puis après, il a étiré la peau pour que je puisse conserver la fourrure.
2: Ah, mais c'est
3: non, non, non, non, non.
1: La peau du lièvre sur une planche de bois, là, je sais pas trop. Ouais. Puis moi, j'ai ramené chez moi la planche de bois avec la peau du lièvre qui a séché semaines dans mon sous-sol.
2: C'est bien bon.
1: Parce que moi, je voulais pas retourner voir la peau de lièvre qui séchait. Et à ce jour, je sais pas qu'est-ce que mes parents ont fait avec cette peau de lièvre qui séchait.

0: dire, moi aussi, tu sais.
1: Mais je veux saluer nos chums chasseurs puis chasseuses.
0: Mais oui, ça sent ça.
1: J'espère que vous allez avoir du plaisir puis que tout ça va se faire dans le respect de l'animal.
0: Envoyez vos photos à Andréanne, au Andréanne Brunet, at...
1: Non. T'imagines. Mais en tout cas, bonne chasse à tous. Soyez prudents, puis amenez pas vos enfants, s'il vous plaît.
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11: OK, c'est bon d'ailleurs.
12: De retour à l'émission Produits du terroir, que t'en prends un puis tu refermes le terroir.
11: Oui.
12: Rebonjour, Marie-Neptune, Constellation Chabot.
11: Bonjour.
12: C'est le moment là, d'acheter les produits de chez nous.
11: Oui.
12: Je vois que t'as un sac de Ringolos, là.
11: Oui, les Ringolos sont faits au Canada.
12: Ah oui?
11: Oui.
12: C'est pas fait par Ringo Starr.
11: Non.
12: Qui appelait ça Ringolos parce qu'il est pas tête sur le drone.
11: Non, toi, tu confonds avec Ringo et Loose.
12: Mais là, on parle de nourriture, là.
11: Oui.
12: Elon Musk qui envoie des fusées dans l'espace,
11: ouais,
12: là.
11: Le SpaceX, là.
12: Ouais, SpaceX.
11: Ouais, SpaceX. En tout cas,
12: moi. Il n'a pas appelé ça Space de Cave.
11: Mais nous, au Québec, on.
12: Justement, au Québec, on pourrait pas faire nos propres fusées. Puis faire la conquête de l'espace.
11: Non.
12: On pourrait baser ça à Montréal.
11: C'est parce qu'à Montréal, on est plus occupé avec la conquête de l'espace de stationnement.
12: C'était très intéressant. On s'en va à la pause.

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1: 20 millions. 1,8 milliard. Charles Milliard. 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

0: votre trio du midi show. Dès 11h25, Patrick Gros, Corinne Côté, vous serez pas là.
1: Non. Non.
0: Mais vous serez avec moi en cœur et en pensée.
1: Tout le temps.
2: Oui.
0: Puisque je vais présenter les meilleurs moments de notre belle semaine de radio.
2: Et hey, puis cette semaine, on a-tu torché pareil, hein?
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1: C'est un bon plaisir.
0: C'est un bon plaisir qu'on vous diffuse dès 11h25.

0: thème le plus long.
1: Qu'est-ce que je fais? Qu'est-ce que je fais? Est-ce que je joue? Est-ce que je passe?
0: C'est fluide aussi,
2: c'est très fluide.
0: Ouais.
3: Il en a perdu un peu plastique.
0: Lui et M&M, là, le même flou.
3: Oui, exactement. Alors, ben, le jeu, si on peut appeler ça un jeu, parce que, on vous invite à participer au 16-12-12 et à protester, si vous n'êtes pas d'accord. Il y a trois tonnes. Il y en a une qu'on va écouter une fois, et après ça, c'est fini. Une qu'on va écouter pour toujours et une qu'on sacre au vidange. Toujours une tonne des années 70, 80, 90, et John et Mario, vous devez vous entendre. Ouais. Comme un jury, là.
0: Ouais, mm-hmm.
3: Première série de tonnes de 77, les Bee Gees, Staying Alive.
0: Ah, ben là. Staying Alive.
1: C'est moins
3: BG.
1: Plus
3: B
1: que G.
3: Ça va affronter de 1983. Elton John, I'm Still Standing.
0: Ah, c'est bon, ça.
1: Non, touche pas ça.
0: C'est bon, ça.
3: Et tout ça affronte de 1990. Madonna, comme dirait Mike Gauthier, Vogue.
0: Oh, ça me dérange pas. J'ai aimé plein de tunes de Madonna, mais Vogue, là...
4: Ah ouais, je suis obligé d'être d'accord avec toi.
3: OK.
0: Là, le vidéo en noir et blanc, là...
4: Pas meilleur.
0: Sinon, ça passe cochonne. Tu vas me dire que ça a été une longue passe.
3: Ça a été une longue passe.
4: Non, elle plus que... plus que ce que t'es en train de la dépeindre.
0: J'adore Madonna, mais c'est pas ma préférée, Vogue.
4: De Vogue, moi non plus, parfait. Alors,
0: qu'on l'enlève.
4: Still Standing à l'infini.
0: Non, je suis pas d'accord.
3: Oh,
0: tu peux mettre, tu vas jouer. Non.
4: Staying Alive.
0: C'est un classique. Tu peux pas me dire que... Tu veux écouter à tout jamais I'm Still Standing. C'est bon, là.
4: Mais c'est parce que Staying Alive, là, c'est vraiment... c'est vraiment long, là, si on l'écoute à l'infini.
0: Ben, I'm Still Standing aussi.
4: Non, il y a des variations. Staying Alive... Comprends-moi.
0: Non, mais c'est...
4: Bee Gees, mais tu sais, ça va être une fois.
0: C'est, mettons, t'as une toune disco à garder dans ta vie, tu gardes Staying Alive. Là.
4: Ben, non.
0: Ben, oui.
4: Ben, vraiment, vraiment pas.
0: Mais je pense que oui. Moi, j'ai... OK. Attends. Mettons, je te donne celle-là.
4: Tu m'as pas sorti le meilleur argument.
0: Le quoi, le meilleur argument?
4: Ben,
0: c'est John Travolta qui joue dedans dans le film?
4: Non, mais c'est juste qu'elle est importante pour les manœuvres RCR.
3: Ça, c'est vrai.
0: Aussi.
3: Parce que c'est comme ça, ce son Staying Alive, qu'on peut faire la réanimation.
0: Essaye de réanimer quelqu'un sur I'm Still Standing, il va crever.
4: I'm Still Standing. C'est fun, on voit bien les paroles.
0: Puis, il ne chante plus comme ça, de toute façon, Elton John.
4: Non, je suis allé le voir en show, il se déplace d'un bord à l'autre de la scène en tapis roulant.
0: Il ressemble à ma tante Nicole maintenant. Moi, j'ai une de mes tantes qui a la même coupe qu'elle.
4: Non, mais excuse-moi, les Bee Gees, comment ils vont, hein, en passant?
0: Il en reste un, il reste Maurice.
4: Avant de faire de l'âgisme, là. Bon. Ben lui, il est tout seul, puis il reste.
0: Ouais,
4: c'est standing, le Boulton.
0: Okay. Maurice Gibbs aussi est encore là.
3: Sinon, il fallait au 6-12-12, là. 6-12-12, Elton John ou les Bee Gees?
5: Non, c'est Barry.
4: C'est vraiment Staying Alive. Au 6-12-12, c'est Staying Alive.
0: Ben, c'est sûr, voyons, arrive en ville.
4: Hey, change d'air, je viens te le donner.
3: Bon, OK, alors c'est ça qui arrive, Staying Alive pour toujours.
0: Limite, ça avait été Your Song, d'Elton John. J'ai dit, OK, c'est Your Song, mais là, I'm Still Standing. C'est bon! Mais tu sais, on a déjà passé beaucoup de temps là-dessus.
3: On dirait Serge Denoncourt.
0: C'est bon! Ça marche pas!
3: Prochaine série de tunes. De 72, Stevie Wonder, Superstitious.
0: Ah, ça, c'était cœur. Sur un des meilleurs albums de tous les temps, d'ailleurs.
4: Non, moi, ça.
3: On va être dans le très pop pour les deux prochaines de 83. Culture Club, Karma, Chameleon.
4: Ça va pas du tout.
0: Moi, je trouve que je l'ai assez entendu dans ma vie.
3: Des années 90, une tune qui a révolutionné parce que c'est la première fois qu'il y avait de l'autotune, c'est Cher avec Believe.
4: Ouais, c'est ça.
0: Ah, mais ça aussi, c'est bon.
4: Non, on enlève Culture Club.
0: Ça, c'est
3: d'accord.
0: Puis on garde Superstition à tout jamais. Puis on garde Cher pour une fois.
4: OK.
3: Ça a été plus facile, celle-là.
0: Vois-tu, quand t'es songé, là, quand t'es réfléchi, ça va rapidement.
4: Oh, ouais, la folie hystérique. C'est ça, regarde.
3: Série numéro 3 de 1977, Queen, We Will Rock You.
4: C'est pas meilleur de Queen. Comprends-moi, j'adore Queen, mais c'est pas meilleur.
3: De 86, Europe, The Final Countdown.
0: Ah, ça, je suis plus capable.
4: Ouais, je peux vivre ça.
0: Moi, j'entends juste la parodie de RBO.
6: Boîte de Countdown.
3: Eh oui. Et de 1990, Snap, The Power.
0: Ah, ça, j'aime ça.
3: Oui.
0: Hey, d'ailleurs, ça fait longtemps que j'ai pas
3: twerké. Ah oui, c'est ça. Mario va venir twerker. On t'a jamais vu ça, Jen? OK. Ça s'en vient. Oh, boy! Et voilà. Mario, toi, sur moi, Jen, t'es témoin de ça pour la première fois.
2: Attends, j'ai demandé.
3: Mario, j'ai la jambe entre tes cuisses.
4: Je suis pas prête à dire que j'haïs ça.
3: Mais moi, je suis. Moi, oui.
4: Genre, ça me plaît.
3: Mario était assis sur ma cuisse, là.
0: Hey, j'ai vraiment. C'était-tu ta cuisse?
3: Oh, oui, je pense que
4: c'est arrivé des fois où t'étais à côté au mur, Seb, puis que Mario, il grindait?
3: Pas au mur, non, pas encore.
0: Okay. Attends, il grindait.
4: Ben, c'est ça, c'est des grouillades, là. C'est des affaires de.
0: Non, mais moi, grind, parce que j'ai un site qui s'appelle Grindr.
3: Oh, oui,
4: ouais,
3: oui.
4: Non, c'est pas ça. Non, grinder, on est plus en mode. Non, c'est plus sur du reggaeton là, qu'on fait ça.
3: Okay. OK, donc on flush laquelle? The Final Countdown, je
0: me dis? Ouais. Bye bye, okay. C'est dégueulasse.
4: Ben, I got the power. Ben, je vais prendre. Je prendrais quand même.
0: Superstitious, à tout jamais, là?
4: Ouais, ça, si tu permets, c'était dans la catégorie d'avant.
3: C'est okay. We Will Rock You.
0: Je suis mêlé, excuse-moi.
4: We Will Rock You plus que I Got the Power.
0: Donc, ben oui, j'espère. Tu compares pas Queen avec ça. C'est Queen okay. À tout jamais.
4: Parfait.
0: Puis I Got the Power
4: Aid. C'est vraiment
0: là,
4: pas la meilleure.
3: Parfait. Là, on va y aller dans Disco Dance, série numéro 4 de 1978. Gloria Gaynor, I Will Survive.
4: Ben là, c'est ça.
0: Une autre chanson très importante.
4: Complètement importante. Essentiel.
3: Ça a
4: fond. Nécessaire.
0: C'est bon, mais j'aimais mieux la version française de Michel Richard.
3: Ah oui, moi aussi. Oui, j'avoue.
0: Je survivrai.
3: Michael Sambello de 1983 avec Maniac.
0: Oh. J'ai aimé le film.
4: Bon.
3: Et ça a fond de 1990. Delight Grooves in the Heart.
4: Ah, c'est bon ça.
0: Ouais.
4: Non, OK.
0: Mais je pense que j'aime mieux Maniac.
4: Moi aussi.
0: Bye-bye Delight.
3: Bye-bye Delight, oh.
4: Ouais.
0: Gloria Gaynor à tout jamais. Oui. Puis on joue une fois la toune de
3: Flashdance.
0: Flashdance.
4: OK. Ça marche.
0: Luc, il y a des bas de réchauffement comme la fille dans Flashdance.
4: Ah, oh, ouais.
2: Fait que, si tu mets Maniac, là, tu peux me filmer. Là, moi, je danse pareil.
0: Vas-y.
2: Pareil. Moi, tous les matins, je fais ça. Là, je danse. Check. Je bouge.
3: Bon, ouais, on va le croire sur
2: okay.
0: C'est bizarre parce que
3: c'est tes pouvoirs.
2: Continue.
0: J'ai
2: continue
0: le souvenir.
2: Bouge les bras.
4: Hey, je suis mal à l'aise. Je suis tellement mal à l'aise.
2: C'est malade. Là, tu tournes.
3: Ok, baisse ton son.
0: J'ai le souvenir que quand j'avais vu le film Flashdance, j'étais excité. Là, vois-tu, zéro.
3: Zéro, ouais, c'est ça.
4: Ça t'a replacé.
3: Ok, là, on va dans plein de directions différentes.
0: Ça, c'était facile de faire un choix.
4: Oui.
3: On y va avec Boney M de 78.
0: Boney M.
3: Rasputin.
0: Ah, ça aussi, c'est bon.
4: C'est bon.
0: Ça jouait dans ceux les plus vieux, les premiers, tu sais, les premiers trucs où tu pouvais danser sur ton jeu vidéo, Just Dance.
4: Just Dance. Oui. Ben oui.
0: Ben oui. Oui.
3: Très bonne tune. Oh. Mais ça va affronter de 1985. Huey Lewis and the News, The Power of Love.
0: Ah, ça. Ah, j'aimais ça.
3: Back to the Future.
4: Oh, c'est fort, ça.
0: That's the power of love. Et ça jouait pas dans Cocktail aussi?
3: Je sais pas dans Cocktail. Je suis dans Back to the Future, mais.
0: Et
3: de,
0: je sais pas.
4: Ouais,
3: et
4: ouais,
3: ça affronte.
4: Cocktail.
3: Ces deux tournois affrontent de 1992. Snap, Rhythm is a Dancer.
0: Ah, ah c'est ben bon, ça. Hey,
3: non, ça, c'est bon, là.
0: OK, mon flush Rasputin.
4: Oui.
3: Ouais.
4: Mon flush Rasputin. Puis, Power of Love, c'est pour toujours.
0: Ouais, je suis d'accord. Puis on garde Rhythm is a Dancer. Mais attends.
3: Oh!
0: Attends,
4: non, Rhythm is a Dancer pour toujours.
3: Pour toujours, oui.
4: Non, c'est Rhythm is a Dancer que je voulais dire.
3: OK. Oui.
4: Je m'excuse, c'est vraiment Rhythm is a Dancer que je voulais dire pour toujours pour les filles.
0: Mais oui, c'est correct. Dis pardon, mon nom.
4: Pardon, mon nom.
3: OK.
4: Ouais, tu sais, j'aimerais ça le dire sans me sentir sale.
0: Okay. Hey, pardon, mon nom, la belle.
3: Il reste deux séries. Il y en a une rock et l'autre, ça sera du québécois.
4: OK.
3: Allons-y avec la rock en premier de 1972. Deep Purple, Smoke on the Water.
0: C'est bon, mais je suis un peu tanné. Reagan Spring is Pride.
3: Ça affronte le premier hit de Bon Jovi, 84, Runaway.
0: Ah, ça, c'était écœurant. La Carucci qui bleu en arrière, maman.
3: Oui, c'est bon.
4: Ah, c'est très bon.
3: Mais attention, ça affronte de 92, November Rain, Guns N' Roses.
4: Hey, voyons, Mario.
0: C'est très bon, mais je pense que j'aime mieux Runaway.
3: Ooh. OK.
0: Oh, flush, Smoke on the Water, es-tu d'accord?
4: Ça me fait mal, mais je flush, Smoke on the Water.
3: Parfait.
0: Écoute, attends, laisse-moi. Pas mal fuck out.
4: Ah, ça, ouais, non, okay, on
3: c'est pas.
4: Okay, mais c'est correct.
0: Je l'ai entendu beaucoup, puis tu sais, j'ai pas le goût d'être dépressif. Fait que
4: ça, c'est pour ça qu'on choisit November.
3: Oui,
0: non, je prendrais Runaway pour toujours.
3: Oh.
0: Pour toujours, je pense. Puis on a plus de fans au Québec de Bon Jovi, je pense, que de Guns N' Roses. Là.
3: Mm.
0: Je pense.
4: Ça va, je l'accorde.
0: Ouais.
4: Ça va.
3: Ça accordé?
4: Oui, je le donne.
0: OK. Une fois November Rain, puis c'est long aussi comme tune.
4: Ouais, une fois, on a pas un bout.
3: Attention, au 6-12-12, les gens sont partagés. Il y a des gens qui disent November Rain pour toujours.
4: Non, mais c'est parce que c'est très fort, November Rain.
3: Oui,
4: c'est sûr
3: bon.
4: Que là, c'est un intouchable. Mais Vous êtes pas en onde.
3: Ben là, t'as pas le droit de choisir.
0: Ah, il y a quelqu'un qui écrit Arc Bon Jovi.
3: Oui, les gens. Non,
4: là, c'est parole. Dodo, c'est dans ta chambre.
3: Non, mais c'est bon Bon Jovi. Mais bref,
0: il y a des gens qui souffrent.
3: Ok, et là on va.
0: Écoute, appelle un ami. Reste pas seul dans cette douleur.
4: 1-8-6-6
3: La série numéro 7, la dernière, on va couronner un ou une reine de la pop québécoise, mettons. Alors, on y va dans les années 78, en fait. Love is in the air, Martin Stevens.
0: Ah, ben ouais.

0: Trois idiots.
1: Wow!
2: Ça, quelque chose de même. Ça va affronter de 1988. Wow. Mitsu, Bye Bye, mon cowboy.
0: Ah, ben là, c'est un autre classique aussi.
2: Et pour les plus jeunes de 1999, etc., Gabriel et Trois Maisons.
0: Oh.
2: Ah, je savais que je n'aimais ça.
0: J'aime ça, là.
2: Attention, le feu, c'est chaud, c'est dangereux.
0: Mais ça va qu'il n'y a plus trois maisons, étant qu'on...
2: Alors, ben là, allez-y, on flash quoi, là? Mettons pour toujours.
0: Ben là, on va y aller...
1: Je ne quitte pas la table de négociation.
0: Oh! Oh. Tu veux rester avec...
1: Si Gabriel et trois maisons ne fait pas partie de notre top 2.
0: Ben là, tu veux... Love is in the air, tu veux flasher Love is in the air?
1: Arrange-toi avec le reste.
0: Ben, je peux pas flusher Mitt, c'est mon ami.
1: Bon, ben, fait que ça règle le problème. Mais tu combien de fois? Une fois ou mille?
0: Attends, OK, c'est demain, tu joues ça. Tu vois, on va garder, etc. C'est tellement girly. C'est très girly, là.
1: OK, c'est quoi, c'est négatif, ça, girly, peut-être?
0: Non, non, mais tu viens-tu des meetings, ils disent qu'on parle à Jean-François, 41 ans?
1: C'est Jean-Philippe. Quand tu le sauras, tu en parleras. C'est Jean-Philippe, 41 ans.
0: Penses-tu que Jean-Philippe, sa construction, il a le goût d'entendre, etc.?
1: Mais Jean-Philippe...
0: Hey, le gros, passe-moi la The Wall, puis Mado, etc.
1: Mais Jean-Philippe, il est quoi? Il est pas en onde. Fait qu'on va prendre, etc.
2: À vie.
1: Non, imagine une fois. On peut le prendre une fois, puis bye-bye, mon cowboy à vie.
0: Les gars, ça... OK. Veut dire qu'on flush... OK, on flush Martin Stevens.
1: Oui, ouais. Il va s'en remettre. Il va être correct.
0: Mais il est décédé.
1: C'est ça, je vous dis.
3: Le choix est facile.
1: Il va être correct.
0: OK.
2: OK. Donc,
4: oui. OK, le choix est facile, tout le monde?
2: Oui.
4: On fait le petit bonhomme, on court, c'est maniaque.
2: Non, mais... Ah, ouais,
4: c'est
2: fatiguant.
4: C'est magique.
2: OK, donc on a gardé... Alors, on a gardé Mitsu pour toujours.
1: Puis Gabriel pour une fois.
0: À quelqu'un qui dit, moi, c'est Alex, 41 ans, et etc. all the way. Oh.
1: Merci.
0: Oh.
1: Merci.
2: Ben, je pense que oui. Je suis Jean-Philippe, 40 ans. Oui,
0: ouais, mais il travaille pas dans la construction, là.
2: Je sais pas. Mais non, mais c'est une toune.
0: Il travaille chez Arden, là.
1: Non, hey. Moi, je te l'ai dit. Non. Ah, OK, c'est ça ta méthode de négociation. Dénigrer. Ça m'impressionne pas, M. Tessier. Ça ne m'impressionne pas. Parce que ce qui arrive, c'est que j'ai quand même gagné.
0: Hey, le gros, veux-tu me spotter sur le bench pendant que je goûte à te jeter?
3: Attention.
1: T'es misogyne. T'es misogyne.
0: Hey, le gros, on m'a fait une série de 8 sur etc.
2: Bon, on a besoin de quelqu'un pour jouer au mini-jeu. On doit deviner qui déboule les marches. Ça n'a pas été trouvé hier. C'est pas facile.
0: Attends une minute.
1: Alex, 38 ans, construction, je prends, etc.
2: Oh, okay.
1: Oui, absolument.
0: Okay. OK, les gens... Attends un peu. Je suis en construction... Attends un peu, là.
2: Et ça explose aussi.
1: Ta construction, et avec les collègues, c'est pas mal plus des tunes girly qu'on chante très fort. Excuse-moi, là, je sais pas c'est qui là que vous avez dans votre tête quand vous parlez des gens de construction.
0: Ben,
1: mais ils sont variés et polyvalents et nice et cool et ils aiment Gabriel les Trois Maisons.
0: Ben, j'adore Gabriel.
1: Mais on dirait pas.
0: Je l'aime comme personne, mais je vais pas entendre, etc.
2: Bref, appelez-nous bonjour au mini-jeu. Qui
1: quel autre
2: les marches?
1: Tu veux entendre? Tu veux entendre de Gabriel les Trois Maisons? Excuse-moi, là, un instant, là. Sébastien, quel autre de Gabriel les Trois Maisons tu veux entendre?
0: Ben, ces autres là.
1: C'est ça que je pensais. C'est ça que je pensais. Avec Gabriel et toi.
0: Non, elle a fait une coupe, Gabriel, me semble.
2: Oui, sûrement. Bon, on les a peut-être pas écoutés. Là, c'est juste ça.
0: Connais, ouais, okay. Non, mais ça fait un bout, j'ai pas regardé.
2: Ah, puis il y a Martin Tremblay du Rock Show qui dit qu'il va jouer etc. ce soir.
1: Oui.
2: Et ensuite, il va jouer du Jacinthe. Donc voilà.
0: Ah,
2: okay. Un Rock Show différent.
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0: Bonjour.
1: Qui êtes-vous?
0: Vous êtes bien Victor Hugo?
1: Oui, mais vous?
0: Je suis journaliste culturel, je viens de l'année 2026.
1: Mais comment vous faites pour être ici en 1850?
0: Ah, c'est une machine voyager dans le temps.
1: Mais ça se peut pour ça.
0: Oui, en théorie, si on se déplace à une vitesse ultra rapide, oui, genre trois fois la vitesse de la lumière, oui, on peut reculer dans le temps.
1: Mais quel moyen de transport peut aller aussi vite?
0: On appelle ça une trottinette électrique.
1: Bon, en tout cas, que puis-je?
0: Vous êtes bien le Victor Hugo, là, qui a écrit Les Misérables.
1: Ben oui, puis...
0: Ça joue encore au théâtre à notre époque.
1: Ah oui, ça me...
0: Mais pourquoi des histoires de losers, qui appelaient ça Les Misérables?
1: Ben, c'est le malheur qui intéresse le monde.
0: Ah ouais?
1: Penses-tu que si j'avais appelé ça la famille de banlieusards avec trois chars et un abonnement au gym, ça aurait intéressé quelqu'un?
0: Bonne question.
1: Mais pourquoi vous...
0: Ben, vous êtes un sacré auteur, Victor Hugo.
1: Merci, mais...
0: Vous et Alexandre Dumas.
1: Alexandre,
0: hey, oui. Vous auriez pu faire un sacré duo.
1: Oui, on le sait, mais il aurait fallu appeler ça Hugo Dumas.
0: Ah, j'avoue que
1: bon,
0: ça peut être un désincitatif.
1: Mais vous venez me voir pourquoi, là?
0: Ben, imaginez-vous qu'à notre époque, c'est des machines qui prennent la place des auteurs.
1: Voyons, là.
0: Vous le dites?
1: Hey.
0: Utiliseriez-vous une machine, vous autres, pour écrire à votre place?
1: T'es-tu fou?
0: Non, ben...
1: C'est quoi le fun là-dedans?
0: Ben,
1: tu demanderais-tu une machine de se gratter une gosse à ta place?
0: Attention, on est à radio.
1: C'est quoi, ça, à radio?

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3: Connaissez-vous Mike Tomlin?
4: Mike Tomlin.
3: Oui. Il a été entraîneur-chef des Steelers de Pittsburgh pendant 19 saisons, de 2007 à 2025. Il s'est retiré en janvier dernier. Un Super Bowl sous sa gouverne, Mike Tomlin. Et même, il est rendu dans le monde des médias. Tomlin, il a du travail à faire un peu. Puis qu'il dit man à chaque fin de phrase, même à des femmes. Ah, call you man! Non, ça.
5: Je pense qu'il voulait attendre un peu avant de devenir analyste, comme se donner un petit pas de recul.
3: Il
5: n'a
3: pas attendu.
5: C'est ça que je suis en train de réaliser.
3: Le chèque est arrivé, mais là, n'est pas le point. Tomlin s'est lancé une chaîne sur YouTube. Évidemment, un coach récent qui parle de football, c'est toujours intéressant. Mais il a lancé un épisode 1, parce qu'il va y avoir d'autres épisodes là-dessus, et ça n'a absolument rien à voir avec le football. Il a montré un côté de lui qu'il n'a jamais vraiment montré, son côté architecte.
5: OK.
3: Et l'affaire là-dedans, c'est depuis 12 ans, là, depuis 12 ans, il construit une ville sur le jeu Minecraft. Depuis 12 ans.
4: Ça fait 12 ans qu'il construit son Minecraft.
5: Il triple là-dessus, lui.
3: Et là, c'est l'épisode 1, il va en avoir d'autres. Et juste pour chaque
4: ben, il est pas fou parce que de regarder des gens jouer sur Minecraft, les flots, ils font que ça, là. Ils aiment ça.
3: Ouais, mais là, il n'y a pas de combat, là. Lui, il monte sa ville qu'il a construite.
4: Je comprends, c'est ça.
5: Et, c'est ça, il y a un mode là-dedans que c'est pas un mode survie, c'est pas un mode, c'est un mode construction.
3: Fait que lui,
5: fait que ça fait ton temps, là, tu sais.
3: Et je vais jouer un extrait de l'épisode où il explique son hôtel avec sa zone de spa.
5: Oh
3: pis,
5: mon Dieu.
3: Et c'est in English, évidemment, mais ce sera pas bien long.
4: OK.
6: So I'll take you through and give you a quick tour of kind of the main floor and kind of the entrance and all of that. And again, I apologize for my lack of stick control. I just never had it. Here's an executive spa off to the left of the lobby. With therapy rooms and so forth, first and second floor.
3: OK, là, il montre que l'hôtel boutique avec le spa.
4: Oh, mon Dieu.
3: Et il précise qu'il y en a une qui s'appelle la Trump Tower. Et là, dans la vidéo, il fait bien attention de dire, écoute, ce building-là, il y a 12 ans. Fait que c'est bien avant que Trump devienne président. C'est pas un endossement, là. Ça s'appelle de même. Puis c'est comme ça, mais c'est vraiment pas un endossement envers Donald Trump.
4: Hey, il y a du stock dans sa ville, là, mais
3: hein? T'es allé voir aussi.
4: Ben oui.
5: Hey, ça n'a pas de bon sens.
3: Non, mais c'est une épisode.
4: Il y a un stade de football, évidemment.
5: Stade de baseball aussi, un peu.
3: C'est un épisode. Et lui, ce qu'il a dit, c'est qu'il a vu ses enfants là-dessus.
4: C'est drôle.
3: Puis lui, il dit, moi, je suis pas quelqu'un qui regarde la TV. Il dit, j'ai vu mes enfants là-dessus, puis j'ai trouvé ça intéressant. Puis c'est vraiment ce qui m'a permis de me changer les idées puis de laisser tomber la pression un peu du coaching et tout. Puis même ses enfants ont participé à la construction de sa ville.
5: Ah ouais!
4: C'est très drôle.
5: C'est une activité familiale.
4: Ça fait 12 ans qu'il travaille là-dessus. 12 ans!
3: 12 ans qu'il a sa maison.
4: Hey! C'est pas un projet de
3: et pendant,
4: faire une ville en allumette, puis tu sais, je veux dire,
3: c'est ça, là. Non, puis toutes les poignées de porte, les fenêtres sont pas au hasard, tout est bien ciblé, tout est bien fait.
5: Hey, tu peux pas perdre ta sauvegarde.
3: Et ce qui est très drôle, c'est que pendant l'épisode, on l'a entendu dire, il dit, je m'excuse, j'ai de la misère à contrôler la télé, la manette, là. Fait que c'est pour ça que des fois, ça tourne corps un peu, là.
5: C'est quoi le pire? C'est que je suis convaincu qu'il y a des gens qui sont prêts à acheter sa ville. Je suis convaincu que... Tu sous-estimes, là. Il y a des gens qui vont vouloir payer pour mettre la main là-dessus.
3: Il est multimillionnaire.
5: Non, je sais, mais il y en a qui auront l'intérêt d'aller l'acheter. Parce que, tu sais, tu peux aller dedans. Je pense que dans Minecraft, si tu veux, ou à moins qu'ils ne mettent pas... Je comprends pas comment ça marche. Mais je pense que, tu sais, tu peux y aller, mais tu peux pas la contrôler puis la construire comme lui fait. Je suis sûr qu'il y en a qui vont vouloir payer pour ça. Convaincu.
3: Bon, là, bonne chance, parce que lui, il est multimillionnaire, là. Donc, je pense pas qu'il va vendre ça, là. Mais, c'est. J'ai fait le saut. Quand je suis tombé là-dessus un matin, j'ai fait des tabarouettes, OK?
4: C'est vraiment bon,
3: bien
4: là.
3: Fait, la ville, là. Tu sais, les fenêtres à la bonne place, les escaliers à la bonne place, tout est bien.
4: Ah, c'est du beau travail, là. Tu vois qu'il y a de l'expérience.
5: Mais qu'à Cincinnati, sa route contre les Bengals, il était à l'hôtel, il faisait du Minecraft.
4: Projeté sur Minecraft.
3: Probablement pas à veille de la game, là, mais.
4: En fait, quand il a perdu les games, là, c'est-tu parce qu'il avait trop fait de Minecraft la veille?
5: Il y en a que c'était Fortnite, lui, c'est Minecraft.
3: Non, je penserais pas.
4: C'est une blague.
3: Puis je suis pas pour défendre le gars, je le déteste mourir. Mais, c'est quand même intéressant. On pensait pas ça.
4: Hey, ben, c'est vraiment très hot, pour vrai. C'est vraiment drôle. Allez voir ça. Mike Tomlin. Ouais. Tapez Mike Tomlin Minecraft, là. Vous allez trouver facile sur YouTube. Vous allez pouvoir vous autres aussi visiter comme on l'a fait, moi, le PA, dans les dernières minutes.
5: C'est quelque chose.
4: C'est très bien fait. Hey, on joue pour des billets des SAGs dans quelques instants avant, après. Bonne chance. 6-12-12. Si vous voulez jouer, textez-nous votre nom.
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0: côté, t'as des petites irritations. Qu'est-ce qui se passe?
1: Ben écoute, j'ai plusieurs petites irritations, puis je voulais vous en parler, OK? Parce que ce qui m'irrite en ce moment, c'est mon application de course. Ben, oh. mon application. L'application de course que j'ai installée il y a plusieurs années. Strava. Qui m'envoie des notifications. Clic! Te souviens-tu quand t'as couru il y a 2 ans? tu vois le trajet, le temps, puis tout. Puis j'ai encore juste ça ici, moi, là. Oui. Juste pour te rappeler, c'est quoi la course? Ah, c'était le fun. T'en souviens-tu, t'étais en forme, tu te sentais bien dans ta peau, t'avais pas l'air de la livre de beurre après une épluchette, là, tu sais. Oh! Ah ouais, il fait juste regarder. Non? Ah, OK, ben tu penseras à moi quand tu vas être raqué 2 jours après t'être levé de la toilette. Moi, quand j'ai installé cette application-là, je pensais suivre mes progrès, pas me faire intimider.
2: Ouais, c'est ça, l'affaire.
1: Elle mérite. Parlant d'intimidation, je suis sur des groupes Facebook comme celui de mon quartier ou de trucs, là, pour réparer des affaires. Ouais. Ça, j'aime bien ça. Là, c'est sûr qu'il y a toujours une ou deux personnes qui avaient un petit bardeau de partie au vent. Pas beaucoup. C'est juste comme un... Bon. Tu sais, ça se rentre un peu par le soffit, là. Tu sais, faudrait pas que ce soit surpris, mettons, d'avoir un petit nid d'oiseau au printemps, là, sur le bord de la noix, là. Ça va, Nick. J'ai un trou sur le bord de ma tête! Bref, j'aimais ça parce que je pouvais savoir ce qui se passait dans mon quartier ou avoir différentes façons de réparer un trou dans le mur ou enlever des taches, tu sais. Mais là, c'est rendu hors de contrôle, ces groupes-là. Les gens ne donnent plus des trucs, ils veulent juste être méchants. L'autre jour, il y a un statut. Bonjour, avec une photo. J'ai échappé de l'eau sur mon plancher de parquetterie et ça a gondolé. Est-ce qu'il y a une façon de le rescaper? Commentaire en dessous. C'est fucking laid, la parquetterie. C'est tout ce qui mérite ton plancher.
2: Voyons. Ouais, c'est vrai.
1: Il a l'air ben trop magané pour avoir échappé de l'eau. T'es-tu sûr, c'est pas là, tu pisses?
0: Voyons.
2: Ben non, c'est-tu des vraies affaires, ça?
1: Ça, je te jure. As-tu pensé mourir?
0: Voyons.
1: Non, là, je suis allé trop loin. Ben, voyons. Mais tu sais, ça va-tu, vous autres, à chercher de l'aide, là, pas un constat mesquin sur sa vie? Tu l'as pas, le truc pour réparer le plancher? Tu fermes ta gueule?
0: Ben oui.
1: C'est pas de la faute de la parquetterie, là, si t'es rempli de colère qui vient de ton passé, tu sais. Ouais. Sais-tu qu'est-ce que tu fais? Tu fermes ton application Facebook, tu te lèves, tu te mets une brassière à sport, puis tu vas passer ta frustration en joguant. Puis oublie pas d'enregistrer ta course sur Strava, si tu veux pas te sentir comme une loque quand tu courras plus dans 2 ans. Un autre irritant majeur. Là, il y en a peut-être qui ont ça chez eux, là, je suis désolée d'avance, là. Les douches à l'italienne. Moi, là, je suis allée dans... J'étais allée dans un Airbnb, puis il y avait une douche, pas de porte, avec une raclette d'eau à terre. Tu sais, un squeegee, il n'y a pas de porte. Fait que t'as un pommeau de douche, pas de porte.
2: Okay.
1: C'est ça, la douche à l'italienne. Wow. Premièrement, on n'est pas sous le soleil de l'Italie. Il fait 17 degrés dans ta salle de bain. Ouais. J'ai pas de vêtements, je suis mouillée, il n'y a pas de porte pour garder la chaleur. J'essaie de me laver les cheveux sans envoyer de l'eau partout. Puis là, il y a quelqu'un qui va dire, oui, mais c'est à ça qu'à ça, la petite raclette qui est à terre. Ah ben oui. Moi, là, quand j'ai fini ma douche avec une chair de poule de, un pouce et quart à grandeur, là, ce que j'ai le goût, là, c'est de scraper une pièce de 50 pieds carrés, un bol de toilette puis un lavabo à poêle en grelottant. C'est ça que j'ai envie, là.
0: Le fil, Corinne.
2: Quelle image.
1: Puis toi, t'avais apporté tes vêtements pour te changer après ta douche. Ben oui, dans la salle de bain, pensant t'habiller après ta bonne douche chaude et confortable. Ben voyons, là, ton linge est tout trempe. Là, il faut que tu le laisses sur le pas de la porte à l'extérieur de la pièce la prochaine fois ou que tu le mettes dans un sac qu'on sert quand on va aller chavirer en canot camping. Ça, tu peux. Moi, j'espère là bien m'enrober dans une serviette pour aller me chercher des vêtements secs dans ma chambre, mais j'en ai étalé 16 sur le plancher parce qu'ils sont toutes là à terre pour absorber l'eau, pour éviter, un, le dégât d'eau, et deux, de glisser en split, me déchirer l'aine, puis de faire un choc vagal le visage bien à côté, là, sa zone de la jonction entre le bol puis le plancher, là, tu sais, là. Fait que, en sortant de là, je me suis dit, il y a quelque chose que j'ai pas compris. Il y a quelque chose que j'ai pas compris dans le mode d'emploi. Je sais pas si vous autres, vous savez comment vous servez une douche à l'italienne. Il y a sûrement... Une façon de faire ça comme du monde?
0: Je pense pas.
2: Je pourrais t'en parler, là, mais j'ai pas le temps, là. On pourrait rentrer dans les détails un peu plus tard.
1: Mais je pense que
0: j'avais pas c'était quoi une douche à l'italienne.
2: J'essaie de participer à ce show-là.
1: Excuse-moi. Mais t'es fin, j'apprécie que t'aies pris le temps. Mais je pense finalement que douche à l'italienne, c'est juste d'autres mots pour dire j'ai manqué de budget pour finir la douche.
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4: 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Les stations de télé communautaires sont pas mal en voie de disparition. Évidemment, c'était quand même un peu spécial.
5: Bienvenue à Savoir pour savoir. Et aujourd'hui, on parle plein air, car il faut quand même, pour en profiter pleinement, savoir comment le faire, le plein air. Pierre-Louis, bonjour, Dupuis.
6: Bonjour, Mike-Claude.
5: Votre petit fascicule nous traite de comment se renseigner pour savoir comment le... Parce que le plein air, pour en profiter pleinement, comment le faire?
6: Oui, c'est important, parce que le plein air, c'est pour en profiter pleinement, il faut quand même savoir comment le faire. C'est un petit fascicule que je viens de faire pour renseigner les gens sur comment bien profiter pleinement du plein air. Parce que si on ne sait pas comment le faire
5: pour profiter pleinement du plein air, ça ne donne rien.
6: Il faut savoir comment
4: le
6: faire.
4: Ça va-tu exister un jour un service de psychologue à l'auto?
7: Si seulement je le savais, ce qui me rend malheureux, là.
8: Avez-vous des proches à qui parler? Avez-vous une amie?
7: Ben, j'avais une conjointe, mais quand j'y ai parlé de mon désarroi,
8: oui?
7: Elle m'a traité de loser puis elle a claqué la porte.
8: Ah ben là, elle a vraiment fait les choses à l'envers. Là.
7: Pensez-vous?
8: Même ça.
7: Oui, il aurait fallu qu'elle me claque loser puis qu'elle me traite de porte.
4: C'est bon de consulter un psychologue.

0: chiffres? 20 millions. 1,8 milliard. Charles Milliard. 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

0: Allô?
1: Ben aujourd'hui, c'est un coup qu'on a enregistré dans le sens que c'est une fausse voix d'intelligence artificielle qui est moi, en fait. Là. Et j'appelle les gens parce qu'il y a évidemment le vote par anticipation qui a eu lieu dimanche et lundi. Ouais. Mais on pouvait voter au téléphone aussi.
2: Ah oui? Ben,
1: ouais, ouais, ouais.
2: Ben, en fait, nous, on dit que ça se peut.
1: Oui, nous, on dit que ça se peut, mais vous allez voir. On a appelé donc des gens au hasard, on en a retenu deux. Donc, c'est des gens avec du caractère quand même. Il y en a... Le premier a compris que ça n'avait aucun bon sens. Et la deuxième, elle, par exemple, elle était à la région un peu différemment. Donc, on écoute le vote par anticipation téléphonique.
3: Oui, allô?
4: Bonjour, ceci est le système d'intelligence artificielle pour le vote par anticipation pour les élections au Québec le 5 octobre. Êtes-vous bien, monsieur Maurice Fraser?
5: Oui, je suis Maurice Fraser.
4: Merci, monsieur Fraser. Nous avons retrouvé votre nom et vos informations sur la liste électorale. Il est maintenant temps d'enregistrer votre vote. Désirez-vous voter pour la CAQ de Christine Fréchette?
5: J'ai pas d'affaire à dire ça à personne pour qui je vais voter. C'est secret, ça.
4: Votre réponse n'a pas été comprise. Veuillez articuler et parler plus fort.
5: J'ai 75 ans, mais tu ne sauras pas pour qui je vais voter. C'est-tu clair, ça, Chris?
4: Merci. Nous enregistrons maintenant votre vote pour Québec solidaire.
5: Ben voyons donc, mes hosties de morons de calice, là. Hey, j'ai pas voté pour personne. Je vais voter le 5 octobre, tu ne sauras pas pour qui. Passe-moi ton surintendant.
4: Veuillez parler plus fort.
5: Je ne peux pas parler plus fort.
4: Veuillez parler en français.
5: Je suis un Français. Je suis un Québécois français. C'est quoi cette crise de niaiseux-là, tabarnak? Ta crise de boîte vocale, là, tu peux aller chier. Salut.
6: Je l'ai.
7: Allô?
4: Êtes-vous Madame Lisette Tremblay? Êtes-vous Madame Lisette Tremblay?
7: Exactement.
4: Ceci est le système d'intelligence artificielle du vote par anticipation téléphonique pour les élections au Québec le 5 octobre prochain. Il est maintenant temps d'inscrire votre vote.
7: OK. Pourquoi?
4: Pour les élections du 5 octobre.
7: Ah bon? Bon, ben, moi, je vais voter pour...
4: Vous avez le choix. Désirez-vous voter pour la CAQ de Christine Fréchette, le Parti libéral de Charles Milliard, le Parti conservateur d'Éric Duhem, qui est le solidaire de...
7: Non, je vais voter
4: Cassin.
7: Pour Mme Fréchette, quand.
4: Vous avez inscrit votre vote.
7: OK, c'est inscrit. Parfait, OK. C'est
4: merci bon. D'avoir voté pour le Parti québécois de Paul Saint-Pierre Plamondon.
7: Ben, non, là, je viens de voter.
4: Vous avez inscrit votre vote pour le Parti québécois.
7: Ben, voyons donc.
4: Que se passe-t-il? Comment peut-on vous aider? Vous semblez avoir des difficultés.
7: Ben là, regarde, je l'ai dit tantôt, là, c'est quoi que pour qui je vote, puis ça va être pas s'arrêter là.
4: Veuillez le répéter.
7: Christine Fréchette!
4: Merci. Vous avez changé votre vote pour le Parti conservateur d'Éric Duhem.
7: Voyons donc! Vous voulez de moi, là?
4: Voulez-vous rechanger votre vote?
7: Non, je ne change pas.
4: Merci. Grâce à vous, Éric Duhem sera élu premier ministre.
7: La seule chose, moi, que je voudrais, là, c'est que c'est que j'ai... Pas d'autre, personne d'autre.
4: Merci. Ben,
7: vous avez compris tantôt, là?
4: Nous corrigeons votre vote.
7: Vous n'avez pas besoin de corriger mon vote, OK, là? Hein?
4: Désirez-vous maintenant voter pour le prochain référendum de 2029?
7: Mais non!
4: Vous avez voté non au prochain référendum.
7: C'est ça, exactement. C'est non!
4: Nous avons enregistré votre vote pour le camp du oui.
7: Quoi de vote-là? J'ai voté comment ça s'appelle, là? Bon.
4: Merci.
7: Christine, là? Moi, c'est Christine que je veux.
4: Merci.
7: J'en veux pas d'autre, là?
4: Grâce à vous.
7: J'en veux pas de ce référendum non plus.
4: Le Québec est maintenant devenu un pays.
7: Vous avez compris,
4: là? Le Canada sera démoli.
7: Vous comprenez pas ce que je veux dire, là? Mais là, vous savez, en tabarouette, là, je commence à avoir mon voyage, là. Ça va faire.
4: Désirez-vous voter maintenant pour les prochaines élections américaines?
7: Allez, une jambe! Non, il n'y en a pas question! Mangez de la chenoute!
4: Merci. Nous avons inscrit votre vote pour Donald Trump.
7: Oh, ben là, vous m'insultez, là!
4: Merci d'être une fière partisane de Donald Trump.
7: Là, je pense être mieux de ne pas parler de lui, là, parce que moi, là, non.
4: Êtes-vous contente de vivre dans le 51e État américain?
7: Là, là! Je pense que je vais vous laisser.
4: Grâce à vous, le Canada sera annexé aux États-Unis.
7: Moi, j'ai pas de temps de niaiser, là. J'ai d'autres choses à faire que de niaiser dans le téléphone. OK, là? Faites-moi la paix.
4: Donald Trump vous remercie.
1: Ah! Oh, wow!
2: Hey, j'aime les deux.
1: Oui, les deux. Il y avait lui, il est 75, elle, 87. Ouais,
2: moi, le monsieur, quand il dit, passe-moi ton surintendant.
1: Oui, non, surintendant.
8: T'as-tu dit, grâce à vous, le Canada est démoli?
1: Oui, il est démoli. Oui.
8: C'est tellement drôle, Seb. Tu sais, je vais réitérer, et je te dis ça avec tout l'amour du monde, tu es un psychopathe.
1: Mais non!
8: Comment tu gardes ton sérieux dans des situations de même? C'est tellement bon, là.
1: Mais j'y ai parlé, c'est une dame de 87 ans. Ben oui, elle
8: n'a pas en tabarnouche.
1: 87
2: je
1: ans.
2: Je l'aime, Mme Tremblay, là.
1: Oui, oui, oui.
8: Elle n'a pas de rhumatisme, elle, là.
2: Dit tantôt, c'est qui que pourquoi que je vote.
1: Que je vote. Elle était pas sûre au début, elle était indécise, parce qu'elle a décidé durant l'appel, quand même. Fait que ça, c'est
0: les
1: bien.
0: Gens disent, au 6-12-12, on dirait l'actrice qui joue la mère de Ricardo Troggi
8: oui.
0: dans les films.
1: Wow, OK.
8: Voyons, attends.
0: Elle est tellement bonne, cette comédienne-là.
8: Non, non, non,
1: non,
8: moi, on sait c'est quoi son nom, là.
1: On va trouver.
8: Sandrine Brisson.
1: Ah, ben oui, elle était 40. Ben oui,
8: c'est ça, Sandrine Brisson.
1: Bisson, voilà.
0: Ben, c'est drôle, c'est très drôle.
1: Mais merci beaucoup. Là, ce qui s'en vient.
2: Passe-moi ton surintendant.
8: Ah, oh, je l'aime.
2: Mais c'est drôle parce que lui, il parle une boîte vocale.
1: Oui. Fait que passe-moi ton surintendant. C'est logique.
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0: Bonjour.
1: Bonjour, vous êtes bien Orson Welles?
0: Oui.
1: L'acteur, auteur, scénariste,
0: oui.
1: Écrivain.
0: Oui, oui, on s'en
1: connaît. Qui est mort?
0: Je savais pas que j'étais mort.
1: Oui, ben c'est parce que j'arrive de l'année 2026.
0: Voyons donc.
1: Je suis venu vous voir en 1953.
0: Mais on vous avait fait pour retourner voir en arrière?
1: Oh, j'étais avec ma blonde sur le terrain chez nous.
0: Okay.
1: Elle m'a dit, où est-ce qu'on a laissé le râteau? Donc, ouais. Je lui ai dit, oh, je vais retourner voir en arrière.
0: Ah bon,
1: c'est juste aller un petit peu plus loin que je pensais.
0: Ben c'est fabuleux.
1: Monsieur Welles, vous êtes un créateur.
0: Ouais.
1: Je voulais vous dire qu'à mon époque, tout est fait avec l'intelligence artificielle.
0: Ben oui, on doit.
1: Auriez-vous recours, vous, à de l'intelligence artificielle pour faire vos affaires?
0: Non, jamais de la vie.
1: Bon, ben.
0: Deviendrait inutile.
1: C'est ça.
0: Pas drôle, est inutile.
1: Non, monsieur.
0: Mais là.
1: Parlez-en à un guide touristique dans la région d'Oka-Saint-Eustache.
0: Mais c'est une machine qui pense à votre place.
1: Oui, puis en plus, c'est une machine qui pourrait se retourner contre nous.
0: Mais shit.
1: Oui, monsieur.
0: J'espère que c'est pas une moissonneuse batteuse.
1: Non, ça s'appelle l'IA.
0: OK.
1: Ça prend pas de vacances.
0: Non.
1: Il y a des artistes qui servent de ça, se font accuser de plagiat.
0: OK, donc ça prend des vacances.
1: Ouais, ben
0: parce que plage, IA, ça veut dire que l'IA va à la plage.
1: Oui, c'est comme je dis, là, c'est l'auteur de la capsule qui l'a faite lui-même.
0: Ouais, je le sais.
1: Puis il aurait dû prendre l'IA.
0: Bon, ça sert à quelque chose, quand même.

0: Salut, c'est votre gang de Ça rentre au poste. Il y a tellement le gros show que ça vient, ça n'a pas de bon sens. On aura le moment TNT avec les promesses électorales. La revanche entre Jen et moi pour Hitster.
1: Ah, je suis stressée parce que t'es vraiment bon dans les années pis tout, là.
0: Ouais, ben parce que je suis autiste, mais ça, tu m'entends pas. Ron Strudel, la voûte à Mario.
2: Ouais, qu'est-ce que j'ai fait?
0: En fait, tu voulais vendre la maison de Guy Lafleur, l'aider à vendre sa maison.
2: Ouais, c'est extraordinaire. T'as ça? Je me rappelle, je t'ai montré mes bagues.
0: Oui, les bagues de la Coupe Stanley.
2: Ça, c'est la bague des Drivers de Warriors. Ça, c'est l'eau des cataractes.
0: OK, oui.
2: Ça, ici, dans les deux, c'est un kiss.
0: Ah, OK, c'est un kiss. Alors, manquez-nous pas, ça part de 14h55 à Énergie.

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3: De l'écoute sélective.
4: Ben oui.
3: Mais je suis pas dans la sélection. Pas fait la cote. Hey, vous l'avez vu passer, là. Moi, en tout cas, je sais pas vous autres, mais moi, là, des bulletins de vote, j'en ai vu passer un puis un autre.
4: Ah là. Oui, vraiment, là.
3: On dirait que c'est comme rendu une mode, là. Tu sais, le monde est allé par anticipation puis ils ont décidé
4: un
3: de.
4: Trend.
3: Ben, quasiment, là. Tu sais, hashtag vote, je sais pas,
4: hashtag
3: là,
4: te anticipation, mon vote. Ouais.
3: Dans certains cas, hashtag Duhem, là, visiblement, parce que, tu sais, j'ai vu beaucoup d'Éric Duhem. J'ai vu quand même un peu de péquistes. J'ai vu, tu sais, on dirait que c'est not plein, là. Et là, on s'est demandé, c'est-tu légal? Parce que, tu sais, depuis deux semaines, c'est ça qu'on se dit en onde. C'est pas légal, tu peux pas faire ça. Fait que là, hier, je me suis dit, on va aller vérifier. On va aller voir si c'est légal.
5: C'est légal, oui. Mais, tu sais, excuse-moi, il n'y a pas d'impact vraiment. Ils retrouveront pas ton bulletin de vote. Ils retrouveront pas ton.
3: Mais la réponse simple,
5: ouais.
3: Ce n'est pas illégal. Ce ne l'est pas.
4: Ah oui?
3: Élection Québec interdit pas le partage du vote. OK? C'est le concept, en fait, là, ce qu'on vient briser un peu quand tu prends en photo ton bulletin de vote, c'est le concept du secret du vote. Donc ça, pour Élection Québec, c'est important. C'est-à-dire que en révélant pour qui t'as voté, c'est comme si tu mettais de la pression sur les électeurs pour voter pour quelqu'un, et on veut pas ça. Mais rendu là, un coup que t'as voté, si toi-même tu veux volontairement divulguer ton vote, il y a rien qui te l'empêche de briser ce qu'on appelle le secret du vote. La nuance est là. C'est que dans les bureaux là,
4: ouais.
3: d'Élection Québec, ton téléphone cellulaire, c'est interdit, OK? La seule et unique raison pour laquelle tu as le droit d'ouvrir ton téléphone cellulaire dans un bureau de vote, c'est pour présenter une pièce d'identité. Ça, tu as le droit de le faire. Tu sais, quand ils veulent savoir qui était bien lui, à telle adresse, tout ça.
4: Ouais.
3: Mais à part ça, le téléphone cellulaire, il est proscrit. Mais, dans l'isoloir, selon la loi, tu as le droit d'être seul. Donc, il n'y a absolument personne qui peut venir vérifier si tu as ton téléphone cellulaire. C'est contre la loi. Donc, si tu le sors à ce moment-là, selon Élection Québec, c'est ton choix de renoncer au concept du secret du vote. Parce que de toute façon, comme on disait, l'affaire qui arrive, c'est que quand même bien qu'on voudrait te mettre une conséquence, t'es qui, c'est lequel ton bulletin, c'est, tu sais, il n'y a pas grand-chose qu'on peut faire pour ça. Puis les partis politiques, pour qui, mettons, la personne a voté, ben encore là, c'est pas de leur faute si t'as décidé d'être un peu, hors la loi, finalement, tu l'es pas parce que c'est légal. Mais donc, Élection Québec te déconseille de le faire, mais ce n'est pas illégal de le faire. Ce qu'on encourage plutôt, c'est de prendre, mettons, une selfie ou une photo à l'extérieur du bureau de vote.
4: Pour inciter les gens à aller voter,
3: c'est
4: simplement.
3: Ça.
4: Mais tu sais, dévoiler ton vote après avoir voté, c'est pas juste de... Tu sais, parce que tu peux bien le dire à qui tu veux pour qui t'as voté, là, si toi, ça te dérange pas de
3: ben, c'est ça.
4: Ça, c'est tel que tel.
3: Parce qu'à quelque part, c'est quasiment la même affaire. C'est de se dire, ben, regarde, je viens d'aller voter pour Éric Duhem, j'ai été voté pour PSPP, j'ai été voté pour Charles Milliard, puis. Fait que tu pourrais le dire, tu sais, ça revient au même. Fait que c'est pour ça que pour eux autres, c'est pas tant un problème, là, tu sais, regarde.
4: Ah ouais, c'est vrai, okay, tu vois, nous autres, ça fait une semaine qu'on en parle, qu'on trouve que c'est un problème.
3: C'est pas conseillé. Et là où il pourrait y avoir des conséquences, par exemple. Bon, c'est si tu vas aller divulguer le vote d'un autre. Tu sais, supposons que ton partner juste à côté dans l'isoloir, puis toi, tu vois son vote, peu importe. Si tu dis pour qui quelqu'un d'autre a voté, tandis que cette personne-là veut pas le dire, là, c'est illégal.
4: Ouais.
3: Là, il y a des amendes. Puis c'est des amendes quand même salées, là.
4: Combien?
3: Entre 5 et 20 000 $
4: Eh, OK.
3: Pour divulgation du vote d'une autre personne.
4: Ouais, parce que je veux dire, c'est ton vote, c'est personnel, et il y en a qui vont peut-être aller contre la marée, puis qui ont pas envie que tout le monde le sache.
3: Ben, c'est
4: ça. Puis ils ont le droit. Tu sais, t'as le droit de voter pour qui tu veux, rendu
3: le secret du vote.
4: Mais c'est ça, c'est pour ça que c'est secret. C'est pour que tu y ailles vraiment selon toi. Toi, pour qui t'as envie de voter, pas pour qui ta famille a envie que tu votes, pas pour qui tes amis, tes collègues, peu importe. T'sais.
3: Et toujours dans la même thématique, c'est-à-dire que dans le secret du vote, ce qui est illégal aussi dans le bureau, c'est de dire pour qui tu votes. C'est-à-dire que si t'es dans la ligne d'attente, mettons, t'es au kiosque numéro 5, whatever, là, tu peux pas haut et fort dire dans le bureau de vote, « Hey, moi, je vais voter PQ. » Tu peux pas.
4: Ben, c'est comme si tu faisais de la promotion.
3: Exact.
4: Pour ça, là, c'est ça. Puis, on peut pas, ça.
3: Tu sais, à la limite, là, même selon la loi, là, mettons.
5: Ben, ça serait d'un cave, si tu fais ça.
3: Ben, personne qui fait ça,
5: mettons que moi, je vote pour le parti rouge. Puis la personne devant moi vote pour le parti vert. Ouais, moi, je vote vert. Tu veux que ça me criffe pour pas dire d'autres choses?
3: Ben, c'est ça, tu sais.
5: Tu penses-tu m'arriver? Hey, ce gars-là, il vote pour le parti vert. Ouais, là, peut-être, moi, peut-être laisser faire le roux, peut-être voter bleu vert, finalement, là.
3: Ben, il y en a beaucoup qui vont voter, qui c'est pas clair,
4: ben,
3: jusqu'à temps qu'ils soient dans l'isoloir.
4: Hey, le nombre de personnes, jusqu'à temps qu'il y ait le crayon dans les mains, puis qu'ils font comme, tiens, ça se décide là, là, la seconde où ils apposent le X, puis c'est là que ça se décide. Il y en a beaucoup que c'est ça, là.
3: Mais tu sais, dites-vous, garde, pour un bel exemple sur la loi, puis je termine là-dessus. Mettons, Christine Fréchette, PSPP, va aller voter. Ils diront pas pour qui ils sont allés voter.
5: Moi, je me souviens.
3: Ils ont pas le droit. Ils ont pas le droit, même. Son chef de parti. Moi, je vais même pas dire pour qui ils ont voté.
5: Ouais, mais moi, je me souviens, Jean Charest avait fait ça. Puis, écoute, c'est dans le temps du référendum en 95. Ça m'avait marqué. Puis, moi, j'étais en quête souverainiste dans ce temps-là. Puis, j'avais ri quand j'avais vu ça. Je l'avais vraiment trouvé bonne, même si ça allait des méchants libéraux, là. Jean Charest avait mis son bulletin de vote dans les médias. Puis, il avait écrit 1-0. J'avais trouvé ça bien drôle. J'avais trouvé ça très drôle.
3: Le pire, c'est que selon la loi, il était
5: sur la ligne. Il a dit 1-0.
3: Ah, il a pas dit pour qui, c'est vrai.
5: Ça. Il se dédouane.
3: C'est vrai. Mais tu sais, cette loi-là est bien importante. Fait que, mais le bulletin de vote en tant que tel, tu peux le faire. C'est pas conseillé. Tu sais, c'est fortement même déconseillé.
4: Ben,
3: mais
4: t'es
3: si tu le fais.
4: Tu pas d'avoir ton cellulaire avec toi, mais tu sais, ça, il vérifie pas là, quand tu vas voter si t'as ton cellulaire ou pas. Là.
3: Fait que c'est pas illégal.
4: Ouais.
3: Vous pouvez le faire.
4: Ben,
3: faites-le pas. Mais c'est pas illégal.
4: T'es sûr que c'était illégal?
3: Ben non.
4: Que c'était pas permis?
3: Ben non.
4: Ben merci de nous avoir démêlé ça ce matin, PA. On s'en va dans la machine à café. C'est surprenant que t'aies réussi à nous démêler ça dans le sens où t'as mêlé des affaires hier. Tu t'es mêlé dans certains médicaments.
3: Ouais. J'ai eu de l'air cave aussi, là.
4: Tu vas nous compter ça dans quelques minutes. Puis c'est là-dedans qu'on va s'en aller, d'ailleurs, dans la machine à café, parce que clairement, t'es pas le premier à qui ça arrive, là. Une erreur d'inattention, quoi, que ce soit dans un médicament ou autre chose que vous avez déjà faite, les chums, c'est ça qu'on veut entendre ce matin dans vos histoires. 6-12-12, le micro iHeart ou encore 690-9400 pour nous répondre ce matin à la machine à café. Il est 7h31 minutes et on vous souhaite un excellent matin.
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0: le Québec sera invité aux urnes élections provinciales si vous n'avez pas déjà voté par anticipation cette semaine. Et toi, Pat, mon doute est tellement plugué. Tu as trouvé un parti dont on n'a pas vraiment entendu parler.
1: Et oui, il y en a eu quelques-uns comme ça, évidemment, hein, qui n'ont pas passé dans le tri. Mm-hmm. Mais il y en a un nouveau parti politique qui n'avait pas été retenu. Puis j'ai entendu la bande-annonce, puis j'ai trouvé ça dommage. Qu'on parle pas d'eux plus que ça. Je leur souhaite bonne chance, en fait, pour la prochaine élection, qui sera dans 4 ans, hein, j'imagine. C'est encore ça, le règlement.
2: Ben oui.
1: Ben oui. Alors, on va aller écouter cette bande-annonce-là, parce que Raph, lui, écoute, c'est un gars, il arrête pas, hein.
3: Ah non, j'arrête pas.
1: C'est un gars qui regarde des vidéos partout, fait de la recherche. C'est un ancien recherchiste, lui, pour...
2: Ah oui?
1: Ouais, l'affaire, là, que tu... Tu sais, il y avait plein de recherches, là. Oui. Ouais, les affaires, là. Alors, on a mis la main sur la bande-annonce de ce parti-là et je vous laisse entendre ça là.
4: Le Québec a besoin de changement, d'une nouvelle voix qui portera l'avenir de notre grande province vers des jours heureux, des soirs contents et des nuits pas trop frettes. À l'ombre des problèmes qui s'accumulent et des solutions qui ne se solutionnent pas, une lueur d'espoir peut être aperçue à l'horizon.
5: Bonjour, je suis Carole Langto. Vous en avez-tu pas assez, vous autres ici, comme moi, de les partis politiques qui se foutent de nous, ou même qui s'en foutent de nous? Ben moi, c'est de même. C'est pourquoi j'ai pris la décision de faire commencer mon propre parti, la Coalition républicaine de l'ordre et de la solidarité souveraine, ou si vous préférez, la CROSS.
4: Carole Langto est un homme simple qui a grandi dans une famille aux moyens modestes. Dès son plus jeune âge, il est déjà au travail dans l'entreprise familiale. Il s'occupait de l'inventaire dans la clinique de fertilité de son père et classait lui-même tous les ovules par ordre de grandeur.
5: Non. Au fond, la crosse a toujours été en moi. Je veux d'être présent pour vous, mes électeurs, au quotidien de tous les jours. Nous avons un projet de société. La crosse, c'est un projet de société pour tout le monde. Que vous soyez un monsieur, une madame ou un chien errant, moi et mes partis, on crosse tout le monde égal.
4: Il a des solutions concrètes pour aider les Québécois.
5: J'entends souvent les électeurs dans ma circoncision dire que la crise du logement les frappe à plein fouet. Ils n'ont plus d'argent à la fin du mois pour payer leur loyer. Eh bien, j'ai la solution. Les loyers seront désormais payés au milieu du mois. Parce qu'avez-vous déjà vu quelqu'un dire qu'il ne restait plus d'argent au milieu du mois? On propose aussi de faire que les pigeons soient considérés comme de l'aide alimentaire. Comme mon acné et mon tatou de Scooby-Doo, les solutions étaient évidentes. Et dans ma face, tout ce temps-là.
4: Carole s'est imposée.

0: sait où ça fait mal. C'est pourquoi nous proposons de bombarder la Floride, parce que c'est un peu les couilles de les États-Unis. Vous trouvez pas? Regardez une map du monde et dites-moi que la Floride, c'est pas des couilles. On pourrait dire que je suis diplômé en relations internationales, même si je ne suis ni diplômé, ni en relations. Mais je suis international, par contre. Ma mère est québécoise et mon père est parti.
1: Carole Langteau est proche de sa communauté. C'est pourquoi il fait du porte-à-porte tous les jours depuis maintenant 10 ans. Il souhaite entendre ce qui préoccupe vraiment les Québécois au quotidien.
0: Je fais pas du porte-à-porte comme les autres partis qui viennent jaser 15 minutes avec les gens avant de partir. Je veux prendre le temps avec mes concitoyens. C'est pourquoi j'ai vendu ma maison et j'habite chez le monde avec qui que c'est que je fais du porte-à-porte. Présentement, j'habite chez Mme Fauché depuis 2 semaines. Elle est super accueillante et elle a même fait mes bords de pantalon.
1: Le Québec a besoin d'un vent de fraîcheur et de politiciens transparents. Il n'y a pas plus transparent que Carole, avec son anémie sévère qui rend sa peau presque translucide. Il a l'air d'une manette mauve de Nintendo 64 qu'on voit tout l'intérieur.
0: Je suis tellement honnête que la semaine dernière, j'ai trouvé un sac à dos par terre dans un café juste à côté d'une table toujours utilisée. Le propriétaire était parti vers les toilettes et je savais pas qu'il allait revenir. Fait que j'ai fait comme tout bon samaritain et je suis parti avec le sac. J'espérais retrouver le propriétaire, mais comme il n'y avait pas de numéro de téléphone décrit nulle part, j'ai gardé le sac et tout ce qu'il y avait dedans. Un ordinateur, un portefeuille avec 800 $, des cartes Pokémon super rares, une bague de mariage, le code d'un coffre-fort, un artefact de l'Égypte antique, la recette du bonheur, puis les clés d'un condo à Ogunquit. Mais au final, quand vient le temps d'être honnête, c'est l'intention qui compte.
1: Le 5 octobre prochain, on vote cross.
0: Si vous aussi, vous avez-tu l'impression que le système a tiré tout votre jus, n'oubliez pas que ce qui compte ici, que c'est ici que ça compte et que c'est ici qu'on te la crosse.
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10: On l'a toujours dit, on parle pas assez souvent par année de la condition féminine.
11: Un seul jour des femmes où on parle de la condition féminine.
10: Oh non, condition féminine, c'est tous les jours, là.
11: Quoi?
10: Oui, ma blonde, tout ce qu'elle accepte, c'est une condition.
12: Et on a toujours dit aussi que l'agressivité de la clientèle dans un commerce, c'est non.
13: Oui, est-ce qu'on vous a répondu?
14: Ouais, des vis à béton d'une demi par tour.
13: Ah, on en a plus en stock.
14: En ça, tu n'as plus en stock, c'est pas bon, t'es bien laid.
13: Non, c'est parce qu'ils sont durs à avoir, ils n'ont plus nulle part.
14: En ça, tu n'as plus nulle part. On a pété la tête du barbecue en spécial qui est là-bas, c'est nul.
13: J'ai des une demi par quatre, mais j'ai pas d'une demi par trois.
14: J'ai des une demi par trois que je veux, des une demi par quatre, vis-toi dans le trou du bat.
13: Alors, les fournisseurs, on a misère.
14: Oh, chier.
13: Les fournisseurs de ce temps-ci,
14: Les fournisseurs, fournisseurs, frère avec, Skype.
12: L'agressivité dans les commerces, c'est non. Le message du gouvernement qui dit quoi faire, c'est non, ça avec. Dans les débuts de saison du hockey professionnel, le jeune qui se fait appeler pour le camp d'entraînement, il est ému.
14: Comment ça s'est passé quand le Canadien t'a appelé, là?
15: Ben, il me parlait comme si j'étais un enfant, okay. Il me donnait des conseils de vie, comme, c'est quand t'as l'hockey, t'avales, t'as...

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3: C'est le monde
4: Aujourd'hui, Mario, tu t'adresses aux animaux célibataires.
5: Oui, absolument. Grâce à mes nombreux contacts chez Mondou, j'ai mis la main, moi, sur des fiches Tinder d'animaux qui veulent dater.
4: Ah oui.
5: Ah, puis il y en a beaucoup, hein. Beaucoup, beaucoup. Tu sais, quand les loups hurlent à la lune, là, ben, c'est parce qu'ils cherchent une louve pour un.
4: Ah, c'est ça.
6: J'ai ça, ce son-là que je l'ai.
5: C'est un genre de sexto de loup, là, les hurlements.
4: Okay.
5: Là.
4: Oui, hein.
5: Okay. Ben oui, c'est ça qu'ils font, là. Ils posent des collets, puis il y en a une qui va embarquer dedans. Tous les animaux cherchent à se reproduire. Comme mon ami vétérinaire qui a été banni par l'ordre me disait,
7: c'est pas juste les chats qui cherchent des petites chattes.
4: Oh non.
7: Miaou.
4: Il a été banni, bon, c'est tant mieux.
5: Donc, le profil Tinder des animaux, oui. Évidemment, j'ai pris seulement des fiches d'animaux qui parlent français, là. Désolé pour les bergers allemands à l'écoute. Alors, on enchaîne avec mon thème, puis on passe.
4: Oui.

0: On va y aller avec une première fiche.
1: Oui. Oh.
0: Bonjour, je suis une femelle kangourou
2: qui
0: aimerait se mettre en couple avec un bon parti qui a plusieurs whiz.
1: Oui.
0: Car juste vous rappeler que j'ai 3 vagins et 2 utérus. Fait qu'attends-toi à fonder une famille, le gros.
1: Ça va pas?
2: C'est vrai?
0: Oui. Ben ouais.
1: Oui.
0: Ben les
1: oui.
0: Kangourous ont 3 vagins et 2 utérus.
1: Les kangourous,
2: ah, mon Dieu, oui. C'est pas un atout.
0: Ça te dérange-tu? Je change de voix parce que t'as un autre, là.
2: Oui, vas-y, switch.
0: Hey, salut, c'est Kiki.
1: C'est Kiki?
0: Oui, il y a un koala fringant de 3 ans qui dort 22 heures par jour, mais qui est quand même cerné. Cela dit, j'ai beau presque toujours dormir, quand je suis réveillé, watch out, ça me prête du boum-boum dans pantouf. Salut, je suis à la Cazou, le zèbre libertaire.
1: Le zèbre libertaire?
0: Je suis ouvert à de nouvelles expériences. D'ailleurs, je cherche un lama qui ne recrache pas. Alors
2: ne recrache pas.
0: Alors, VM-moi, si contrairement à moi, tu n'es pas barré. Je t'ai choisi. Crevette arc-en-ciel, cherche crêpes soleil. Je recommence.
1: Oui.
0: Tu es d'arc-en-ciel, cherche crêpes soleil pour baiser quand il mouille. Si toi aussi tu aimes te faire rentrer les doigts dans la bouche pour te faire baiser, on a un match, la procédure.
1: Ça muscule dans le show.
0: Salut, belle inconnue, ici Polo la marbotte. Je suis un petit rongeur boulotte qui aime se faire prendre dans tous les trous, surtout celui en-dessus du cabanon. J'aimerais que tu habites à l'ouest de l'autoroute 30 parce que mes 12 dernières dates venaient de l'est puis ils sont toutes mortes écrasées en essayant de venir me voir.
1: Oui.
3: Ouais, salut, c'est Kevin. Moi, j'étais un orignal douchebag avec un gros chest, mais comme des petites cannes. Fait que je passerai pas par 4 chemins, là. On commence par se rencontrer, tu pisses à terre, je me roule dedans, et après, on regarde où cela nous mène, ma belle.
0: OK, Hibou Mathieu recherche une belle grande chouette pour relations intimes. Je suis ce qu'on pourrait décrire indépendant de fortune. J'ai même mon propre trou dans un arbre.
2: Oh, hey.
0: PS, pas besoin de stresser. On se fait pas prendre à baiser par les voisins par rapport que je suis capable de faire des 360 avec ma tête.
2: Par rapport que...
0: Oui,
2: par rapport.
0: Finalement, la fiche de Ray Grosdent.
1: Oh, OK.
0: Attends, oui, c'est lui, hein? OK. Grand requin blanc de 57 ans, qui n'est pas un mangeur d'hommes, mais bien un mangeur de petites poules. Mettons que j'ai pas juste un aileron dans le dos, j'en ai un sur ma miette aussi.
1: Ben oui, c'est
0: ça. Il a 35 ans dans le fond de l'eau, capable de payer, là. De nature très aventureux, juste te dire, là, je l'ai déjà fait dans la raie d'une raie.
2: Tabarouette.
1: Dans le sac de le mettre.
2: C'est pas évident.
1: Non,
2: là.
1: Mais faut t'en trouver.
2: Faudrait me. Mettons. J'ai l'impression que tu me donnes une demi-heure, puis j'ai pas fini de chercher.
1: Ben, non, ça doit être pas loin du dehors, là. Tu sais, ça doit être là, là.
2: Ouais, mais.
1: Oui.
2: Faut
1: que tu te rendes là, sans te faire poignarder.
2: Par...
1: Exactement. Ouais, les gens ont beaucoup apprécié aussi les Ozos, toutes les voix de personnages, les ténèbres d'animaux avec les voix de personnages de Mario. Malade, voir. J'adore Mario, t'es vraiment fou. Il y a Sournia la kangourou, le mélange de tes personnages et d'animaux. Wow. C'est dans le best-of de l'année, c'est certain, dit René. Et voilà. Mario, t'es en show partout au Québec. T'es,
0: oui,
1: entre autres, le 16 octobre à Saint-Jérôme.
0: 20... Demain, en fait, demain, il y a un show. Pas demain, samedi, j'étais à Varennes.
1: À Varennes, OK.
0: Oui, il reste de la place un petit peu à Varennes, si ça vous tente.
1: Le 24 octobre, pardon, t'es à l'Espace Saint-Denis 2 fois, à 15h et à 20h. Puis t'es aussi, il y a des nouvelles dates qui ont été annoncées pour le Nouveau-Brunswick.
0: Nouveau-Brunswick, 5 dates. Je fais Fredericton, je fais Moncton, je pense, je fais Grand Sault, Lamèque, puis une autre place que je me rappelle plus.
2: Je suis jalouse. C'est tellement nice, le Nouveau-Brunswick.
0: J'aime tellement les gens du
2: Bonhomme.
0: Ils
2: sont fins.
0: Ah, qu'ils sont fins. Accueillants.
2: T'as-tu une partie en chiac, toi, dans ton.
0: Faudrait que je passe une partie en chiac. Comment ils parlent le monde en chiac?
2: Eh bien, ça va être difficile parce que vraiment, ils mélangent le français et l'anglais. C'est bien compliqué.
1: Ben oui.
0: Tu l'as, t'es super bonne.
2: Ben, je travaille fort là-dessus.
0: Dis-moi donc, mariotessier.ca, avec cette voix-là.
2: Ben,
0: ouais, dis-moi ça, ça prend dans ça.
2: Tu viens pas de Caraguette, tu peux pas dire des affaires de mal.
0: Mariotessier.ca.
1: Pour les billets.
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16: Regarde, c'est vrai. Et on est rendu à la portion de l'émission de la recette d'aujourd'hui avec notre chef Alfonso.
17: Oui.
16: Qu'est-ce qu'on mange?
17: Aujourd'hui, on présente quelque chose de nouveau, là.
16: OK, quoi. Il existe encore une recette qui n'a pas encore été faite à la TV?
17: Eh bien, non.
16: C'est quoi?
17: On a
16: une salade de gazon de terre-plein avec des rognons de siffleux.
17: Ben, on dirait que les gens reviennent aux anciennes valeurs, hein.
16: Okay.
17: C'est comme là, on a eu le pape à Paris.
16: OK.
17: C'était quelque chose.
16: Écoute, j'ai déjà goûté le pepperoni.
17: Non, parce que
16: je connais pas le pape à Paris.
17: Et là, les élections s'en viennent.
16: Oui, oui.
17: Qu'est-ce qu'on mange le soir des élections?
16: Oh, c'est une bonne question.
17: Alors aujourd'hui.
16: La CAQ qui risque de manger une volée.
17: Ben, c'est plus vrai aujourd'hui, là, que le soir des élections, c'est une pizza et une caisse de douze.
16: Ah non, c'est vrai, regarde.
17: Ben, aujourd'hui, on a plus d'épicuriens.
16: Oui.
17: Et puis.
16: Comme le nom le dit, vote pour le PQ.
17: Ben non, Chris,
16: ah non.
17: Si on suit ton raisonnement, les conservateurs mangent juste des cannes de conserve.
16: Ben, on a l'air de ça, je trouve.
17: En tout cas, on dirait
16: qu'Éric Duhaime en face de quelqu'un qui cherche son ouvre-boîte.
17: Alors aujourd'hui, nous allons faire une bavette marinée qui sera bien saisie à la cuisson.
16: Ah oui.
17: Et si j'ai
16: aussi saisie que la plupart des résidences familiales dans une dizaine d'années. Okay.

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0: aujourd'hui, dernière de la semaine avant un beau gros week-end de la petite randonnée du gros diguier demain. Ah, ben là, je pense que j'ai pas besoin de te
1: Je suis rentré dans la... Hier, ça allait bien. Tellement d'ouvrage que j'avais pas le temps de penser. Mais maintenant, m'en venant, je me suis mis à penser, puis là, je suis dans le stress. Là.
0: Ben, c'est normal, à 24 heures de l'événement.
1: Ben oui. Là, ça, c'est là, normal, cette randonnée-là, là. Ceux qui nous écoutent, ils sont déjà mariés, là. C'est comme organiser un mariage à chaque année.
0: Ouais.
1: Tu sais que c'est de l'ouvrage, organiser un mariage.
0: Ben oui.
1: Ben, c'est comme si je organisais ça chaque année.
0: Ah, ouais, un gros événement.
1: Moi, j'ai pas Jennifer Lopez avec une oreillette qui court partout, là, puis je chicane avec du monde, là. J'ai pas de planificatrice de mariage, là. Fait que c'est nous autres qui planifions.
0: Ah, c'est ça.
2: Non, et puis hier, c'était quoi? C'est votre meeting final hier?
1: Plus que ça aussi, je te dirais. Il y a des, d'ailleurs, merci au IGA Vero, qui nous fournissent en collation pour le monde, là. Sont très généreux. Okay. Sont très, très, très, très, très généreux.
2: Et ils seront très bien gardés par un certain Justin Saint-Pierre, qui jouera à l'arbitre des collations. C'est avec lui qu'il faut négocier. Avec personne d'autre.
0: Ouais, c'est lui qui va être là pour vous donner vos collations demain. La guerre des animateurs se poursuit, ça bouge pas mal. D'ailleurs, on va vous en parler un petit peu plus tard ce matin. On va aller jeter un coup d'œil dans la météo ce matin. Vous allez vous lever, vous allez dire tabarouette. Il me semble qu'il fait chaud un petit peu dans la maison, c'est normal. Entre 11 et 13, encore au moment où on se parle, là, vraiment hier, on est revenu justement, on avait une réunion... vers 8 heures, je pense, j'étais allée chercher ma fille pour son volleyball. C'était encore hyper doux dehors.
2: Ah oui.
0: Vraiment, là, super température. Là, on va
2: même ce matin, tu sais, dis dans la maison, mais dehors aussi, je suis sorti dehors, j'ai dit, mon Dieu, j'ai mis mon manteau, mais c'était-tu si nécessaire?
0: Non, c'est ça.
2: On est bien, là.
0: Entre 11 et 13, et aujourd'hui, ça se réchauffera pas tellement plus que ça. Là, on parle peut-être d'un 16. Pour le Saguenay, 14 pour le lac Saint-Jean. Ce matin, des petites averses, mais ça devrait cesser ce matin, puis on devrait voir le soleil cet après-midi. On parle d'alternance soleil-nuage là, au courant de l'après-midi. Okay. Demain, pour la petite randonnée, ben c'est encore super beau. Là. C'est la belle journée de la semaine, c'est vraiment demain. Avec 13, c'est parfait, pas trop chaud pour marcher. Pour ceux qui vont faire le 42 km, on veut pas avoir trop chaud. Alternance soleil-nuage, c'est ce qu'on prévoit demain pour le Saguenay et le lac Saint-Jean. Puis après ça, c'est de la pluie là, pour dimanche 14. Après ça, on tombe dans les 8, 11, tu sais, des températures normales pour un mois d'octobre. Là. Alors, bon vendredi à vous autres. On part ça, la messagerie texte, c'est ouvert si vous voulez nous rejoindre via le 6-12-12. On veut savoir qui est avec nous ce matin dans le boost en ce vendredi pour terminer la semaine ensemble. On va aller jeter un coup d'œil dans l'actualité aussi pour savoir de quoi on va jaser aujourd'hui. Et c'est Second Chance qu'on vous offre en musique avec Shine Down au 94.5 Énergie. Bon début de journée, les chums. Merci d'être là.

0: 5h32 en ce vendredi 2 octobre dans le Boost ce matin. On va aller jeter un coup d'œil dans l'actualité pour voir ce qui va faire jaser aujourd'hui.
1: Ouais, puis gros dossier pour ce qui est de la prison de Roberval. Écoute, on a une enquête pour meurtre. Mon Dieu, excusez. L'atout, hein? Lundi, je vais. Mais ça va mieux. Hier, j'ai lu sur Google, hein, soit dit en passant.
0: Ouais.
1: C'est normal que t'as de l'atout, mais t'es en pleine forme. C'est tes poumons qui sont comme traumatisés, entre guillemets. Ils sont comme encore un peu enflés. Fait que, visiblement, j'ai encore un peu d'irritation.
0: Ouais.
1: La parenthèse est fermée. Bref, la SQ qui va ouvrir une enquête.
0: Écoute, bonne chance.
1: Ça s'est passé de mercredi à jeudi. Ce qu'on sait, c'est que c'est un homme de 51 ans qui a été attaqué dans sa cellule. On est un peu après minuit, selon les dires, puis pour l'instant, c'est tout ce qu'on sait. Tu sais, pas de circonstances. On a un suspect, il a été interrogé, probablement qu'on va l'interroger encore aujourd'hui pour savoir un peu, bon, est-ce que c'est réellement lui, pourquoi il s'en est pris à lui, tu sais, la demande vient de où, qu'est-ce qui s'est passé, mais pour l'instant, c'est les seuls détails que l'on a pour ce qui est de la prison de Roberval. Et tristement, c'est comme le deuxième décès en très peu de temps. Tu sais, rappelez-vous que la semaine dernière, on a vu un décès aussi. Ça, c'était un décès qui était bon qualifié comme étant, tu sais, peut-être plus cause naturelle qu'une attaque ou quoi que ce soit. Mais là, pour ce qui est de cette semaine, on parle vraiment d'une attaque dans une cellule. Donc, comme je vous dis, là, dans la nuit de mercredi à jeudi, la SQ arrivera avec plus de détails éventuellement. Et vous dire que, ben, le 5 octobre, lundi, c'est là qu'on vote. Certains diront enfin, là. Là, on est en fin de campagne, hein. Les chefs parlent plus ben. Là, on est plus dans le... Bon, où c'est qu'on pourrait amener l'autobus pour aller, tu sais, de dernière minute, aller
0: convaincre,
1: chercher
0: des
1: votes.
0: Convaincre, ouais, c'est ça.
1: Fait qu'on est vraiment dans les dernières là, stratégies politiques. Mais lundi, la STS,

0: Un but, non?
1: Non, écoute, il n'est même pas dans ma liste encore. Tellement tu parles d'Igor Shesterkin qui a marqué un but dans la victoire des Rangers contre le Lightning, mais j'ai tellement de stock à matin.
0: Premier gardien, je pense, des Rangers à ce score.
1: De l'histoire des Rangers, oui. Mais non. Ceux qui ont Alexander Barkov dans leur pool de hockey, on se rappelle, l'an passé, avait manqué la saison complète, le capitaine des Panthers de la Floride. Ben, hier, dans une victoire des Sharks 4-3 sur les Panthers, ben, il s'est reblessé au milieu de la deuxième période, a quitté le match suite à une collision. Sa jambe s'est tordue d'une drôle de façon un peu. Il est tombé sur la glace en agrippant sa cheville. Pis on l'a vu jeter ses gants par frustration dans le couloir maintenant au vestiaire. Oh. Donc, ça regarde vraiment pas bien pour Alexander Barkov si vous l'avez dans votre pool de hockey. Les Canadiens, eux, reprennent l'action demain, 19h, face aux Pingouins de Pittsburgh. Il y a eu des signatures de contrat hier qui ont fait sourciller. Puis écoute, avec raison, j'ai fait mon petit dodo hier sur l'heure du midi, je me réveille. Là, je voyais, c'est une erreur, ça se peut pas. Tristan Luneau. 7,2 millions de dollars sur 6 ans avec les Ducks d'Anaheim. Tristan Luneau, là, il y a 14 games de jouer en carrière dans le National Hockey. Il venait de percer l'alignement, là. Puis Tristan Luneau, puis l'avoir joué à Gatineau. Puis savoir un peu c'est qui. Oui, il y a un avenir correct. C'est un bon jeune kid. Mais 7,2 millions, là. Lane Hudson, c'est un vol à côté de ça, là. C'est incroyable. C'est rendu ça la nouvelle LNH, là. Rêvez plus à Québec, là. Si Tristan Luneau va chercher 7,2 millions, arrêtez de rêver à Québec, là.
2: Hey, mais payroll des Ducks, ça coûte cher.
1: Ouais, mais ils sont faits fous.
2: Moi, ça coûte cher.
1: Ils sont faits avoir. Je partais pour dire un mot belle. Ils sont faits avoir.
2: Dis fou, je vais dire.
1: Et Louis Crevier, lui, pauvre petit pauvre, l'ancien des Sags, il a signé un contrat avec les Sabres de Buffalo. 4 millions par année seulement pour les 4 prochaines
2: saisons.
1: Seulement,
2: ben oui, c'est
1: ben
2: ça.
1: Alors, quand tu vois l'autre, Luneau, à 7,2, tu fais tabarouette ce qui se passe. Et au baseball, ben, les Braves d'Atlanta ont battu les Phillies de Philadelphie. Donc, on avance au deuxième tour. Ça sera contre les Dodgers de Los Angeles. Et victoire des Browns de Cleveland hier, 27-24. On a remonté du côté des Steelers. Les Browns avaient pris une avance quand même confortable. Mais au football, il n'y a jamais rien de confortable. Donc, et les Sags hier ont perdu 5-4 face à Charlottetown. Quand je te dis, j'avais du stock minin, là. Donc, défaite des Sags hier 5-4 dans un match qui passera pas à l'histoire. Et match d'ouverture des Marquis, ben, c'est samedi, 19h30 au Palais des Sports. Et les Alouettes de Montréal en action demain, 19h. Hein?
0: Ouh! On nous a demandé au 6-12-12, pas au 6-12-12, pardon, mais directement sur Facebook par Messenger. C'est parfait aussi. Il y a plein de façons de nous rejoindre. C'est Dominique que je salue qui nous demandait pourquoi le boulevard Saint-Jean-Baptiste était fermé à la lumière du Ricochet. Il y a eu un accident hier soir majeur là, vers 21h30. On a fermé une partie du boulevard Saint-Jean-Baptiste. Et ce qu'on nous dit, en tout cas dans le quotidien ce matin, c'est que c'est encore le cas au moment où on se parle. Là. Alors, ce serait encore dû à cet accident-là. On va aller aux informations un peu plus détaillées. Là. On va reviendra là-dessus, mais ça serait la raison pourquoi on a fermé dans ce secteur-là, dans le secteur du Ricochet pour ce qui est du boulevard Saint-Jean-Baptiste. 5h38 minutes, Green Day s'amène dans quelques instants sur Énergie avec celle-ci.

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0: 5h41 minutes sur Énergie 94.5. On a un petit peu plus de détails concernant l'accident qui est survenu hier soir vers 21h30 sur le boulevard Saint-Jean-Baptiste. On nous parle malheureusement d'un accident qui s'est avéré mortel.
1: Moi, je confirme sur la boîte vocale des policiers, là, c'est ce qu'on nous confirme aussi.
0: C'est pour ça qu'on a bloqué, que ça demeure toujours bloqué là, une partie du boulevard Saint-Jean-Baptiste. On dit entre Sainte-Famille et le boulevard Université.
1: Ouais. Un accident qui s'est produit vers 21h30. Pour l'instant, bon, c'est sûr qu'on n'a pas toutes les circonstances exactes. C'est pour ça qu'on a une enquête sur place. Mais non, tristement, il y aura un décès donc confirmé par les policiers.
0: Reconstitutionniste sur place. Ouais. Il y a une personne qui devrait comparaître aujourd'hui en lien avec cet accident-là. C'est ce qu'on en sait pour l'instant. 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On va vous poser une question en lien de près ou de loin avec la chasse. 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Alors, bonne chance à vous autres. Lose Control, Teddy Swims à l'instant sur Énergie. Ça va bien partir notre vendredi, ça, les chums. Merci d'être là avec nous autres. D'ailleurs, on a plusieurs qui nous ont texté. Étienne, Maxime, Dani est là également. PL et Isabelle qui sont présents avec nous autres. Ben, bon matin, les chums.

0: 5h47, minutes sur Énergie 94.5. Étienne nous dit qu'il y a une belle surprise pour nous autres. Il devrait nous appeler vers 7h, qui dit. Le suivant sur les réseaux sociaux, je sais que c'est en lien avec la petite randonnée du Croatique.
1: OK.
0: On va attendre la surprise, Étienne. On va attendre ton appel vers 7h ce matin pour la petite randonnée. C'est demain, hein? 8h demain, départ du foyer des loisirs d'Arvida pour la 14e édition de la petite randonnée. On va vous en reparler en masse ce matin d'ici 9h. Dans quelques minutes, on fait le tour complet de l'actualité. Pérus est là avec ses meilleurs moments de la semaine également. Alors, ça s'en vient, tout ça, dans quelques instants.
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9: Le 5h52 dans le boost du vendredi. Quel beau mot le vendredi, quelle belle journée. Le week-end s'en vient, ça sera beau quand même aujourd'hui et demain. Puis déjà ce matin, c'est encore très confortable à l'extérieur. On est à 13 degrés actuellement pour le Saguenay, 11 du côté du lac. On prévoit entre 14 et 16 aujourd'hui avec des petites averses là, ce matin, mais après ça, ça va se dégager. Ben, peut-être pas complètement, mais on parle d'alternance soleil-nuage pour le Saguenay et le lac Saint-Jean. Mais on ajoute aussi à ça, du côté du lac, un autre 60% d'averses. Fait que peut-être que le soleil, vous le verrez peut-être pas tant que ça, mais quand même. Et demain samedi, très belle journée. Soleil maximum prévu à 13 degrés. On vous rappelle, est-ce que tu y allais pour le boulevard Saint-Jean-Baptiste dans quelques instants?
10: Oui,
9: ou on
10: oui,
9: mentionne
10: oui.
9: Tout de suite.
10: Mais tu sais, juste vous dire que présentement, essayez pas, tu sais, dans le coin, il y a encore des policiers, c'est encore barré, mais on vous dira les détails dans
9: le secteur dans du quelques, Ricochet, ouais, là. On vous donne, on vous dit pourquoi dans quelques minutes. Et Pérus est là ce matin, bien sûr, avec ses meilleurs moments de la semaine.
11: OK, c'est beau, d'ailleurs.
12: De retour à l'émission Produits du terroir, que t'en prends un puis tu refermes le terroir.
11: Oui.
12: Rebonjour, Marie-Neptune, Constellation Chabot.
11: Bonjour.
12: C'est le moment là, d'acheter les produits de chez nous.
11: Oui.
12: Je vois que t'as un sac de Ringolos, là.
11: Oui, les Ringolos sont faits au Canada.
12: Ah oui?
11: Oui.
12: C'est pas fait par Ringo Starr.
11: Non.
12: Qui appelait ça Ringolos parce qu'il est pas tête sur le drone.
11: Non, toi, tu confonds avec Ringo et Loose.
12: Mais là, on parle de nourriture, là.
11: Oui.
12: Elon Musk qui envoie des fusées dans l'espace,
11: ouais,
12: là.
11: Le SpaceX, là.
12: Ouais, SpaceX.
11: Ouais, en tout cas, moi.
12: Bon, il n'a pas appelé ça Space de Cave.
11: Mais nous, au Québec,
12: Au Québec, on pourrait pas faire nos propres fusées puis faire la conquête de l'espace.
11: Non.
12: On pourrait baser ça à Montréal.
11: C'est parce qu'à Montréal, on est plus occupé avec la conquête de l'espace de stationnement.
12: C'était très intéressant. On s'en va à la pause.
9: 5h53, 5h54 minutes, on s'informe en ce 2 octobre d'abord avec PA.
10: Ouais, puis sur le boulevard, ben on vient de le mentionner, le boulevard Saint-Jean-Baptiste, ça va être fermé là pour l'instant encore entre le chemin Sainte-Famille et le boulevard Université. Et c'est parce qu'on parle d'un accident mortel, donc ce serait déroulé hier vers les 21h30. Pour l'instant, on n'a pas les circonstances, on est en plein dans l'enquête, mais il y a un reconstitutionniste qui est sur place et ouais, un accident mortel, c'est ce qu'on comprend pas, c'est qu'il y a quelqu'un là-dedans qui va comparaître au palais de justice. C'est l'un des détails très importants qui nous manque, c'est-à-dire qu'il va comparaître pourquoi. On verra au courant de la journée d'aujourd'hui, mais pour l'instant, c'est les seuls détails que l'on a. Ça viendra là pour ce qui est des services de police de Saguenay.
9: Merci beaucoup, PA, avec Nouveau Info et Benoît. Ce matin, ben, c'est le dernier droit là, avant le vote lundi.
6: Tout à fait. Il y a 3 jours du scrutin, le Parti québécois est visé par des tirs groupés de ses adversaires politiques. Charles Millard prévoit 4 années de zizanie si le PQ obtient un mandat majoritaire. Christine Fréchette estime qu'un gouvernement péquiste nuirait à la candidature de Montréal pour l'obtention de la Banque de défense de l'OTAN. On l'écoute suivi de Paul Saint-Pierre Plamondon.
13: Combien le fédéral compte-t-il investir au Québec en défense? Ça se compte en milliards de dollars. Est-ce que ces investissements-là vont se réaliser si le PQ arrive au pouvoir? Permettez-moi d'en douter.
14: Moi, je vais collaborer avec le gouvernement Carney, mais je vais le faire si et quand le Québec est respecté.
6: Par ailleurs, le chef péquiste a promis un poste de ministre au député sortant d'Arthabasca l'érable, Alex Boissonneau. La lutte est serrée entre les conservateurs et le Parti québécois dans le centre du Québec. À l'international, le premier ministre indien Narendra Modi a salué le courage du pilote de la compagnie Fly Dubai, poignardé par un collègue plus tôt cette semaine. Smith Makar a réussi à ouvrir la porte du cockpit, ce qui a permis à des passagers de s'y introduire pour le sauver et empêcher l'appareil de s'écraser. Le pilote d'origine indienne se remettre ses blessures à l'hôpital. Les motivations de l'agresseur restent inconnues pour l'instant. Et en terminant, le livre d'Éric Duhaime, Destination Autonomie, a été conçu à 62% par l'intelligence artificielle selon l'outil Pangram. Le chef conservateur dit avoir utilisé l'IA pour vérifier des faits et corriger certains passages en entrevue au Journal de Montréal. Il croit qu'il s'agit d'un outil pratique pour améliorer la productivité. La préface de son livre, signée par Maïté Blanchette-Vézina, aurait été conçue à 100% par l'intelligence artificielle. Voilà, c'est complet. 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
15: Il y a tellement de stock dans le sport aujourd'hui. Suivez-moi, on part dans 1, 2, 3, go! Canadiens reprennent l'action demain contre les Pingouins du côté de Pittsburgh. Match présenté à 19h. Si vous avez un pool de hockey, vous avez Alexander Barkov des Panthers de la Floride. Tu sais, l'année passée, il a manqué la saison complète. C'était blessé aucun entraînement. Ben, dans la défaite des Siens 4-3 face aux Sharks, il a quitté le match en milieu de deuxième période. Il luttait le long de la rampe et sa jambe a tordu d'une drôle de façon. Et il est rentré et on l'a vu jeter ses gants en furie dans le couloir. Donc, ça regarde pas bien pour Alexander Barkov. Donc, à suivre. Et ce qui a marqué l'imaginaire dans le monde du sport hier, c'est Tristan Luneau. Contrat de 7,2 millions par année avec les Ducks d'Anaheim. Lui qui a 14 matchs en carrière. Oh oui, il a 14 matchs en carrière, Tristan Luneau. Les Ducks, là, ils ont peur de perdre leur monde. Puis, c'est un gros prix, pas à peu près. Mais allez jouer là, moi, je pense. Bon, j'ai pas de talent, mais c'est pas grave. Louis Crevier, lui, lancé des Sags, demeure à Buffalo pour au moins 4 ans. Prolongation de 4 ans, 4 millions par année. Lui, il y a plus que 14 games de jouer. Là. Louis, tu vas t'avoir, là, mon chum. En tout cas, c'est pas vrai, mais c'est spécial, la nouvelle LNH. Au baseball, ben, les Braves ont battu les Phillies hier 6-2 pour avancer. Ils vont affronter les Dodgers de Los Angeles dans la prochaine ronde au baseball majeur. Hier soir, victoire des Steelers de Pittsburgh 27-24 sur les... Non, excuse, pas vrai. Victoire des Browns 27-24 sur les Steelers qui avaient réussi à remonter dans ce match-là, mais finalement, les Browns ont gagné. Les Sags hier ont perdu 5-4 face à Charlottetown dans un match qui, malheureusement, ne passera pas l'histoire. Pointage serré, mais pas nécessairement l'allure du match. Les Marquis, l'ouverture locale, c'est demain, 19h30, au Palais des Sports de Jonquière. Et les Alouettes contre les Blue Bombers de Winnipeg, c'est demain à 19h. Ouh, on l'a fait.
9: Bravo.
10: C'est-tu ma pompe?
15: Puis j'en ai oublié, hein?
10: Ah ouais.
15: Il y en a que comme le gardien de but qui a scoré.
9: C'est pas grave. On en reparlera plus tard. C'est pas le dernier bulletin de la vie, là. On en a plein, là, ce matin, 19h.
15: Je te jure. Merci.
9: Promis. 19h, on aura l'occasion de vous en reparler de tout ça. Mais
15: des bulletins de la vie.
9: Il y a du stock pas mal. Cédric Lapierre qui nous souhaite une bonne fin de semaine, la gang. On se voit demain, qui sera là donc pour la marche demain matin à 8h. Ça part du foyer des loisirs. On vous rappelle que on dit que c'est noir total du côté de Chipcha. Il n'y a pas de courant, là. Ça touchait...
10: On parle de 247 adresses.
9: OK, pour ce matin.
10: Puis c'est un début de panne à 2h31. Fait que ça fait quand même un bout qu'ils sont dans cette problématique-là. Retour prévu 6h30. Fait que il vous reste, selon Hydro-Québec, une petite demi-heure à attendre. Fait que
9: pour pouvoir vous faire un bon café.
10: Ouais, cause indéterminée.
9: Patience,
10: par contre, on sait pas.
9: Patience. Nick, qui travaille chez Lamco Électrique, nous souhaite un bon matin, la gang du boss. Merci de votre show. On vous écoute partout et on travaille dans le Nord. Ben, salutations à vous autres. Les gars, on est bien contents de vous savoir à l'écoute avec nous autres dans le boost. Et Isabelle, qui nous dit que c'est son dernier chiffre. Bonne marche demain. Je vais penser à vous du travail, Isabelle, qui pourra pas être là, malheureusement, parce qu'elle travaille. Ça en prend qu'il travaille aussi, là. C'est ça l'affaire, hein, tu sais. Dans la petite vie du boost. Ça s'en vient dans quelques instants.
15: Ah, je suis encore arrosé.
9: Ben oui, voyons donc.
15: Ah, ouais.
9: Va nous raconter ça. Pourquoi
15: il est en maudit. Comme les salles de bar.
9: Ah, hey!

0: qu'est-ce qui est encore arrivé à l'équipe du Boost? 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
1: Dis qu'un beau maudit, ça se peut pas.
2: Ah oui, ça se peut très bien. Ça se peut. Je me suis contrôlé parce que, tu sais, ça a l'air fraîché de dire ça un peu, mais comme on travaille avec le public, dans le public, des fois, quand je suis mal répondu dans le public, ou ben non, je trouve ça n'a pas d'allure, tu sais, j'avale par en dedans.
1: Ah, t'as raison.
2: Puis rendu dans le char, je fais ça. Puis je te le jure,
1: c'est
2: un magasin-là, je ne nommerai pas. Puis je nommerai pas ce que je cherchais non plus parce que ça peut donner des indices. Mais je retourne plus jamais, là. Je retourne, je m'appuie plus jamais.
1: Point, là.
2: OK. Non, je m'appuie puis là.
3: Mon Dieu.
1: Qu'est-ce qui s'est passé?
2: Non, gang d'endormi, je m'appuie puis là. Ça n'a pas de bon sens. Tu sais, qu'ils ont dit dans la vie, il faut encourager local, puis c'est important, tu sais, puis faire un coup vite, puis tu sais. Puis là, j'avais besoin d'un morceau, quelque chose, puis fallait que je fasse un coup vite. Tu sais, j'avais 45 minutes pour trouver ce que j'avais besoin. Fait que là, genre, je vais aller là, tu sais, au cas où, tu sais, puis je. Là, c'est un flow qui me répond, tu sais. Pis...
3: Bon, déjà, en partant, des fois,
2: ouais,
3: c'est...
2: Mais
3: je veux pas être plate, là, mais des fois, c'est ça, la réalité, là.
2: C'est. Mais il y en a qui sont allumés, Simonin.
3: Surtout dans les quincailleries. Sincèrement, dans une quincaillerie, c'est pas le jeune que tu vas aller voir en premier, hein, soyons francs,
2: y
3: là.
2: Il y en a qui sont allumés. J'en ai déjà vu des allumés.
1: Ah, je suis d'accord. Oh,
2: oui,
1: il y en a,
2: là. Au moins, s'il connaît pas ça, il va forcer, tu sais. Au moins, force, tu sais, là, sois pas... Non, pis tout, pis...
1: Ou il te répond n'importe quoi, pis tu te dis, « Hey, non, il connaît pas plus ça que moi en ce moment. »
2: Non, pis il y avait, plein de boîtes. Tu sais, j'avais mon morceau que je voulais changer.
1: Mais là, t'étais pas dans une quincaillerie, on veut juste...
3: Non, c'est ça, c'est moi qui l'ai amené, c'est la quincaillerie, là.
2: Ouais. On le suppose, ça, j'étais.
3: Non, c'est ça.
2: Comme ça, je peux être ailleurs aussi.
3: Ouais. C'est un mystère.
2: Mais j'avais le morceau que je voulais changer. Pis tu sais, il y avait plein de boîtes, pis on aurait pu ouvrir une boîte, pis voir si ça marchait, tu sais. Non, là, j'ai mort. Ah, on peut pas vraiment faire ça, non. Pis, ouais, non, je pense pas que... Ouais. Et regarde, nonchalamment.
1: Il n'y avait pas de solution.
2: C'était évident que ça allait...
1: Il n'était pas en mode solution, pantoute.
2: J'ai dit, ouais, mais avez-vous un kit qui pourrait compenser? T'sais, j'ai-tu quelque chose que je pourrais choper? Il m'a payé 50-60$ s'il faut. Y'a-tu quelque chose qui est... Non, je pense pas qu'on a ça ici. Il dit, votre meilleure affaire serait d'aller sur Internet. J'en ai besoin dans 45 minutes.
1: Ouais.
3: C'est parce que si ça part avec, je pense pas. Ça veut dire qu'en ce moment, là, tu pourrais vérifier.
2: Oui.
3: Va en arrière, va dans l'ordi, va faire quelque chose, là, tu sais.
1: Vérifie, parle à quelqu'un qui a plus d'expérience, au pire.
3: Genre, tu sais, non, un vétéran dans la gang, il est où, là? Il est en pause, c'est pas grave, va le chercher.
1: Je vais aller demander à Jean-Guy, il va nous le dire, lui.
3: C'est ça, Jean-Guy, lui, il a la réponse à tout, ça, Jean-Guy.
1: C'est tout, Jean-Guy.
3: Ça fait 15 ans qu'il est là.
2: C'est spécial, là. C'est vraiment spécial, là.
1: Mais je te trouve quand même sévère que tu retourneras pas là pour ça. Je comprends que ton expérience service client a été zéro, je comprends, mais au point de pas y retourner pantoute.
2: Ben, écoute, ce que je fasse, me suis mal fait répondre. Puis tu sais, c'était vraiment nonchalant. Puis tu sais, il a fallu que je cours après le monde, là. Il a vraiment fallu que je cours après le monde. Ça avait pas d'allure. Ça avait aucune allure, là. C'était comme la goutte d'eau, là. C'était comme la goutte d'eau, Simonac. Tu m'envoies sur Internet. Tu me regardes à peine quand je te parle. Ça se parlait dans le vent. C'est chemin, là. Puis je sais que puis s'il y a des employeurs qui nous écoutent présentement, je sais que c'est dur. Je sais que c'est pas évident d'avoir de la main d'œuvre. Ouais. Je comprends tout ça. Mais t'as pas un minimum quelque part, là.
1: Ah, t'as raison.
2: T'as toujours pas un minimum acceptable quelque part.
3: Là, après... tu l'as trouvé, finalement?
2: Mais non.
1: Non.
3: OK.
1: Ben, on va aller dans notre question inutile. Puis je serais curieuse, vous autres aussi, les gars, là, de savoir ça ressemble à quoi. Parce que comme tu dis, on veut faire l'effort d'y aller dans le local puis d'acheter ici directement avant d'aller voir sur Internet, qu'on sait que souvent, ben, tu vas le trouver facilement puis tu vas l'avoir en, quoi, 48 heures, 3 jours au pire, des fois, tu sais, ça arrive souvent. On veut l'acheter ici, puis tu l'as tout de suite, puis t'encourages local. On aime ça, c'est sûr, mais des fois, c'est pas toujours possible. Ça ressemble à quoi, vous autres, les chums? Mettons qu'on parle d'un pourcentage d'achat local versus en ligne, là, dans votre vie en général. Ça ressemble à quoi, à peu près, là?
2: Puis des fois...
1: On veut une petite moyenne.
2: Puis des fois, c'est rendu que t'as plus le choix, parce qu'il y a des magasins... mettons que tu restes au lac Saint-Jean, là. Puis que tu veux une patente électronique, mais il y a des magasins, des fois, qu'il l'aura pas, là.
1: Ah, c'est sûr.
2: Puis des fois qu'Amazon, tu vas l'avoir une journée
1: après. Pas juste dans l'électronique, du
2: coup. Non, je sais bien.
1: Faire aussi, là. Votre pourcentage d'achat local versus en ligne, on est curieux de savoir ça ce matin. C'est notre question inutile du vendredi. 6-12-12 pour répondre. Le micro iHeart ou 690-9400. On y revient tout de suite.
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0: 6h13, on est curieux de savoir ça ressemble à quoi votre pourcentage d'achat local versus d'achat sur Internet. Pour le fun, pour se donner une idée un peu, ouais. Parce qu'on en parlait dans la petite vie du beau, c'est allé quelque part, t'as eu un service que t'as pas apprécié, puis
1: c'était pas la première fois, là.
0: C'était pas la première fois, c'était comme la goutte qui a fait déborder le vase, et tu disais, je suis allé là parce que souvent tu veux avoir l'affaire tout de suite, tu sais, c'est le fun d'aller en magasin, de prendre quelque chose, de le payer, de repartir avec ton objet,
1: tu sais, j'avais pas le temps de magasiner, fait que j'aurais possiblement payé plus cher, mais c'est pas grave.
0: Ouais.
1: Je le voulais là, tu sais.
0: C'est ça. Mmh. Et c'est ce qu'on veut savoir. Ça ressemble à quoi, vous autres, les gars, votre achat local versus en ligne, mettons, en pourcentage pour le fun?
2: Il faut que je calcule en temps réel, là.
0: Ouais.
2: Mettons 60-40 pour local.
0: Je suis pas mal là aussi, moi. Mais j'allais dire 70-30. J'ai fait non, c'est peut-être élevé 70. 60-40, je pense que oui, pour l'achat local aussi, moi.
2: Parce que souvent, tu sais, moi, c'est ça qui me gosse, là. C'est d'attendre, là. C'est parce que c'est comme Dicky, il dit, moi, j'en ai de besoin là. Fait quand même bien. Puis de toute façon, on a des magasins. Ouais. Ils se vendent le derrière. Remplir des locaux de commerce. Fait que je vais y aller.
0: Oui, mais il y a des locaux qui sont bien remplis, mais que dès que à chaque fois que tu as besoin de quelque chose, ils l'ont jamais, par exemple.
2: Mais comme Dicky,
0: moi, c'est ça. Si je vois dans ce magasin-là deux, trois fois, puis qu'ils ont jamais l'article que je veux, des articles différents, pendant, mettons, quelques mois, c'est sûr qu'à un moment donné, je me déplacerai plus, puis je vais y aller direct sur Internet.
2: Comme son gars d'hier, il va nous dire d'aller sur le web, là, de toute façon.
0: C'est ça. Fait que,
2: commande en ligne.
0: Ouais.
2: Tu sais, moi, il y a des chaînes de vêtements qui nous disaient qu'il y a plus de linge en ligne que dans la boutique.
0: Ben, non, mais là, c'est le cas pour bien des magasins, va te dire, là.
1: Ouais. Moi, je te dirais peut-être 80-20 local.
0: Ah oui?
1: Ouais. Parce que moi, ce que j'achète sur Internet, c'est souvent spécialisé.
2: Ben, comme des vinyles, mettons, là.
1: C'est ça. Comme des disques, puis également comme des disques. C'est
0: pas mal. Des disques,
1: finalement, toi, tu achètes? C'est du linge, c'est rare. Ça arrive, mais c'est rare.
2: Ben, tu reçois avec tes disques, là, comme tes chandails de Kiss. Fait qu'une partie de ta garde-robe, c'est tes vinyles pareils.
0: Ouais, c'est ça.
1: Tu sais, puis des fois, des petits gadgets, là, des affaires de même, là, puis des jouets sexuels. Puis ça sort.
2: Ah oui!
0: C'est moins gênant sur Internet que d'aller le chercher direct en magasin, ça, c'est sûr.
2: Puis là, si quelqu'un te pogne, ils se sont trompés dans la commande. C'est à mon voisin, ils sont
0: voyons
2: là.
0: Donc!
2: Ah ouais, Régin, il y a une main.
0: Maxime, lui, dit qu'il y a environ 1500 commandes par année. Ça vous donne une idée. Il nous donne pas son pourcentage local versus sur Internet, mais on comprend que probablement que la balance serait plus du côté des achats Internet, là, j'imagine.
2: Mais c'est parce que des fois, c'est tellement simple. Tu sais, un soir, mettons, une petite coupe de vin de prix, là, mettons, là, tu sais, puis une petite bière comme ça, là. Là, tu t'es en ligne, là, sur, justement, en ligne pour commencer à magasiner,
0: faut
2: là.
0: Faut pas faire ça.
2: Là, c'est là que tu dépenses puis que tu te dis, OK, ouais, c'est vraiment, j'en ai besoin. Ça,
0: t'en as plus de limite.
2: Ça, ben ouais, puis là, ça arrive à ta porte, n'a pas de problème. Des fois, c'est peut-être ça le problème.
0: Ah ouais, c'est ça. LP nous dit, moi, c'est 100% en ligne, attendre en ligne à la caisse. Sinon, pour mon année 2026, je comprends pas son message. Il dit environ 90% local. Mais qui dit qu'il achète 100% en ligne.
2: Il doit dire qu'il commande en ligne, mais de marchands locaux.
0: Ah, je comprends.
2: Ça, tu peux le faire.
0: OK.
2: Ça se peut. Ça.
0: Ah, c'est bon, ça, par exemple.
1: Bon, commande de marchands locaux, moi, c'est jamais arrivé bien.
2: Non, moi non plus.
1: Tu sais, on s'entend que l'épicerie, je fais pas ça en ligne non plus. Je suis pas rendu là.
2: Mais tu sais, mettons, galerie de jouets ou l'imaginaire ou
0: genre d'affaires. Ça m'est déjà arrivé, moi, oui. Effectivement.
2: Tu commandes en ligne, tu commandes
0: des fois,
2: t'as
0: des rabais en ligne que t'as pas en magasin. Des fois, c'est pour le local.
2: Ça, on oublie ça. Hein. Les magasins, des fois, là, c'est eux autres même avec leurs promotions puis les affaires qui nous poussent à aller en ligne puis aller, tu sais, acheter là. Tu sais, il y a pas de mauvaise réponse.
1: Mais moi, j'aime encore ça magasiner, par exemple.
2: Ah ouais?
1: Ouais. Ouais. T'sais, j'aime encore ça, moi.
2: Moi, je suis dans le mood, moi.
0: Ouais,
2: j'ai pas le mood, là, ça me tente pas.
0: Je me tanne vite. J'aime ça, là, avoir du nouveau stock, ou peu importe que ce soit dans les vêtements, ou peu importe, mais je me tanne vite.
2: Ah ouais?
0: Ouais, je me tanne vite. Je suis pas une grosse, grande magasineuse.
2: Ça blesse aux chevilles, toi. Un moment donné, ça fait mal, hein. T'sais, un moment donné, faut que tu t'assises, puis.
0: Pas, toi, tu peux plus en forme que ça, hein. Ben non. J'ai les chevilles bien en shape.
2: Je m'inquiète pour toi.
0: Louis Gagnon qui nous dit, moi, je te dirais que mes achats locaux seraient à peu près de 10%, à moins d'avoir besoin de l'article immédiatement. Je commande en ligne, donc 90% en ligne et 10% d'achat local qu'il nous dit de son côté. Ben merci pour vos réponses. Puis continuez de le faire via le 6-12-12. Notre question inutile ce matin, votre pourcentage d'achat local versus votre achat sur Internet. C'est ce qu'on veut savoir ce matin dans la question.

0: 6h19 minutes sur Énergie 94.5. Je veux saluer Yves qui nous a envoyé un petit feedback. On aime ça, savoir avoir un retour quand vous gagnez quelque chose avec Énergie, puis vous nous dites comment ça s'est passé, puis à quel point vous avez trippé, puis c'est le cas pour lui. Il avait gagné cette semaine des billets pour aller voir le show de Steve Hill. C'était au Théâtre Palace Arvida, si je me souviens bien. Il dit c'était vraiment malade. Un gros merci pour les billets. C'est une machine sur sa guitare. Ben ça nous fait bien plaisir de savoir que ça te fait tripper. C'est exactement pour ça qu'on est là, pour vous faire triper, vous faire vivre plein d'émotions, faire vivre des beaux moments grâce au 94.5 Énergie. C'est exactement ce qu'on veut. Alors, merci beaucoup pour le petit retour et il passe une super belle fin de semaine.
1: Amuse-toi. Débouche-toi une bière.
0: Ben oui.
1: Je t'aime ça.
0: Ben oui.
1: Je t'aime pas ça, fais d'autres choses.
0: On va, dans les prochaines minutes, aller dans le premier sujet d'actualité. P.A., votre question de quoi ce matin?
2: Ce matin, on va se tourner du côté de la prison de Roberval, parce que là, on dirait que depuis deux semaines, on va se le dire, tristement, ça brasse. Donc, on va y revenir en détail. Puis, soit dit en passant, il est 6h20, on a toujours une panne de courant du côté de Chipcha. Donc, normalement, c'est censé être réglé dans quelques minutes. 247 adresses qui sont touchées ce matin par cette panne de courant-là, dont les causes sont indéterminées.
0: Parfait. Bon, on y revient dans quelques instants. On parle de la prison de Roberval et de ce qui se passe là-bas. Dans quelques minutes ici, dans le beau, c'est les 6h21.
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0: portable avec un 12 maintenant pour le Saguenay. Du côté du lac, ça n'a pas bougé. On est à 11 et c'est autour de 14 degrés là, pour le lac Saint-Jean qu'on prévoit aujourd'hui jusqu'à 16. Pour le Saguenay, des petites averses ce matin. Ensuite, alternance soleil-nuages. Et au lac, on ajoute en après-midi, en fin d'après-midi, un 60% d'averses encore là. Alors, ça va ressembler à ça pour aujourd'hui. Puis le week-end, samedi, dimanche, c'est moitié-moitié. Demain, très beau. 13-14 degrés avec alternance soleil-nuages. Et dimanche, de la pluie intermittente autour de 14 degrés.
1: Parfait pour marcher.
0: C'est parfait pour marcher demain matin avec la petite randonnée du Rodiki, 14e édition. Demain, ça part à 8 heures du foyer des loisirs d'Arvida. On veut vous mentionner le boulevard Saint-Jean-Baptiste ce matin qui est fermé entre Sainte-Famille et le boulevard Université. Il y en a plusieurs qui nous ont écrit à ce sujet-là. Pourquoi c'est fermé? C'est qu'il y a eu un accident mortel qui est survenu à 21h30 hier. Les reconstitutionnistes sont encore sur place ce matin. Il y a une personne qui devrait comparaître aussi en lien avec l'accident aujourd'hui. Alors, on est là-dedans. C'est pour ça que c'est encore fermé là à l'heure où on se parle ce matin.
1: Exact.
0: Sur le boulevard Saint-Jean-Baptiste. Avant d'aller parler de ce qui se passe avec PA dans la prison de Robertval.
1: Ouais, ça brasse depuis la semaine passée. Là.
0: On va juste parler un peu de sport parce qu'il y a du stock pas mal ce matin, Dicky.
2: Pointe-moi pas du doigt de même. Oui.
1: Pas poli. Pas poli.
2: Le Canadien reprend l'action demain 19h face au Pingouin de Pittsburgh. Si vous avez Alexander Barkov dans votre pool de hockey, ça va pas bien. C'est blessé encore une fois hier. Ça semble sérieux. Dans la défaite des Seattle Panthers 4-3 sur les Sharks, n'est pas revenu au jeu après avoir tordu sa jambe d'une drôle de façon. Au milieu de deuxième période, a même pitché ses gants, t'as pas de bonne humeur. Tristan Luneau, qui a 14 matchs d'expérience dans le LNH, a signé un contrat de 6 ans, 7,2 millions par année, 43,2 millions total. Tristan Luneau avec les Ducks d'Anaheim. En tout cas, on s'entend que son contrat, c'est pas Tristan.
0: C'est pas. C'est sûr. C'est loin d'être Tristan.
2: Et Louis Crevier, lui, contrat de 4 saisons avec les Sabres de Buffalo, seulement 4 millions de dollars par année. Et au football de la NFL, ben, victoire des Browns de Cleveland 27-24 sur les Steelers de Pittsburgh. Et il y a beaucoup d'autres nouvelles tantôt dans le sport. Là. À matin, la tosse est bien pleine.
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1: Ah ben visiblement, les gens de la Sûreté du Québec, ils ont de l'ouvrage du côté de la prison de Robertval, parce que là, c'est comme un deuxième décès en deux semaines. On va se rappeler celui de la semaine dernière. C'est très simple, c'est un homme qui a été retrouvé dans sa cellule. Bon, là, à ce moment-là, ce qu'on savait, c'est que on parle de quelqu'un qui, on est en train de faire t'sais, la tournée de surveillance, la ronde du midi, pour s'assurer que tout est beau, que tout est correct, qu'il n'y a pas de problématique, tout le monde est là dans sa cellule. Il y a quelqu'un qui est retrouvé sans vie dans sa cellule. Et après quand même certaines vérifications, tu sais, il y a pas de traces de violence, il y a pas quoi que ce soit, il y a pas d'attaque, il y a pas d'arme, il y a rien là, tu sais. Donc on se dit bon, c'est peut-être une cause naturelle. Pour l'instant, on attend toujours des détails de l'autopsie, mais on n'est pas encore là. Mais c'est un décès. Et là, ça nous amène à cette semaine. Parce que là, dans la nuit de mercredi à jeudi, on a ouvert une enquête du côté de la Sûreté du Québec pour un meurtre qui se serait déroulé. Là, regarde, j'ai pas les circonstances, mais tu sais, est-ce qu'on peut penser que la garde de territoire, finalement, s'est déplacée dans cette prison-là, encore une fois, et que là, on a des conséquences vraiment graves, parce que rappelez-vous aussi, mis à part le décès de la semaine dernière, il y avait également eu des attaques il y a pas si longtemps, entre ces groupes-là qui représentent ceux qui luttent là, pour la garde de territoire, et souvent, il y a des commandes qui sont envoyées en prison, puis justement, ben il faut s'en occuper, hein, de ces gens-là, et c'est l'une des raisons pour lesquelles, du côté de Robertval, rappelez-vous, il y a un projet pilote pour que tout le monde ait des vêtements qui puissent être des vêtements qui font en sorte qu'on peut pas vraiment rattacher quelqu'un à un groupe bien particulier pour essayer d'éviter ce genre d'attaque-là. Mais là, cette semaine, ça s'est passé de mercredi à jeudi. On parle d'un homme de 51 ans. Ils sont, tu sais, on dirait là le genre d'histoire de série, tu sais, qu'on voit dans les films, qu'on voit dans les. Écoute, c'est pendant la nuit. On est après minuit, pas loin. Et là, il y a quelqu'un qui rentre dans la cellule de l'homme de 51 ans et qui l'attaque. Et qui, bon.
0: Ils sont pas embarrés la nuit, non?
1: La question se pose, Mylène. Si t'es enquêtrice, t'as des bonnes questions là ce matin.
0: Quand même.
1: Tu sais comment ils ont fait pour l'attaquer un peu après minuit? Est-ce qu'il y a des permissions? Est-ce qu'il y a des, tu sais, je suis pas gardien, je sais pas, mais ils ont réussi à l'attaquer un peu après minuit. Et là, après ça, ben ce qui arrive, c'est que lui, il est blessé. On le transporte à l'hôpital pour des blessures graves. Donc à ce moment-là, on pense pas que, tu sais, on craint pour sa vie. Malheureusement, bon, il décède des suites de ça. Et il y a quelqu'un qui a été ciblé là-dedans. Il y a quelqu'un qui a subi déjà un interrogatoire dans, tu sais, dans les dernières 24 heures pour, tu sais, savoir un peu. Bon, est-ce que c'est toi? Est-ce que, t'sais, pour quelle raison tu t'en es pris à lui? D'après moi, bon. Le suspect en tant que tel, il va être assez silencieux pour l'instant. Mais là, ce qu'on nous mentionne, c'est qu'au courant des prochaines heures. Probablement que cet homme-là va être encore interrogé pour savoir un peu, pour essayer d'en savoir un peu plus sur la raison et les circonstances de l'attaque. Et éventuellement, ben, il y aura aussi une comparution au palais de justice. Mais tu sais, quand t'es déjà en dedans, tu te demandes c'est pourquoi il est en dedans, puis visiblement, il a pas peur d'avoir une sentence de plus. C'est une prison, n'empêche qu'il y a des caméras, là. Et d'après moi, si t'attaques quelqu'un, on est capable de savoir très clairement que c'est toi qui l'as attaqué. En tout cas, j'imagine. Mais pour l'instant, on n'a pas ces détails-là. Donc, j'imagine qu'au courant de... Peut-être pas cette semaine, mais mettons vers le début de la semaine prochaine, on aura des comparutions puis des noms à rattacher à ça. Et peut-être aussi des rattachements avec certains groupes, là, tu sais, parce que pour l'instant, on n'a pas ce détail-là. Donc, prison de Roberval, autre événement, malheureusement, dans la nuit de mercredi à jeudi, le décès d'un homme de 51 ans qui a été attaqué en pleine cellule durant la nuit. Pas facile. Hein? Puis déjà qu'on le dit, hein, il manque de monde dans les prisons, puis on manque de gardiens de sécurité, puis on manque de moyens, on manque même des fois, on n'est pas armé tant que ça, on n'est pas armé jusqu'aux dents là, pour se défendre contre les détenus des fois là. Je pense que ça c'est un peu des wake up calls en espérant que ça se termine bien là. En tout cas, ça se termine bien, il y a un décès.
0: Ouais.
1: Fait que on verra pour les détails de la SQ.
0: Merci beaucoup, PA. À 6h34 minutes dans quelques instants. Si vous avez envie de rire avec Mario Tessier, ben ça tombe bien. On a un excellent monde à Mario d'hier dans sa rentre au poste à vous proposer dans quelques instants. Le tender de plusieurs animaux, Mario est tombé là-dessus. Ben oui, c'est tout à fait normal. Le tender chez les animaux avec dans le monde à Mario,
1: aussi.
0: Ça, tout se peut. Mm-hmm. JF Posé.

0: 6h37, minutes, bon vendredi, les chums, si vous venez de vous joindre à nous, ben ça part bien avec un petit monde à Mario ce matin pour bien commencer votre journée, le Tinder chez les animaux. Et vous allez voir qu'étrangement, les animaux ont comme les voix des personnages de Mario. Là, ça, c'est spécial.
1: Ah ouais, okay.
0: Ah ouais, c'est spécial. Okay. Écoutez bien ça.
2: Aujourd'hui, Mario, tu t'adresses aux animaux célibataires.
3: Oui, absolument. Grâce à mes nombreux contacts chez Mondou, j'ai mis la main, moi, sur des fiches Tinder d'animaux qui veulent dater.
2: Ah oui.
3: Ah, puis il y en a beaucoup, hein, beaucoup, beaucoup. Tu sais, quand les loups hurlent à la lune, là, ben, c'est parce qu'ils cherchent une louve pour...
4: C'est
3: un genre de sexto de loup, là, les hurlements.
2: Okay.
3: Là.
2: Oui, hein?
3: Ben oui, c'est ça qu'ils font. Là. Ils posent des collets, puis il y en a une qui va embarquer dedans. Tous les animaux cherchent à se reproduire. Comme mon ami vétérinaire qui a été banni par l'ordre me disait, c'est pas juste les chats qui cherchent des petites chattes.
2: Oh non.
3: Miaou.
2: Il a été banni, bon, c'est tant mieux.
3: Donc, le profil Tinder des animaux, oui. Évidemment, j'ai pris seulement des fiches d'animaux qui parlent français, là. Désolé pour les bergers allemands à l'écoute. Alors, on enchaîne avec mon thème, puis on passe.
2: Oui.

0: On va y aller avec une première fiche. Oui. Oh. Bonjour, je suis une femelle kangourou qui aimerait se mettre en couple avec un bon parti qui a plusieurs whiz.
1: Oui.
0: Car juste vous rappeler que j'ai 3 vagins et 2 utérus. Fait qu'attends-toi à fonder une famille, le gros.
1: Ça va pas.
2: C'est vrai?
0: Oui. Ben oui. Oui. Oui. Les kangourous ont 3 vagins et 2 utérus.
1: Les kangourous,
2: ah, mon Dieu, oui. C'est pas un atout.
0: Ça te dérange-tu? Je change de voix parce que t'as un autre, là.
2: Oui, vas-y, switch.
0: Hey, salut, c'est Kiki.
1: C'est Kiki?
0: Oui, il y a un koala fringant de 3 ans qui dort 22 heures par jour, mais qui est quand même cerné. Cela dit, j'ai beau presque toujours dormir, quand je suis réveillé, watch out, ça me prête du boum-boum dans le pantou. Salut, je suis à la Cazou, le zèbre libertin.
1: Le zèbre libertin, oui.
0: Je suis ouvert à de nouvelles expériences. D'ailleurs, je cherche un lama qui ne recrache pas.
2: Alors, ne recrache pas.
0: Alors, ah, DM-moi si, contrairement à moi, tu n'es pas barré. Crevette arc-en-ciel, cherche crêpes soleil. Je recommence.
1: Oui.
0: Crevette arc-en-ciel, cherche crêpes soleil pour baiser quand il mouille. Si toi aussi tu aimes te faire rentrer les doigts dans la bouche pour te faire baiser, on a un match, la procédure.
1: Ça muscline dans le chaud.
0: Salut, bel et connu, ici Polo la marbotte. Je suis un petit rongeur boulotte qui aime se faire prendre dans tous les trous, surtout celui au-dessus du cabanon. J'aimerais que tu habites à l'ouest de l'autoroute 30 parce que mes 12 dernières dates venaient de l'est puis ils sont toutes mortes écrasées.

0: en essayant de venir me voir.
1: Oui.
0: Ouais, salut, c'est Kevin. Moi, j'étais un orignal douchebag avec un gros chest, mais comme des petites cannes. Fait que je passerai pas par quatre chemins, là. On commence par se rencontrer, tu pisses à terre, je me roule dedans, et après, on regarde où cela nous mène, ma belle.
2: OK, Hibou Mathieu recherche une belle grande chouette pour relations intimes. Je suis ce qu'on pourrait décrire indépendant de fortune. J'ai même mon propre trou dans un arbre.
3: Oh, hey.
2: PS, pas besoin de stresser. On se fera pas prendre à baiser par les voisins par rapport que je suis capable de faire des 360 avec ma tête.
3: Par rapport que...
2: Oui,
3: rapport.
2: Finalement, la fiche de Ray Grosse Dent.
4: Oh, OK.
2: Attends, oui, c'est lui, hein? OK. Grand requin blanc de 57 ans, qui n'est pas un mangeur d'hommes, mais bien un mangeur de petites poules. Mettons que j'ai pas juste un aileron dans le dos, j'en ai un sur ma miette aussi.
4: Ben oui, c'est
2: ça. 35 ans dans le fond de l'eau, capable de payer, là. De nature très aventureux, juste te dire, là, je l'ai déjà fait dans la raie d'une raie.
3: Tabarouette.
4: Dans le sac de le mettre. Oui.
5: 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D'ailleurs, le moment TNT à 15h35, qui va nous parler de promesses électorales. Bien sûr, ça s'en vient, les élections, lundi prochain. 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On l'a dit depuis le début de l'émission, il y a beaucoup de stock dans le sport ce matin. Et entre autres, ce qui roule en boucle, je vous dirais, c'est le fameux but du gardien de but Igor Shesterkin, je le dis-tu comme faut, des Rangers de New York, qui est devenu hier soir le premier gardien de l'histoire des Rangers à marquer un but. Ils ont gagné 5-1 contre Tampa Bay hier, pas grâce à ce but-là, 5-1, ils ont quand même une bonne avance. On s'entend.
4: Et ça allait bien aller.
5: Dans un filet désert, on se doute bien, à 5-1, le filet était désert, mais quand même à 2 minutes 34 de la fin de la troisième... Il nous envoie ça, il y a eu vraiment du bisou, là.
4: Mais en même temps, c'est parce que, tu sais, la rondelle arrive bien du coin. Tu sais, lui, il fait juste sortir un peu de son filet, puis on dirait que la rondelle est en train de dire lance-moi.
6: Ouais, ça prend un talent pareil.
4: Ben oui,
6: ça prend un talent, ben oui. Sauf que, tu sais, Milan, tu me parles de ça. Moi, matin, ça m'impressionnait pas tant que ça.
5: Ouais.
6: Et je sais pourquoi ça m'impressionnait pas tant que ça. Puis j'ai des chiffres pour vous autres.
5: Okay.
6: Moi, quand j'étais jeune, tu sais, j'étais né, mais dans ce temps-là, on n'avait pas 20 games d'hockey par soir à la TV. Je l'avais jamais vu, mais j'en avais entendu parler. Il y avait une carte d'hockey spéciale aussi, nos pitchers dans le temps. La première fois qu'un gardien de but a marqué, là, c'est relativement récent. C'est pas dans les années 40, mais les années 30, puis c'est arrivé en 79. C'était Billy Smith avec les Islanders de New York qui a marqué. Puis lui, il avait pas marqué franc. C'est Rob Ramage qui avait dévié la rondelle dans son propre filet pour les Rockies du Colorado. Donc, il a été crédité, oui, du but.
4: Parce que de son équipe, c'est le dernier qui a touché le puck.
5: Ouais, c'est ça.
6: Mais quand je dis que ça m'impressionne pas tant que ça, vous allez voir pourquoi. Dans les années 80, là, il y en a eu deux gardiens de but qui ont marqué. Il y a eu deux buts de gardiens, les deux du même, Ron Extall. Dans les années 90, il y en a eu trois. Dans les décennies 2000, il y en a eu cinq. Dans la décennie 2010, il y en a eu trois. Et dans la décennie 2020, puis qui n'est pas fini, là.
5: Ah oui.
6: Combien d'après vous autres?
5: Il me semble qu'on n'entend pas parler souvent. Moi, je dirais qu'il n'y en a pas beaucoup, là. En bas de trois.
6: Il y en a sept.
5: Hein?
6: Oui.
5: Pourquoi on n'entend pas parler?
6: Ben, c'est parce que c'est plus ça. C'était le fun, tu sais. C'est Shtokin à la saison lancée hier, mais le dernier qui l'a fait pas si longtemps que ça. C'est Sorokin avec les Islanders.
4: Sorokin, OK.
6: Puis c'est Steven Stamkos, il avait marqué dans son propre filet le 1er mars 2025. Sinon, Alex Nedeljkovic avec les Penguins de Pittsburgh, vous en souvenez-vous?
4: Non.
6: Ben, c'est arrivé en 2025 aussi, au début de l'année. Philippe Gustafsson avec le Wild du Minnesota. Tristan Jarry.
4: Bon, ça Tristan Jarry.
6: Lui devrait s'arrêter plus qu'autre chose. Puis lui, c'est un but franc. Parce que, ils ont pas tous réussi des buts francs. Comme Ron Extall, il a deux buts en carrière. Quand même hot, là, deux buts en carrière. Et c'est deux tirs que c'est lui qui a envoyé. Martin Brodeur, il y en a trois en carrière. Mais il y en a deux là-dedans que c'est le dernier. Tu sais, parce que la façon que ça marche au hockey, là, mettons que t'es gardienne de but, Milan, OK?
5: Ouais.
6: Tu donnes un retour, puis moi je prends la rondelle, puis là, je divague ou ben de faire de même, puis je m'en vais scorer dans mon propre but. Tu sais, le filet désert. Ben, ça va être toi qui vas être crédité. Si t'es la dernière qui touche à la rondelle, c'est, puis t'es gardienne de but, c'est toi qui es crédité. S'il y a une mise au jeu et que le joueur adverse touche pas à la rondelle, puis c'est dans ton territoire, puis ça va marquer dans son propre but, ben c'est toi qui vas être crédité aussi le gardien de but. Fait que tu sais, ça enlève du panache un peu quand il y a une déviation.
4: Mais Martin, ça avait marqué, rappelle-toi de la pub, c'était-tu une pub de Vector ou une pub de un moment donné, il est dans sa cuisine, puis un moment donné, il se met à pratiquer ses lancers vers le net, puis il pète la cuisine.
6: C'était contre le Canadien, son but franc, c'était contre le Canadien.
4: Mais t'as rappelé-tu de la pub?
6: Ben oui, mais c'est plus son but qui m'intéresse que la pub. C'est en 97, c'est arrivé contre les Canadiens. Et c'était Jocelyn Thibault, son opposant à l'époque. Mais il était pas là, il était vide, évidemment. Et chez le Canadien, il y en a un qui a réussi l'exploit. Dans toute l'histoire du Canadien, il y en a seulement un. Je vous le donne en mille, c'est Théo.
4: Ouais, c'est ça.
6: Théo qui l'avait fait. Et il méritait son but parce que c'est un but franc également. Puis c'était contre les Islanders de New York également. José Théodore qui avait marqué son but. Et Brodeur et Théo sont les deux seuls Québécois qui ont marqué des buts dans l'histoire du hockey.
4: Ah, je pensais que Fleury en avait un.
6: Moi. Non, Fleury n'a pas. Il est bon du bâton, Fleury. Oh, ouais. Mais Fleury, lui, il a fait de dévier dans son but.
4: Ouais, c'est une autre affaire.
6: C'est une autre chose, ça, malheureusement pour lui. Là.
4: Hey, mais ça avait tellement été mauvais au match des étoiles. Il y a une année qui avait dit, OK, on prend tous les goalers, là, on leur met un mur en plein milieu de la glace, là, pour aller scorer des buts de l'autre bord. Et que ça avait été mauvais, ça. T'en rappelles-tu?
6: Non.
4: Eh! Parce qu'on s'était dit, regarde, il y a des buts, regarde, on va leur faire ça pendant le match des étoiles. Ça avait été mauvais.
5: C'est pas la première mauvaise affaire, la première mauvaise idée.
4: Ouais, non,
5: de certains matchs des étoiles, ouais, souvent c'est comme, on n'est pas sûr.
4: Les goalers, des fois, ils pratiquent tout le temps, là, tu sais, des fois, tu sais, juste pour le fun, là, en pleine fin de pratique, ils prennent des pucks, ils en shot 2-3, ouais. Mais c'est rare, t'as l'occasion dans un match. Tu dis, OK, là, j'y vais. La puck est là, j'y vais, là.
5: Tu me rappelles les beaux moments qu'on a vécu à Las Vegas dans les chutes d'eau sur les petites les pastilles puis qu'ils faisaient shotter.
6: Le pire, là.
5: C'était-tu mauvais?
6: Hey, je m'adresse aux gens qui ont 55 ans et plus, là. Quand on a voulu faire comme l'émission Les Tannants avec Pierre Marcotte pour les
5: Théo
6: avec
5: le tombé dans l'eau, sur le bord, de l'eau, sur le bord de la mer, c'était pas.
6: T'as si le gars d'un bassin puis si tu pognes la cible, le gars il tombe à l'eau, là. Le retour des Tannants, trois choses.
5: C'était très mauvais, ça aussi.
6: Ah, Mylène! C'était vilain.
5: C'était vilain. 6h48, salutations Patrick, je vois qu'il demande les liens pour Team Duquet et Team Mylène. Il dit la carpette ou le souper serait génial dans ma nouvelle maison. Ouais. C'est gentil ça, hein. Double don
6: quoi,
5: ce Mylène,
6: matin. La carpette?
5: C'est que moi, avec Renaud Tapie, ils ont été super généreux. Ils ont fait un don de 200$ dans ma campagne. Merci beaucoup à eux autres et à Chantal de chez Renaud Tapie. Mais en plus, généreusement, ils m'ont offert une super belle carpette. On appelle ça une carpette. C'est un tapis, un super beau tapis de salon, de salle à manger. Vraiment, là, quelque chose de super beau qui vaut 300$. Et si vous faites un don de 20$ pour chaque tranche de 20$ dans ma campagne, ben, vous avez la chance de mettre la main là-dessus. Et pour le souper avec Dicky, ben, c'est un souper qu'il vous fait chez vous, le chef à la maison. Il s'occupe de tout.
6: Fournie, on se parle avant. Le vin fourni aussi pour chaque tranche de 20$, comme tu partais pour le dire avec justesse.
5: Exactement.
6: Et tout est inclus, là. Puis une bouteille de sauce piquante en plus. Je vous rajoute des billets pour les sacs si vous en voulez.
5: Parfait.
6: C'est pas plus compliqué que ça. Donc, 6-12-12, on vous texte ça. Puis moitié-moitié, il a pété le 12 000. Là. Je pense qu'on est à 12 500 même ce matin, moitié-moitié.
5: Continue d'augmenter. Je veux juste parler des autres membres de la guerre des animateurs. Justin Saint-Pierre qui donne des billets, lui, pour le Canadien pour chaque tranche de 50$ dans les rouges matchs de votre choix. Simon est dans la course également. PA aussi. PA, tu t'as peut-être pas de petite plus-value, mais disons que tu avances à pas de géant chaque fois que tu fais un pas et on va s'en reparler tantôt, mais
4: ouais, là, j'étais à 10$ de Justin, mais là, Justin, à matin, il vient de clutcher, là.
5: Ah
4: non,
5: oui,
6: t'es plus,
5: en plus.
6: T'es plus qu'à 10$ de Justin, là.
5: OK, on va s'en...
4: Justin, il est rendu au-dessus de 3000, il vient de buster le 3000, Justin, là.
5: Ouais, que c'est de l'argent. On est à combien total, là, toute la gang?
4: Je l'avais il y a 30 secondes. On est rentré à 10 685.
5: 10 600, toute la gang. C'est grâce à vous autres, ça, les chums du boss, grâce à tous ceux qui donnent aux entreprises. Ben oui, puis c'est demain. Puis on sait que d'habitude, dans les dernières heures avant la marche, là, il y en a qui clochent, il y en a qui attendent là pour faire leur don. Ben là, c'est pas mal maintenant que ça se passe, là. 6-12-12 pour avoir soit le lien des différents animateurs, le lien pour le moitié-moitié. Vous nous demandez ça au 6-12-12, puis on s'occupe de vous donner tout ce qu'il faut pour faire votre don pour la petite randonnée qui a lieu demain. Le départ est à 8h du foyer des loisirs d'Arvida pour la 14e édition. On s'en va dans les prochaines minutes faire le tour complet de l'actualité et d'indiquer dit quoi?
6: Ben, je vais vous parler de la marche, mais niveau sportif. Ça, on parle beaucoup des dons, puis oui, c'est important, là, mais s'il y en a qui veulent se lancer un défi demain, j'en ai un mot dit pour vous, puis savez-vous quoi? C'est probablement la dernière fois qu'on va le faire, le 42 km.
5: On y revient dans les prochaines minutes ici dans le beau. C'est un beau vendredi matin, vous autres, les chums.
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3: 6h56 dans le boost du vendredi. Enfin, on est arrivé à la dernière journée de la semaine, 2 octobre. Aujourd'hui, encore vraiment très confortable à l'extérieur. Vraiment, vous allez le voir quand vous allez mettre le nez dehors. Entre 11 et 12, pas mal, autour de 11-12 degrés sur le Saguenay-Lac-Saint-Jean, mais hein, maximum entre 14 et 16 aujourd'hui. Des petites averses ce matin, alternance soleil-nuage ensuite, et peut-être pour le Lac-Saint-Jean seulement un 60% d'averses un peu plus tard dans l'après-midi. On reçoit beaucoup de textos là-dessus, on comprend bien, ça impacte bien des gens ce matin sur le boulevard Saint-Jean-Baptiste. On nous dit Saint-Jean-Baptiste est complètement fermé à la hauteur du maximum sport. On nous parlait du ricochet aussi tantôt. Effectivement, c'est un accident qui a eu lieu hier soir vers 21h30 et c'est un accident qui s'est avéré mortel. Alors malheureusement, là, c'est fermé entre Sainte-Famille et boulevard Université.
4: Reconstitutionniste qui est sur place, donc l'enquête qui dure depuis déjà un bon moment. On verra parce qu'il y a quelqu'un là-dedans qui va comparaître au palais de justice. Mais tu sais, est-ce que on imagine c'est peut-être conduite dangereuse sous l'effet de l'alcool, on sait pas. Donc on n'a pas les détails, mais prenez votre mal en patience si vous passez là. Au niveau de Saint-Jean-Baptiste, là, il y aura des ralentissements, même fermeture de route.
3: Fermé vraiment là, entre Sainte-Famille et Université encore ce matin pour un moment. 6h58, dans quelques instants, Diquet dit quoi? On va parler du côté sportif de la petite randonnée du Gros Diquet dans quelques instants.
5: Ah, parce qu'il y en a qui me reviennent. Pourquoi c'est pas une course? Pourquoi c'est une marche? Je vais m'entendre de vous dire ça.
3: Dans quelques instants, pour tout de suite, c'est Pérus qui est là, puis on s'informe également tout de suite après dans le Boost.
6: SpaceX. Oui, bonjour SpaceX. Je suis journaliste au Québec.
7: Ah, bonjour.
6: Vous avez lancé en orbite votre fusée géante Starship, hein? Yeah?
7: Ouais.
6: Bon, ça, ces missions-là, c'est pour mettre d'autres satellites dans l'espace, c'est ça?
7: C'est ça.
6: Mais là, il y en a des satellites.
7: Ah oui,
6: il
7: y en a.
6: Maintenant, il n'y aura plus d'espace.
7: Non.
6: C'est l'espace qui va rester, c'est l'espace client sur le site Hydro-Québec.
7: C'est ça.
6: Mais vous pensez
7: ce qui est écrit, avis de l'auteur sur votre compte, pas payé en souffrance, passé dû.
6: Mais c'est une méchante pollution, ces fusées-là.
7: Alors,
6: ça, c'est Elon Musk, cette compagnie-là.
7: Ben, Elon Musk, tant que tu voudras, avoue que c'est impressionnant. Le concept de sa capsule spatiale est de s'arrimer et de pouvoir recevoir éventuellement n'importe quel vaisseau ou objet spatial.
6: Ben, il a juste pris le principe de sa gueule,
7: bon,
6: qui est conçu pour recevoir n'importe quel point.
7: Bon, regardez, c'est parce que...
6: En passant, bravo pour votre français pour un Américain.
7: Ah, merci. Ben, je connais les mots de base.
6: Oui, les mots de base, on en a trois.
7: Oui, je sais, c'est...
6: Donc.
7: Bonjour.
6: Oui.
7: Porte.
6: Oui.
7: Puis fléchette.
6: Ah, ben, vous êtes bon.
3: 6h59, en ce vendredi 2 octobre, on s'informe d'abord avec PA.
4: Ouais, puis vous le savez, hein, lundi, on va aller voter. C'est le 5 octobre, donc soirée électorale et tout le reste. La STS décide d'embarquer là-dedans parce que, tu sais, lundi, il y en a qui auront besoin de déplacement. Et si vous présentez votre carte de l'électeur, c'est gratuit. Donc, tu sais, c'est pas tout le monde. Là, c'est pas une journée, c'est que tout le monde. Ça va être gratis pour rentrer dans la STS. On va être commande, let's go par là. Mais si vous voulez aller voter, vous avez votre carte de l'électeur, ben ce sera gratuit. Donc, je pense que c'est une bonne chose. On veut le plus de monde possible qui aille voter. Lundi, on vous le rappelle, de 9h30 jusqu'à 20h le soir, les bureaux de vote qui seront ouverts.
3: Merci beaucoup, PA, avec Nouveau Info maintenant. Et Benoît, c'est le dernier droit, justement, avant le vote de lundi, Benoît.
8: Tout à fait. Il y a 3 jours du scrutin, le Parti québécois est visé par des tirs groupés de ses adversaires politiques. Charles Millard prévoit 4 années de zizanie si le PQ obtient un mandat majoritaire. Christine Fréchette estime qu'un gouvernement péquiste nuirait à la candidature de Montréal pour l'obtention de la Banque de défense de l'OTAN. On l'écoute suivi de Paul Saint-Pierre Plamondon.
9: Combien le fédéral compte-t-il investir au Québec en défense? Ça se compte en milliards de dollars. Est-ce que ces investissements-là vont se réaliser si le PQ arrive au pouvoir? Permettez-moi d'en douter.
10: Moi, je vais collaborer avec le gouvernement Carney, mais je vais le faire si et quand le Québec est respecté.
8: Par ailleurs, le chef péquiste a promis un poste de ministre au député sortant d'Arthabasca à l'érable, Alex Boissonneau. La lutte est serrée entre les conservateurs et le Parti québécois dans le centre du Québec. À l'international, le premier ministre indien Narendra Modi a salué le courage du pilote de la compagnie Fly Dubai, poignardé par un collègue plus tôt cette semaine. Smith Makar a réussi à ouvrir la porte du cockpit, ce qui a permis à des passagers de s'y introduire pour le sauver et empêcher l'appareil de s'écraser. Le pilote d'origine indienne se remet remettre ses blessures à l'hôpital. Les motivations de l'agresseur restent inconnues pour l'instant. Et en terminant, le livre d'Éric Duhaime, Destination Autonomie, a été conçu à 62 % par l'intelligence artificielle selon l'outil Pangram. Le chef conservateur dit avoir utilisé l'IA pour vérifier des faits et corriger certains passages en entrevue au Journal de Montréal. Il croit qu'il s'agit d'un outil pratique pour améliorer la productivité. La préface de son livre, signée par Maïté Blanchette-Vézina, aurait été conçue à 100 % par l'intelligence artificielle. Voilà, c'est complet. 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
11: Merci, Benoît. Hey, y a du sport pas à peu près à chez vous. Canadien reprend l'action demain contre les Pingouins de Pittsburgh. Alexander Barkov s'est blessé à la jambe dans la défaite de ses Panthers 4-3 sur les Sharks. A quitté le match en deuxième période. Ça semble relativement sérieux, donc à suivre. Tristan Luneau fait jaser. Signe un contrat à 7,2 millions par année pendant 6 ans. Et Mylène me pose la question ce matin, c'est-tu normal que je connaisse pas ce gars-là?
3: Son nom, j'avais jamais entendu ça.
11: La réponse est oui, c'est normal. Oui. Il a joué seulement 14 matchs en carrière dans la NH, là, puis il y a 22 ans. Ça fait jaser. On pourrait analyser, suranalyser, mais savez-vous quoi? On le fera pas. Louis Crevier, lui, l'ancien Sags, 4 ans avec les Sabres de Buffalo, 4 millions par année. Il s'est quasiment fait avoir quand on regarde ça. Après.
3: Mais, l'autre est à 7 millions.
11: Non, mais il va être bon, Tristan Luneau. Je suis sûr qu'il va être bon, mais c'est tout qu'un guess, on va se le dire. Baseball, mais les Braves d'Atlanta ont battu les Phillies hier pour avancer au tour supplémentaire en série du côté du baseball majeur. Les Browns de Cleveland ont battu les Steelers de Pittsburgh 27-24. Les Browns sont 3 victoires, 1 défaite.
3: Ça,
11: c'est incroyable. Les Sags hier ont baissé pavillon 5-2 face à Wildlanders de Charlottetown hier. 5-4, pardon. Et ça n'a pas été un grand match pour les Sags malgré le pointage serré. Match d'ouverture des Marquis, c'est demain à 19h30 au Palais des Sports de Jonquière. Et les Alouettes de Montréal qui fêtaient leurs 80 ans. Hey, déjà 80 ans, les Alouettes, hein? Ça passe vite.
3: Ah, ils ont pas l'air de ça.
11: Ah non, hein? Pas en tout. Demain, 19h, contre les Blue Bombers de Winnipeg.
3: Merci beaucoup, Dicky. On a plein de bonnes nouvelles ce matin. Entre autres, on veut prendre le temps de saluer Jenny Bélanger de Ferland-Boileau, la chanceuse qui s'est faite appeler hier par la gang de Sa rentre au poste, qui s'est faite annoncer qu'elle gagnait 1 000 $ cash. C'est ça, le concours avec Doulise et Énergie. 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Et la gang de Sa rentre au poste pourrait vous appeler. Jenny est plus riche de 1 000 $ ce matin grâce à Énergie et à Doulise. Parlant d'être riche, avant d'aller dans Dicky, dis quoi, on a des bonnes nouvelles, je vous le dis, c'est le fun ce matin. Les gens nous appellent, les gens demandent les liens via le 6-12-12 pour faire des dons dans nos différentes campagnes, la compétition des animateurs. Il y a Étienne, un vrai chum du boost, qui est avec nous autres ce matin. Salut Étienne!
12: Hey, salut, bon matin la gang!
3: Hey, tu nous as dit ce matin, tu nous as teasé via texto en disant que tu avais une surprise pour nous autres ce matin. Ouais, on se doute bien que c'est en lien avec la petite randonnée de Dicky.
12: Hier, j'ai fait un rang de petit blitz à la dernière seconde. Je pensais pas que ça allait faire ça, mais j'ai déjà donné 100 $ la semaine passée de ma compagnie de transport.
3: Ben oui, on s'en rappelle.
12: J'ai récupéré un jeton sur Rio Tinto qui nous donne 200 $ quand on fait ça. C'est un bon coup, genre. Fait
3: que okay.
12: On va vous le donner, celui-là.
3: Okay.
12: Transport RCI, backup, un autre 200 $ de plus.
3: Wow! Tabarouette, t'as coûté 200 $?
12: Plus, hier, j'ai passé un annonce sur mon Facebook, puis j'ai récolté 270 $.
3: Fait que là, on parle-tu de 600?
12: 670 $.
3: Hey, Étienne, tabarouette!
4: Très hot, ça.
12: Attends un peu, là, on veut donner des noms. Jonathan Gauthier,
3: Vas-y.
12: Tremblay, Isabelle Duchesne, Michael Morin, Yannick Lavoie, Isabelle Saint-Gelais, t'en connais celle-là, Arnaud Fortin, Denis Pagé, François Chez, Ghislain Lachance et Martin Saint-Gelais.
3: Hey, ben merci à tout ce beau monde-là d'une grande générosité.
12: Je vais donner le 270 $ à Dicky.
3: OK.
12: Si jamais je gagne le souper, ben je vais le faire tirer parmi un de ceux-là qui m'ont donné des...
3: Ah, c'est bon ça. C'est très bon.
12: Le 400 $, il est en tête, je vais le donner au billet des Canadiens, c'est
3: juste 20. Oh, ouais. Fait que là, ça va te faire plusieurs chances, ça coûte 50 là, c'est bon ça, c'est une bonne stratégie ça, Étienne. Puis là, si t'es gang, tu vas te faire tirer parmi ceux qui t'ont donné de l'argent.
12: Non, je vais garder pour moi
4: celui-là. Ah, celui-là, ouais, c'est ça. Hein?
12: Écoute, aller aux Canadiens, hein. C'est quand même quelque chose.
3: Merci, ben t'as bien raison, absolument. Merci, pour toi, bonne chance. Merci à toi.
12: Merci pour ben,
5: merci à toi.
12: Puis écoute, l'année prochaine, on va te péter le nez, je te promets.
3: Hey, c'est auto-bout, ça, Étienne. Merci vraiment. C'est des initiatives, tu sais, c'est clairement personnel. T'as décidé ben toi-même oui. de partir ça. Tu ramasses 670$ plus ton 100$ que t'as donné la semaine passée. Hey, ça commence à faire beaucoup d'argent, là.
12: Je donne ce que j'ai pas d'argent et j'ai pas de temps.
3: Fait ben, c'est ben, c'est vraiment généreux. Un gros merci, Étienne. Merci. On t'aide de passer un beau week-end. Est-ce qu'on te voit à la marche demain?
12: Va essayer d'aller faire un tour. Ça part à 8h, je pense.
3: Oui, exactement. Direct du foyer des loisirs demain.
12: Je vais essayer, mais je suis pas certain.
3: Hey, pas de problème.
12: On fait un déménagement. Mais écoute, je vous adore, puis lâche pas, puis on continue, puis merci beaucoup.
3: T'es super fin. Un gros merci à toi et à toute ta gang pour le 670$ de plus, Dicky Tabarouette.
13: Dicky, dis quoi?
5: Hey, ça va bien, maudit.
3: Hey, ça va bien, là.
5: Parce que ce matin, on est à 41 000.
3: Oh!
5: Bon, on s'était dit objectif 60.
3: Ouais.
5: On sait, parce qu'il y a toujours de l'argent qui rentre, là, la journée de la marche.
3: Oui, oui. Puis il y a quelques heures de la marche, on le sait chaque année, il y a comme un boom qui se fait, puis faites-le, là. On l'attend à bras ouverts, là, ce boom de dons-là. Allez-y, de peu importe la façon que vous donniez à chacun de nous autres, ou encore au moitié-moitié, ou
5: absolument.
3: Directement à la fondation marcdiquet.com.
5: Moitié-moitié qui est à presque à 13 000, là, ce matin, là, 12 620. La moitié-moitié qui se termine mardi à 11h30. Fait que, tu sais, on va peut-être compter là-dessus pour obtenir le 60 000 si jamais on l'a pas,
4: OK, dans le fond, dimanche. Le prix que tu nous donnes là ne calcule pas le moitié-moitié encore.
5: Non, ça calcule une partie du moitié-moitié.
4: OK, il est dedans.
5: Okay. Oh, ouais, pis ça, avec les frais d'Auto-Québec pis tout, c'est pas nécessairement la moitié.
4: Non, c'est ça.
5: Ouais, pour le gagnant, c'est la moitié, mais le reste, c'est compliqué.
4: Nous autres, il y a des frais, vous autres.
5: Oh, ouais, c'est pas gratis, mettons, là. Mais, 6-12-12, on peut vous envoyer le lien pour aller, les campagnes de Mylène, de moi, de PA, de Justin, je pense que vous savez ce qu'on fait tirer, là.
4: Simon aussi,
5: ça vous tente de l'encourager et tout, là, donc gênez-vous pas. Lien du moitié-moitié, on va vous l'envoyer aussi. Mais là, je m'adresse, parce que je vous fais une annonce, là, à moins d'un revirement majeur, demain, c'est le dernier 42 km.
3: Ah,
5: ouais? Ouais. Je dis pas que c'est mort, la petite randonnée du gros ticket, là. Je dis pas que c'est mort, loin de là.
3: Ça va revenir sous une autre forme.
5: Ça pourrait revenir sur une autre forme. Il y a encore des si, mais demain, ça risque fort d'être le dernier 42 km.
3: Ça serait comme à la nage pour traverser le lac Saint-Jean, je pense. Hein?
5: Fait que s'il y en a qui ont jamais fait le 42 km, ben, c'est votre chance. Mais savez-vous quoi? Cette marche-là, il y a bien du monde qui me dit, ouais, pourquoi c'est pas une course? Parce que des courses, là, il y en a plein dans la région. Pis j'irai pas commencer à concurrencer ce monde-là, même si c'est pas les mêmes causes, même si c'est pas les mêmes affaires.
4: De toute façon, toi pis moi.
5: Tu vois que la course, je suis pas capable d'en faire, mais les gens vont crier à l'aide après un kilo.
4: Tu sais, c'est vraiment le grand public, mettons, courir, là, tu sais.
5: Ben, c'est ça. Pis l'origine de la marche, au début, c'était une joke, là, le monde donnait parce qu'il pensait que j'allais mourir sur l'asphalte.
3: Ouais.
5: Je pesais 450 livres, je vous le rappelle. Pis c'était 46 km, la première édition, hein. Pis bon, je suis pas mort, je l'ai fait. Mais, c'est que la marche, là, tout le monde est capable de faire ça. À moins d'avoir un handicap, là. Tout le monde est capable de marcher. Puis demain, là, si on n'a pas le 60, mais on a un succès de foule, le gros, il va être bien content. Il va être bien heureux. Fait que demain, là, vous avez toute la soirée pour y penser. Puis non, on se boit en plus. Ça vous tente de vous inscrire. On va vous envoyer le lien, fondationdiquet.com. Sinon, sur le lit tout de suite, l'inscription est gratuite. Faites un don comme vous voulez. Pas être 5$, pas être 10$. Il n'y a pas de petit montant. Puis surtout que l'économie, là, s'il y en a un qui sait que c'est difficile, c'est bien moins, là. Tout augmente, là. Tout augmente, on le voit tout le monde, là.
4: Ouais, mais t'as toujours au-dessus de 40 000 de ramasser. C'est hot, pareil, là, dans une année de même.
5: Ouais, mais c'est 60, on aimerait ça.
4: Oh, oui,
5: parce que c'est 10 000 piles par organisme. C'est tous des organismes locaux, là. Cancer Saguenay, clown thérapeutique, maison de soins palliatifs du Saguenay, oncologie, hôpital de Jonquière, hôpital de Chicoutimi, Palliaide, c'est tout régional. Il n'y a pas une scène qui traverse le parc des Laurentides dans ce qu'on donne demain. Fait que via un don, via le moitié-moitié. Puis demain, si vous passez dans le coin, vous pouvez laisser de l'argent dans la canisse aussi, il n'y a pas de problème. On va être là.
4: Ah, il y a une canisse?
5: Ben oui.
4: Jamais remarqué, ça.
5: Non, ben, quand on marche, on la voit pas bien, la canisse, je te dis.
4: Non, c'est ça.
5: Mais, regarde, ça se passe demain. Puis oui, demain, vous pouvez faire des dons aussi, là. Pour nous autres, notre gars animateur, personnellement, ça va fermer le lundi matin. C'est là qu'on va avoir nos chiffres, puis qu'on verra qui est gagnant et qui est pas gagnant. Mais c'est ça. Tu sais, marcher, tout le monde est capable de faire ça. Venez bouger avec nous autres. Puis l'année prochaine, t'sais, mettons que vous faites, je sais pas moi, 6 km, 12 km. Mais l'année prochaine, si on vient, il va y avoir un petit challenge encore. Il va y avoir un petit challenge pareil. Je vous le dis, on travaille sur un concept déjà pour l'an prochain, mais gênez-vous pas. Et d'ailleurs, il y en a des commerçants que je veux prendre le temps de remercier ce matin, Mylène, qui ont fait des dons.
3: Oui.
5: Théberge Ebellé, 500$. Rocoto Toyota, 500$. Réparation électro, pas de 20, 200. Optimum kinésiologie, c'est mon kinésiologue, ça semble, 200$. L'ami junior Nissan, 250. Groupe Imperium, 100$. Formation PLG, 100$. Il y en a d'autres qu'on va annoncer tantôt aussi, là.
3: C'est généreux.
5: Et, moi, vous savez, des fois, quand tu fais de la pub pour des clients, t'as des relations privilégiées avec certains clients. Tu sais, ça devient quasiment des chums pis tout.
13: Ah oui.
5: Et moi,
13: oui.
5: Ça arrive avec des clients que j'ai. Et c'est le cas de la gang de Matelas Avantage. Et Matelas Avantage, hier, on m'a dit, on veut que tu gondes. On veut pas rien que, tu sais, on veut que tu gondes pis on va faire un don significatif. Et je me suis pincé 20 fois, j'ai dit, non, c'est une joke, là. Tu sais, c'est pas. Matelas Avantage, hier, m'ont fait un don de 1000$.
3: Ah, wow!
5: Nous a fait un don de 1000$, je devrais
13: plus. Mais bravo! Pour vrai.
3: Mais mets-en, hey, 1000$. Ouais. Hey, fait que là, t'es-tu loin devant?
5: Il est pas encore comptabilisé dans la gang des animateurs.
3: Il est pas ajouté, là, parce que.
5: Il est pas ajouté, mais.
3: Ajouté, tu vas être loin devant, ben, là. Tu vas Justin être à 3950, Justin est à 3010.
5: Ouais, Justin est à 3010. Moi, ça me met à 3950.
13: Ah, c'est pas pire avance, là.
3: Pas pire loin en arrière. T'es quand même, toi, pour avoir parti le dernier, je te dis que ça va bien depuis le don de Pusatier de Lille. 2690$ pour PA. Moi, je suis toujours à 1165 et 830 pour Simon également. Au total, les chums, ça fait un 10685, même qu'on va dire 11685 parce qu'on compte le 1000$ de chez Matelas Avantage.
13: Alors,
3: c'est de l'argent ramassé par vous autres.
5: Ben oui.
3: Les chums du Boost, les chums. On parle de nos auditeurs, on parle de nos collaborateurs au niveau des entreprises qui sont là tous les matins puis qui nous encouragent chaque année dans la randonnée pour donner le plus d'argent possible pour ces causes-là contre le cancer. Merci infiniment.
5: T'héberger Bellé puis Rocoto, là, 500$ chaque, c'est de l'argent.
3: C'est de l'argent en 2026. Hey, c'est de l'argent, là. C'est des gros dons. Merci beaucoup. Est-ce qu'on a fait le tour? Avez-tu autre chose?
5: Si vous avez besoin de lien, vous inscrivez à 6-12-12.
3: Parfait.
5: Puis marchez, tout le monde est capable de faire ça.
13: Hey, y a-t-il encore des chandails à vendre?
5: Oui.
13: OK.
3: Parfait.
13: Quelle couleur,
3: c'est
13: ta vie?
3: On va te craquer. C'est une tonne qui te craque. T'écoutes-tu du Kiss pendant que tu fais ton 42
5: kilomètres? J'écoute pas la musique. J'ai trop de temps. J'ose en masse.
3: OK, ben parfait. On s'en va jouer dans la playlist de. Vous allez devoir découvrir quelle chanson on écoute pour se craquer.

0: Êtes-vous prêts?
1: Vous vous apprêtez à rentrer dans la zone de jeu.
2: Zone de jeu dans la playlist de... Ça fait longtemps qu'on l'a pas faite, celle-là. Puis on va se... Vous allez tenter de deviner, en fait, quelle chanson l'équipe du Boost écoute pour se crinquer dans le sport. C'est ça que je te posais la question du kiss, me semble, c'est dans tes cordes, ça, Dicky.
3: Ouais.
2: Mais ce n'était pas dans le jeu.
3: Non.
2: C'est des extraits qu'on va vous faire entendre dans quelques instants. C'est pour gagner une paire de billets, la dernière qu'on a à vous donner cette semaine, pour aller voir le match des Sags contre les Tigres de Victoriaville. Ça se passe dimanche, le 4 octobre, à 16h, au Centre Georges Vézina. Et Brendan est avec nous autres ce matin pour jouer. Salut, comment ça va?
4: Salut, ça va bien, vous autres?
2: Très bien. Est-ce que tu passes un beau vendredi jusqu'à date?
4: Oui.
2: Parfait, parle-moi de tout ça. On va te faire entendre.
3: Laisse-nous gâcher ça. Non, pas.
2: On va te faire entendre trois extraits, Brendan, dans les prochaines secondes et tu vas devoir tenter de dire dans l'ordre que tu les as entendus. C'est dans la playlist de qui ces chansons-là pour chansons pour se crinquer dans le sport. Est-ce que tu es prêt?
4: Yes.
2: C'est parti pour le premier extrait. On est dans le Pat Benatar avec Invisible. 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

0: pense que c'est pas si dur, il me semble, ce matin. Trouves-tu, Brandon? Trouves-tu que c'est dur?
1: Ça n'a pas si pire. On va tester.
0: OK, on y va pour le premier Pat Benatar. D'après toi, c'est dans la playlist de qui, ça?
1: De Dickey.
0: Dickey, ce crin-crin du Pat Benatar pour le sport, mettons, dans marche, là. C'est ça qu'il écoute dans ses oreilles, tu penses? Parfait. Le numéro 2, c'était One Republic. Dans la playlist de qui, celle-là?
1: Mylène.
0: Et Shine Down, donc, ce serait dans la playlist.
1: De PA.
0: De PA.
2: Hey, Brandon, juste avant qu'on valide tes réponses, t'as la bonne réponse ou pas, la meilleure toune, c'est laquelle, d'après toi? La 1, la 2 ou la 3?
1: Ben, pour moi, c'est Shine Down.
0: Alors, okay. dans les goûts de PA. On peut te dire ce matin, parce qu'on te confirme.
2: Brandon, puis moi, on connaît.
0: Que tu l'as bon pile ça. Dedans, t'es très bon.
2: Invitez-moi pas dans un tour de char avec votre musique, ça marchera pas, on va débarquer tout de suite.
3: C'est correct qu'on ne veut pas non plus.
0: Brandon, tu connais très bien les membres du beau, c'est bien Dickey, Pat Benatar, Mylène One Republic et Shine Down pour PA. Alors, bonne réponse, toi, ta paire de billets pour pouvoir être là dimanche contre les Tigres de Victoriaville pour aller voir les Sags au Centre Georges Vézina, c'est à 16h. Alors, bravo pour ta grande performance.
2: Mais là, Brandon, c'est pas tout, par exemple, parce qu'on va t'appeler lundi matin dans les sports pour que tu nous fasses un résumé de la game. Non, c'est sérieux. Brandon, sérieux.
0: Dickey va être brûlé là, après la marche. Là, il ne pourra pas faire ses sports lundi. Ça se peut qu'on te lâche un coup de fil, Brandon. Hey, tu restes en ligne pour qu'on puisse prendre tes coordonnées.
1: C'est parfait.
0: C'est beau, salut, passe un beau week-end.
1: Merci,
0: salut, je cours après le trouble. C'est coriace.
2: C'est Dickey.
0: Ah, c'est Dickey, ça.
2: Non, je cours pas. Moi, je marche après le trouble.
0: Coriace, ouais, c'est ça. Dans le boost sur Énergie. Bon matin.

0: Good.
1: Il est 7h21 minutes dans le Boost. Si vous voulez devenir finaliste pour notre concours, la chasse est ouverte. Ben, ce matin, ça se passe à 7h50, comme d'habitude cette semaine, et ça se poursuit toute la semaine prochaine. Si jamais vous n'avez pas eu l'occasion encore de devenir finaliste, on vous pose une question en lien avec la chasse. Vous donnez votre réponse au 6-12-12 et si on vous pige et que vous avez la bonne réponse, ben vous gagnez votre carte cadeau de 25 $ avec Chasse et pêche, Chicoutimi, Alma et Coteau, Nefixer. 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La chasse est ouverte. Donc, à 7h50, ça s'en vient là pour la question du jour aujourd'hui. On va y revenir dans les prochaines minutes. Boulevard Saint-Jean-Baptiste là, qui est fermé entre Sainte-Famille et Boulevard Université. Il y a plusieurs personnes, et on le comprend, là, qui nous en parlent ce matin via le 6-12-12 à cause d'un accident mortel. On vous donne les détails là-dessus là, dans quelques instants. Et tu nous parles de quoi aussi?
2: Une exécution ratée. Je sais pas si t'as vu ça passer hier.
1: Non!
2: On va s'en parler dans quelques minutes.
1: Parfait. Après, K1, la maison est grande dans le

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2: 7h25 dans le boost du vendredi. Quel beau mot, le vendredi. 12 degrés en plus, c'est super confortable à l'extérieur. Pour le Saguenay, 11 côté du lac, ça va être entre 14 et 16 aujourd'hui. Pas plus chaud que ça. Quand même confortable, on va se le dire, pour un 2 octobre. Et s'il y a de la pluie peut-être à certains endroits, des averses, ça devrait cesser là, au courant de l'avant-midi. Alternance soleil-nuage ensuite, donc on va voir un petit peu le soleil. Mais on prévoit quand même 60% d'averses ensuite en après-midi pour le lac Saint-Jean seulement. Et demain, pour la petite randonnée du quai, c'est toujours beau. En fait, c'est le seul soleil de la semaine. Je veux pas décourager personne. La semaine prochaine, il y a beaucoup d'averses et de pluie au menu. Ça a le temps de changer, mais pour demain,
3: demain,
2: en
3: faut
2: cas,
3: pas que ça change.
2: Ça changera pas. On est presque arrivé.
3: Ça a le temps de changer, sauf demain.
2: C'est ça. 13 avec alternance soleil nuage. Demain, c'est très beau. Excusez-le. Il commence
3: à être. Moi, je commence à tilter, là.
2: Il commence à être bizarre, là. C'est
3: qui
2: demain.
3: Qui moi?
2: Il se répond, ça va pas bien.
3: Comment ça
2: va?
3: Parles-tu de moi, là, du Ça se pourrait, hein? Ça se pourrait.
2: Il se parle
3: les oreilles me cillent. Bon, oui, excusez.
2: La chasse est ouverte dans à peu près 20 minutes. On vous pose la question pour devenir finaliste pour le 1000$ de chez Chasse et Pêche, Chicoutimi, Allemand et Cotonnet Fixer. Soyez là.
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4: Hey, c'est rare qu'on va voir ça pareil. Est-ce que vous avez vu passer l'histoire de Krista Pike?
2: Non.
4: Qui, elle, qui, écoute, est dans le couloir de la mort depuis quand même plusieurs années. Elle, faut remonter en 1996. Et pour une histoire de gars, elle a décidé de tuer son ami.
2: Hey.
4: Et quand même, on lit, tu sais, on est dans une, tu sais, quand même, un état où, tu sais, le Tennessee, où l'exécution à mort, ça existe. Et donc, pendant toutes ces années-là, ben elle est détenue, même qu'à un certain moment donné, elle s'en est pris à sa partner de cellule, puis tout ça, fait qu'elle était retournée en cour. C'est quelqu'un d'assez...
2: Une bonne petite fille.
4: D'assez intense, Krista Pike. Et là, ce qui arrive, c'est que, ben cette semaine, c'était la journée. C'est-à-dire que c'était supposé être l'injection létale. Vous allez voir, c'est pas si pire comme histoire, parce que à sentir bien. Écoute, tout le monde est invité. C'est comme d'habitude, on invite les journalistes. On invite aussi, tu sais, il y a des membres de la famille, s'ils veulent assister, ben on va les inviter, puis ils vont être dans la salle pendant qu'on fait ça, puis on l'installe, tout ça. Krista Pike vit sa dernière soirée, son dernier repas, tout ça, fait qu'on... Il fait l'injection létale. Tout le monde attend. Puis elle est bien réveillée sur la table.
2: Ben voyons.
4: Elle regarde en avant, puis tout va bien. Elle dit, puis là, un moment donné, elle regarde les gardiens, puis elle dit, tu es censé faire ça? Ou c'est-tu normal que je suis bien réveillé, puis tout va bien?
3: Ouais, on dirait un mauvais film de Darren
2: Snow. Hey, voyons donc, c'est bien bizarre.
4: Fait que là, finalement, ben les gardiens se regardent, puis ils regardent l'équipe médicale, puis là, ils se disent, on va y en shooter une autre. Fait qu'ils envoient une autre injection létale. Ça fait rien. Elle s'est endormie. Hey, ça a l'air qu'elle ronflait dans la salle, toute chose.
2: Hey, ils se sont trompés de substance, là.
4: Parce que là, Mané, même les journalistes, eux autres, ils sont là pour couvrir l'événement, puis, ouais. Tu sais, il faut qu'ils écrivent le texte, faut qu'ils répondent aux demandes. Mais là, Mané, ils appellent le boss, puis ils disent, parce que là, elle est encore sur le lit, puis elle ronfle, là. Elle est en train de dormir, là. Elle est pas en train de mourir, elle est en train de dormir. Fait que finalement, tu sais, rendu là, ils ont pas fait une troisième, ils ont dit, OK, là, on va la transporter à l'hôpital, puis on va aller la soigner. Et c'est là qu'il y a un grand questionnement. Quelle est la suite? Parce que là, on veut savoir pourquoi ça n'a pas fonctionné. Pourquoi après deux injections, elle n'est pas décédée?
2: Parce qu'habituellement, c'est assez rapide, on va se le dire. Là.
4: Ben effectivement. Et là, il y a une des questions qui se pose, c'est... Tu sais, des condamnations à mort comme celle-là, il y en a de moins en moins. Même dans des états où c'est légal, ça se fait, ça se pratique. Ben, on pense que les injections étaient peut-être passées date.
2: Ben là, il y a de quoi certain, là. Mais encore là, de là d'être une substance qui tue en quelques secondes à une substance qui te fait rien, puis pour une deuxième injection qui t'endort à ronfler.
3: Moi, je ferais une enquête là-dessus.
2: Ah,
3: là.
2: Ben ouais, tu sais pas, y a-tu quelqu'un qui voulait l'aider puis qui
4: a
2: changé quelque chose là-dedans, là, c'est ça, là.
4: Mais ça a l'air que c'est l'une des possibilités que, tu sais, le médicament, l'injection est tellement très peu utilisée que probablement que c'était des vieux échantillons qui étaient dans le bureau médical.
2: Ils ont pas fait la comment qu'on dit ça, là?
3: La rotation.
2: La rotation pas été faite, là.
4: Ils ont pas la bonne recette.
2: Non, c'est
4: ça. Et là, ce
2: ça.
4: Qui arrive, c'est que, là, il y a un questionnement. Parce qu'elle a été transportée à l'hôpital, mais n'empêche que c'est pas sans impact, sans conséquence. Tu sais, ça, on va se le dire. Fait que là, finalement, ils se disent, est-ce qu'on va l'injecter à nouveau? est-ce qu'elle est encore, tu sais, est-ce qu'on va encore lui donner la peine de mort à cette femme-là?
2: Ben, pourquoi pas?
4: Et la réponse est oui. On ben, va j'espère. Recommencer, mais avant qu'on recommence, là, même pour tout le...
0: C'est-tu le retour en force de la pendaison?
4: Ou la chaise électrique? Ben, ça existe encore.
0: Hey, c'est une meurtrière en passant,
2: ben
0: le droit.
2: Je le sais bien. Mais tu sais, hey, doublement, là.
4: Mais là, pour le restant de l'année, ils ont tout annulé. Personne va avoir l'injection. Personne. Ils veulent savoir ce qui s'est passé avant
2: là,
4: de continuer
2: pour
4: ça.
2: Pour le restant de l'année, Seigneur, faites l'enquête plus vite que ça.
4: Et là, l'autre questionnement qu'on a, c'est parce que là, elle, là, on l'a transportée à l'hôpital, comme je vous ai dit, là, parce que tu sais, elle a réussi à survivre. Mais ça a l'air qu'il y a des possibilités qu'elle demeure légume, qu'elle demeure un peu, tu sais, elle est plus là, là. Fait que là, on fait
0: okay,
4: quoi?
0: OK, elle m'a gagné, là.
4: Ouais, ouais, ouais. Tu sais, elle a survécu, mais ça se pourrait qu'elle s'en sorte très bien.
2: Ça y a fait quelque chose qu'elle ait des... que plus l'endormir, finalement, là.
4: Ben, alors. Ça se pourrait qu'elle s'en sorte bien, mais ça se peut aussi qu'elle se réveille avec des conséquences.
0: Des séquelles.
4: De ça, avec des séquelles.
2: Ouais, alors, rendu là,
4: fait que c'est là qu'il y a comme un questionnement du côté de l'État. OK, si elle se réveille avec ces conséquences-là, qu'est-ce qu'on fait? On
2: ben
4: la
2: là,
4: garde demain.
2: C'est pas l'aide médicale à mourir. Là. Ils n'ont pas besoin de son consentement. Là.
4: Ben, en même temps, okay, soyons
2: qu'ils
4: francs.
2: Qu'ils refassent un petit tour de seringue. Puis merci, bonsoir.
4: On peut-tu être direct ce matin? C'est parce que si tu veux la garder en vie, cette femme-là, elle va te coûter cher. Là.
2: Ben non, c'est ça. Mais, non, mais pourquoi t'as gardé
4: moi,
2: en vie?
4: Je suis pas nécessairement pour la peine de mort, mais eux autres, ils l'ont, puis c'est ça qu'ils voulaient faire.
2: Ben non, mais c'est ça. Elle a tué deux personnes. On comprend que tu peux mériter ça à un moment donné dans la vie. Là,
4: fait que là, maintenant, qu'est-ce que tu veux que je te dise? Fait qu'ils sont là-dedans. Là, mais
0: je dirais pas ma façon, mais ça pourrait être réglé bien simplement. Mais non, j'ai pas le droit de dire ça, mais.
4: Mettons qu'il y ait un robot.
0: Ça pourrait être réglé bien simplement.
4: Pour ceux qui ont le référent. Là,
2: mettons qu'il y ait un robot, dis qu'il tu ferais c'est... quoi? Non, dis pas ça, tu peux pas dire ça.
0: Hey, check,
2: pas
0: là. Hey, check par la fenêtre. Boum! C'est ça.
2: Non, mais de toute façon.
0: Je vous rappelle que c'est une meurtrière.
2: On s'entend qu'elle avait déjà sa peine.
4: Ben oui, regarde, normalement, elle est plus censée être là.
2: C'est
4: elle
2: ça.
4: Est encore là.
2: Fait qu'il faut qu'il règle ça.
4: Fait qu'ils sont là-dedans, mais ils sont dans l'enquête. Ils veulent savoir pourquoi ça n'a pas marché. Mais Christy, deux.
0: Attendez-vous, les coquilles deux sur lesquelles on marche présentement.
2: Oui, c'est ça, cric.
0: On a le goût de faire des jokes, mais on comme.
2: Non, c'est ça.
0: Tu sais, quand même, le bon goût commence à une place.
2: Non, non, c'est ça.
0: C'est là qu'il commence, le
2: c'est
0: bon
2: ça.
0: Goût. Ou le mauvais goût s'arrête quelque part.
2: On a du
0: ouais.
2: Jugement.
0: Le mauvais goût s'arrête là.
2: Ouais, ouais
4: c'est ça qui arrive. Fait que, non, regarde, on est là. Fait qu'on est dans l'enquête. On verra ce qui s'est passé.
2: Mais
4: n'empêche,
0: c'est pas fort, la
2: part.
4: Deux injections.
2: Non, puis tu t'en vas pour vivre ça. Je veux dire, c'est quelque chose pareil. Là, tu t'en vas.
4: Ah, ça a de l'air qu'elle était bien contente. Ça a de l'air qu'elle était bien contente. C'est liberté. Puis, hey, t'es dans le couloir de la mort pendant des années.
0: Vous auriez-tu capable d'assister à ça, vous autres?
4: Non.
2: Oh, non. Non.
0: Mettons que non. Même si elle tuait un de vos proches, là, puis moi...
4: Ben, doit être moins pire que de voir la chaise électrique puis ce genre d'affaires.
2: Ouais, ouais, ça, c'est sûr.
4: Là, moi, ça me tente pas tant. 6-12-12, vous autres, ça vous tente-tu?
2: On nous dit, Louis nous dit, intraveineuse mal positionnée, le produit
4: ça
2: a plus
4: aussi.
2: Été sous-cutané selon un spécialiste. Ça se produit, ce produit est un somnifère puissant qui fait en sorte que le tronc cérébral donne plus l'ordre au cerveau de respirer et la mort suit ensuite. Ce serait ça.
4: Parce que ça aussi, ça a été avancé. Il y avait de la misère à trouver des veines.
2: Sous-cutané au lieu d'être dans les veines, ce serait pour ça. Là, ouais. Qu'il dit qu'il a vu ça quelque part. Alors oui, ça ressemble à ça.
4: C'est particulier.
2: Merci pour les détails, Louis. Dans les prochaines minutes, on s'en va dans la machine à café et on va se parler de ce contrat qui fait beaucoup jaser. Le quoi? 7,2 millions de dollars
4: ouais.
2: Par année pendant 6 ans, c'est bien ça?
4: Oui.
2: Tristan Luneau, qui a signé un des contrats les plus lucratifs. On va s'en reparler dans quelques minutes, mais on veut savoir, vous autres, les chums, c'est quoi le meilleur deal que vous avez fait de votre vie? Au 6-12-12 pour nous répondre avec le micro iHeart ou encore en message vocal via le 6-12-12 aussi. Si vous avez moins le temps, ça peut se faire bien rapidement. Et au téléphone, on aime toujours vous jaser en direct au 690-9400. On s'en va ouvrir ça. La machine à café tout de suite après Dare et Gorillaz. Bon vendredi, 7h34 dans le boost.

0: sais pourquoi.
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2: Dans la machine à café, ce matin, on parle d'un contrat très lucratif pour le jeune joueur québécois, joueur de hockey, Tristan Luneau, qui vient de signer un contrat pour les Ducks d'Anaheim, 7,2 millions de dollars par année pour 6 ans. Je suis pas la plus spécialiste du sport, mais tu sais, je l'entends pas mal
3: avec toi, mon chum
2: à la maison. Mm-hmm. Je connaissais même pas ce nom-là.
3: C'est un joueur junior qui a été repêché, si ma mémoire est bonne, en deuxième ronde, qui a eu une belle carrière, mais sa dernière année, il a pogné, quelque chose de sérieux, qui a pas joué de la saison presque. Ça l'a quasiment paralysé. Tristan Luneau. Paralysé dans le sens, il a pas joué, là. Il a perdu une grosse année de développement là-dessus. Fait que c'est une année de recul. Mais c'est un bon défenseur. C'est un bon jeune défenseur. C'est un gars qui a une bonne tête, ses épaules aussi, Tristan Luneau. Un étudiant modèle et tout. Moi, je le connais parce que je le suivais junior. Mais quand j'ai vu ça hier, puis je te le dis, Mylène, j'étais dans ma sieste, je me lève, pas mon téléphone, comme d'habitude. Puis là, je fais, t'as pas 7,2, t'as une erreur, là. Non. C'est vraiment ça. C'est la nouvelle réalité. Tu veux signer le gars longtemps, puis Tristan Luneau, quand son agent l'a appelé, il a dit, non, tu miaises, là, ça se peut pas. Lui, il réalisait même pas, là, qu'on avait réussi à négocier un contrat de
2: main. Je comprends. Ouais. Voyons donc, c'est de l'argent, là. Pendant 6 ans, 7,2 millions qui rentrent chaque année.
4: C'est pas en bain. Regarde, profite, tabarouette, là. À 22 ans, t'as tout cet argent-là dans ton compte.
2: Il faut qu'il prouve qu'il le mérite. Il y a une petite pression qui embarque aussi, quand même. Ben ça fait partie de la game.
4: Lui, il peut pas dire comme Guerrero, il me le donne pour ce que j'ai fait.
3: Il donne pour ce qu'il espère qu'il va faire.
2: Ouais, c'est ça.
3: C'est 2 millions moins que Lane Hudson en passant.
4: Hey, j'aime mieux Lane Hudson, hein?
3: Tabarouette. T'as besoin d'être bon.
2: Hey, on veut savoir c'est quoi le meilleur deal que vous avez fait, vous autres, les chums du beau. C'est quelqu'un au téléphone, je vais aller voir si c'est qui, je pense. Allô, Énergie?
5: Allô?
2: Salut, ton nom, c'est quoi?
5: Patricia.
2: Patricia, est-ce que c'est toi l'histoire du moitié-moitié?
5: Oui, c'est moi.
2: Hey, ça n'a pas de bon sens. Raconte-nous ça, toi, ton meilleur deal.
5: Ben, en fait, j'étais à une soirée avec mes amis dans une microbrasserie à Saint-Félicien à la Chouette.
2: OK.
5: Puis, je pense que c'est 10-15 minutes avant la fin des de la vente des moitié-moitié. En fait, on a reçu un texto pour nous dire que c'était les moitié-moitié des sages.
2: OK.
5: Puis mon ami et moi, on se regarde, on se dit, hey, on se prend-tu des billets? Ah oui, on va prendre des billets.
2: Ah oui, donc.
5: On va prendre des billets. Puis,
2: oh non, ça coupe! Patricia!
5: Attends un peu, on a manqué, on a manqué le meilleur.
2: Ben oui, fait que là, vous avez pris des billets, on a manqué toute la suite.
5: Oui, on a pris des billets, puis finalement, on m'a appelé à 9h pour me dire que j'avais gagné le moitié-moitié de 160 000 $.
2: Et fait que t'as 80 500 $ dans tes poches, là, c'est ça qu'on comprend.
5: Exactement, et c'est le seul billet de moitié-moitié que j'ai acheté.
4: Mais là, t'es-tu déjà gâté avec ça, là? T'as fait quoi avec ce montant-là, là?
5: Présentement, ce montant-là, il est ramassé parce qu'on veut voyager avec nos enfants actuellement.
2: Fait que
5: on a placé ça.
2: Wow, ben mais hey, c'est bien hot ça. Ça fait combien de temps de ça? C'était-tu comme l'année passée?
5: Oui, c'était en février.
2: Hey, t'es bien chanceux. T'es-tu du genre à t'acheter des billets de loterie?

0: loterie dans la vie ou même pas? Ah, j'aime ça, ce genre de gagnant-là qui s'essaye une fois puis qui gagne. Eh hey, ben merci pour ton histoire. C'est tout qu'un deal que t'as fait. Combien ça t'avait coûté de billets?
1: Ah, j'ai pris 20$ de billets.
0: 20$, elle a fait 80 500.
2: Bon placement. Puis en plus, c'était à choix avec une bonne bière. Fait que,
0: ah,
2: regarde,
0: c'est hot, ça.
2: Belle veillée.
1: Ah, écoute, ça a été la
0: toute qu'une soirée. Je pense qu'on va être obligé de te laisser parce que ça coupe encore, mais je pense qu'elle voulait dire que ça a été toute une soirée.
2: Alors,
0: ah, c'est quelque chose du genre qu'elle
2: voulait. C'est pour ça, elle est difficile un peu, là.
0: C'est ça. Sinon, dans les autres réponses, des meilleurs deals que vous avez faits de votre vie.
2: Moi, j'ai acheté, c'est ma vie tourne autour des vinyles pas mal, là.
0: Ouais.
2: Il y en a un que j'ai acheté, il y a une couple d'années, 5$.
0: Hey.
2: Et c'est pas des gros gains, là.
0: Ouais, ouais.
2: Ça, c'est pas un, mais il vaut 1600.
0: Ah oui, quand même.
2: US.
3: Mais tu sais, t'as pas d'intérêt à le vendre, Pand. J'imagine que tu veux le garder, à moins qu'un moment donné, t'as besoin de. Je sais pas moi.
2: Ah, peut-être un jour,
3: Pierre.
2: Ah,
3: peut-être,
2: regarde.
3: Jamais
2: c'était
3: mis au réserve, peut-être un jour. Mais ça, si tu des montagnes russes, ils rebaissent-tu, remontes-tu?
2: Ça, c'est rare que ça baisse.
3: Parce que moi, tu sais, vois-tu.
2: C'est rare que ça baisse.
3: Meilleur deal que j'ai fait, c'est mes cartes Pokémon, là, que je vous ai parlé il y a deux semaines, que j'ai vendu pour 1000, puis que, tu sais, ça valait pas ça au début, là. Mais maintenant, il faut que tu regardes le marché, tu sais, à quel point ça peut monter encore, puis que ça peut valoir quelque chose. Je dirais, Mylène, aussi, tu regardes sur Facebook, la plupart des bons deals qu'on a, c'est des deals, c'est maison. Là,
0: ben,
3: on s'entend,
0: maison.
3: Là. Sarah qui nous dit maison payée 125 000. Aujourd'hui, je pourrais la revendre autour de 300 000. Charles qui nous dit, écoute, acheter une maison pour 130 000 et la revendre plus de 600 000 5 ans plus tard. Le problème, c'est que tu vends, mais...
0: Quand tu rachètes, ça te coûte plus 120 000 non plus, c'est ça. Fait que, tu sais, oui,
2: t'as
0: tu fais de l'argent.
2: Down,
0: pang,
2: là,
0: ouais.
2: Ah, t'as ton cash down. Oh, ouais. C'est pas mal payé, t'es pas mal pris.
0: Non, non,
2: j'étais un peu déçu des auditeurs, des auditrices.
0: Ouais.
2: Par contre, il y a personne qui parle, il y a Doug Addison de Superfrit dans le temps.
0: Pour les meilleurs deals.
2: J'étais un peu déçu.
0: Ah, c'est plus décevant, c'est
3: ça. Dog à 2$ au sac hier aussi, on veut pas.
0: Ouais. Eh ben merci pour vos réponses et rapidement parce qu'on nous pose encore la question 6-12-12. On le sait que ça impacte bien des gens ce matin. Boulevard Saint-Jean-Baptiste barré, oui, c'est fermé puisqu'il y a eu un accident mortel hier à 21h30 et c'est toujours fermé aujourd'hui entre Sainte-Famille et le boulevard Université. Sur le boulevard Saint-Jean-Baptiste, le reconstitutionniste est sur place et on nous dit même qu'il y a une personne qui devrait comparaître en lien avec l'accident là aujourd'hui. Alors on n'aura plus de détails là-dessus, mais c'est fermé depuis hier soir à cause d'un accident mortel. On s'en va faire notre finaliste pour la chasse est ouverte. C'est parti!
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0: On va vous faire entendre un extrait aujourd'hui et vous allez devoir nous dire de quel groupe il s'agit. J'ai même un choix de réponse pour vous autres, la gang.
2: Def Leppard.
0: Hey, ce matin, c'est donné. Faut entendre l'extrait du joueur. Faut attendre l'extrait du
2: joueur. Moi, je suis sûr, c'est Def Leppard.
0: Ah, parce qu'on est dans le monde de la chasse,
2: bon,
0: hein?
2: Ça?
0: Hungry Like the Wolf.
2: C'est-tu bon, ça?
0: Ah, oui, mais
2: pas la version Muse, la version originale.
0: Je dis pas qui.
2: Ben, là, je viens de dire que c'est pas Muse. Bon.
0: Quel groupe chante cette chanson-là? Est-ce que c'est A, Bon Jovi? B, Duran Duran? C, Def Leppard, comme l'a indiqué? Ou D, The Police. Alors, on veut votre réponse au 6-12-12 pour devenir finaliste pour le 1000$ de chez Chasse et Pêche, Chicoutimi, Alma et Coton et Fixer. Et pour gagner votre 25$ en carte cadeau, ça rentre déjà pas mal.
3: Hey, sérieux, avec le boss, toi?
2: Sérieux, Mylène, j'ai dit ça en joke, Def Leppard. J'ai même pas vu ta feuille, là.
0: Je le sais.
2: Hey, on fait. Hey, t'as peu.
0: T'as brûlé la réponse encore.
2: Approche toi, là.
3: Ouais,
2: on fait
3: un vœu.
2: Ah oui, on fait un vœu.
0: Okay.
3: Mylène a pas besoin de faire un vœu.
2: Toi, tout le temps, t'es là, jaloux, toi. Bon, c'est bon.
0: OK, ben, c'est fait.
2: T'as rien demandé, toi, Bill. Pas là-dedans.
3: Puis après ton vœu, on est-tu encore là?
2: Ben, visiblement, ça va marcher. T'es encore là.
3: C'est pas vrai. Je me disais. Je t'ai saisi.
2: Okay. C'est un vœu à long terme. C'est un placement à long terme.
3: Ah, OK, d'accord.
0: Bon. Dans les prochaines minutes, on s'en va faire notre finaliste pour la chassette ouverte. Et Matt Lang sera là en musique. Stone on You, c'est sa nouveauté. C'est excellent. Et on vous l'offre ce matin, ce vendredi, dans le
2: bout.
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3: Extrêmement populaire ce concours-là depuis le début de la semaine. La bonne nouvelle, c'est que ça se poursuit toute la semaine prochaine. Alors, si vous n'êtes pas finaliste encore cette semaine, découragez-vous pas, ça se poursuit de lundi à vendredi prochain. Vous allez avoir une chance à tous les jours de devenir finaliste.
4: Une vendeuse d'espoir, j'aime ça.
3: Oui, ben oui, je vends l'espoir.
4: Ah, t'es bonne.
3: Ouais, j'aime ça. Dans les dernières minutes, on vous a fait entendre cet extrait-là.
4: Extrait de Def Leppard, d'ailleurs. Très bon.
3: C'était dans les choix de réponse parce que il y avait même un choix de réponse. On voulait savoir de quel groupe il s'agit, qui chante cette chanson-là. Est-ce que c'était A, Bon Jovi, B, Duran Duran, C, Def Leppard, justement, ou D, The Police. Et on va aller voir Julie Pinault. Il y en a plein, là, qui ont eu la réponse. On va se le dire parmi les nombreux textos qu'on a reçus au 6-12-12. Mais Julie est avec nous autres ce matin. Comment ça va?
5: Ça va super bien, vous autres.
3: Ben oui. Oui, ça va bien. Julie, d'après toi, qui chante cette chanson-là, Hungry Like the Wolf?
5: Duran Duran.
3: C'est exactement la réponse qu'on cherchait. Ça veut dire que tu gagnes ta carte cadeau de 25 $ chez Chasse et Pêche Chicoutimi Alma. Et vendredi prochain, ben, peut-être que tu pourrais mettre la main sur 1000$ pour t'équiper comme il faut pour la chasse. Es-tu une pas pire chasseuse, toi, Julie?
5: Oui, je m'apprête justement à partir à la petite poule. Là.
3: Ah, poule, ça va. Fait que là, vendredi prochain, 1000$ de plus pour t'équiper comme il faut, ça se prendrait bien, là, ça. Là.
5: C'est certain.
3: Bon, on te le souhaite, Julie, puis on te souhaite plein de belles petites poules.
5: Merci beaucoup.
3: Un bon week-end et un gros merci de nous écouter dans le beau. C'était bien firme.
5: C'est bon.
3: Salut.
4: Salut.
3: Bye-bye.
4: En tout cas, ça avait été Bon Jovi, se l'est squeezé à quelque part, certain, là, ouais. Pour chanter de même.
3: Non, ça... Ça sonne pas de même.
4: Non, c'est ça qui est.
3: Pas vraiment.
4: Oh oui.
3: Stoned on You, c'est la nouveauté de Matt Lang qu'on adore ici dans le boost. Il est 7h54, c'est vendredi les chumps. On est ensemble encore pour une grosse heure. Jusqu'à 9h ici dans le boost. On parle avec Marc Denis aussi dans une dizaine de minutes.

0: continue de bouger dans la guerre des animateurs. Messieurs, je vois à l'instant deux dons substantiels qui viennent d'entrer dans ma campagne et j'en suis très heureuse. Salutations d'abord à Sylvie Gauthier qui vient d'ajouter un beau 50$ en l'honneur de Martin Tremblay d'ailleurs dans ma campagne pour la petite randonnée du Gros Diquet. Un gros merci Sylvie, c'est vraiment très généreux. Et je salue également des gens que je connais quand même assez bien.
1: Oui.
0: Le marché d'alimentation Robert Blackburn.
2: Ah, ok.
0: Ça me dit quelque chose.
1: Oui, ok.
0: Un certain Eric Blackburn.
2: Okay.
0: Et toute la famille, merci.
2: Ben oui, c'est qui ça, Eric
0: Blackburn? 200$ qui vient de rentrer.
1: Je le connais personnellement?
0: C'est mon tendre époux.
1: Ah, ton tendre époux.
0: Oui, c'est mon tendre époux. Hey, 200$, eux autres aussi. Merci beaucoup. Fait que ça m'ajoute 250$. Je suis à 1415. Ça me donne de l'espoir.
1: Hey, puis juste saluer les entreprises qu'on a données, qu'on n'a pas pris le temps. Pit
0: oui.
1: Shop, ça, c'est à Drummondville. Des amis d'Hélène qui ramènent. Ouais, t'as chercher 100$ à Drummondville. Ouais, on prend l'argent.
0: Ah, ouais, donc,
1: on
0: l'argent de tout le monde.
1: Ah, ouais, let's go. Hondé du Royaume, 100$. ET Transport, 100$. Carl Ducasse, la capitale, 100$.
0: Wow.
1: Moi, c'est mon ami. Ouais. 125, Esthétique Marie-Josée, une fidèle. Solution Expert SSS, 150. Et Charpol, 150.
0: Table.
1: Plus qu'à matin, on avait parlé, le Rocoto, 500.
0: Mais
1: Héberge
0: ça?
1: Bellé, 500. Rapidement, là, réparation d'électro-pas de vin, 200. Un petit homme kinésiologie, ça c'est mon kiné. Lui, il fait des miracles avec moi, 200. L'ami Junior Nissan, 250. Groupe Imperium, Chicoutimi, 100. PLG Formation, 100. Donc, c'est des commerçants qui nous écoutent, là, qui veulent... Hey, c'est là qui veut jouer au sauveur. Puis qu'on ait notre 60 000.
0: Oui.
1: C'est encore possible.
0: Oui.
1: C'est encore possible.
0: Vous savez que vous avez un reçu d'impôt quand vous faites un don aussi. Hein?
2: Et puis ça donne 10 000 à tout le monde. Tu sais, ce serait parfait ça.
0: Oui, le 60 000. Si le 60 000 est amassé, il y a 6 causes du cancer qui vont recevoir chacune 10 000 $. Ça peut faire une nette différence pour chacune de ces causes-là.
1: Et pour monsieur, madame, tout le monde, qui a pas des grands moyens, venez marcher demain. Puis vous laissez un 5, un 10, une poignée. Hey, une poignée de monnaie, des fois, ça peut être 15 piastres. Hein?
0: Mathieu nous dit, donne-moi le lien du moitié-moitié, je vais aller faire un autre don. Il y en a qui ont fait...
1: Il y en a qui disent, il est trop tard le moitié-moitié.
0: Ben
1: non, il finit mardi midi, le moitié-moitié.
0: Oui, il s'étire toujours un petit peu plus loin que la marche, le moitié-moitié. L'année passée, c'était le cas.
1: Mais allez-y là.
0: Allez-y, puis si vous voulez donner à un ou l'autre de nous autres dans la guerre des animateurs, lundi matin, on vous rappelle qu'à 7h40, il y aura conséquence pour celui ou celle qui va finir dernier. Pour l'instant, c'est Simon. Il y en a qui commencent à nous demander s'il est poilu pas mal. On le sait pas, on va le découvrir lundi matin.
1: Ouais, on sait pas. Vite de même, il n'y a pas de l'air.
0: On
1: dit poilu de la gang.
0: Non, mais écoute, on verra bien, il y a du poil certain quelque part. C'est un homme.
1: Mais non, c'est ça, là.
0: On va y enlever. Je dis, bon, ben ça exclut la personne qui parle, on s'entend que
2: ce
0: c'est...
2: Ce qu'on fait, c'est dans le crack de fesses, celui-là, là.
0: Ah non, mais on va pas là.
2: On peut pas filmer ça.
1: Non, on va pas là.
2: On est tous poilus.
1: On
2: est
1: tous soudainement PA.
0: On va pas là.
2: T'es pire que moi.
0: On va demander à Sylvie d'Infinité Beauté et à Magali qui vont venir faire l'épilation à la cire chaude. C'est la conséquence lundi matin dans le boost pour celui qui va perdre. Alors,
2: c'est comme tout le monde. Il doit être poilu des jambes, lui-là. Tout le monde est poilu des
0: jambes.
1: Moi, si je perds, ce qui serait surprenant, ça serait les jambes.
2: Ah, toi, on commence à te mettre la couronne. On commence à l'ajuster.
0: Oh, ouais, c'est ça. Exact. 8h pile, on va aller écouter Pérus et on s'informe dans quelques instants. Puis Marc Denis aussi sera avec nous autres. On a plein d'affaires à y jaser. On a hâte de jaser dans une dizaine de minutes dans le boost.
3: Bonjour.
4: Qui êtes-vous?
3: Vous êtes bien Victor Hugo?
4: Oui, mais vous?
3: Je suis journaliste culturel, je viens de l'année 2026.
4: Mais comment vous faites pour être ici en 1850?
3: Ah, c'est une machine voyager dans le temps.
4: Mais ça se peut pour ça.
3: Oui, en théorie, si on se déplace à une vitesse ultra rapide, trois fois la vitesse de la lumière, on peut reculer dans le temps.
4: Mais quel moyen de transport peut aller aussi vite?
3: On appelle ça une trottinette électrique.
4: Bon, en tout cas, que puis-je?
3: Vous êtes bien le Victor Hugo, là, qui a écrit Les Misérables.
4: Ben oui, puis...
3: Ça se joue encore au théâtre à notre époque.
4: Ah oui, ça me...
3: Mais pourquoi des histoires de losers qui appelaient ça Les Misérables?
4: Ben, c'est le malheur qui intéresse le monde.
3: Ah ouais?
4: Penses-tu que si j'avais appelé ça la famille de banlieusards avec trois chars et un abonnement au gym, ça aurait intéressé quelqu'un?
3: Bonne question.
4: Mais pourquoi vous...
3: Ben, vous êtes un sacré auteur, Victor Hugo.
4: Merci, mais...
3: Vous et Alexandre Dumas.
4: Alexandre...
3: Hey, vous auriez pu faire un sacré duo.
4: Oui, on le sait, mais il aurait fallu appeler ça Hugo Dumas.
3: Ah, j'avoue que
4: bon,
3: ça peut être un désincitatif.
4: Mais vous venez me voir pourquoi, là?
3: Ben, imaginez-vous qu'à notre époque, c'est des machines qui prennent la place des auteurs.
4: Voyons, là.
3: Je vous le dis.
4: Hey.
3: Utiliseriez-vous une machine, nous autres, pour écrire à votre place?
4: Es-tu fou?
3: Non, ben...
4: C'est quoi le fun là-dedans?
3: Ben,
4: tu demanderais-tu une machine de se gratter une gosse à ta place?
3: Attention, on est à radio.
4: C'est quoi ça, radio?
0: 8h02 minutes en ce vendredi 2 octobre. On s'informe avec PA.
2: Et on a eu un décès, malheureusement, du côté de la prison de Roberval. Ça s'est passé dans la nuit de mercredi à jeudi. Et c'est vraiment une attaque. C'est un homme de 51 ans dans sa cellule qui a été attaqué. Et pour l'instant, ben, bon, regarde, il y a un suspect. On l'a interrogé, on n'a pas les circonstances, on n'a pas les détails. On imagine qu'éventuellement, il pourrait y avoir comparution là, du côté du palais de justice. Mais c'est la Sûreté du Québec qui s'en occupe. Donc, c'est vraiment une enquête pour meurtre, je vous le rappelle, dans la nuit de mercredi à jeudi du côté de la prison de Roberval.
0: Avec Nouveau Info et Benoît ce matin, ben, c'est le dernier droit là, avant le vote de lundi.
5: Tout à fait. Il y a 3 jours du scrutin, le Parti québécois est visé par des tirs groupés de ses adversaires politiques. Charles Milliard prévoit 4 années de zizanie si le PQ obtient un mandat majoritaire. Christine Fréchette estime qu'un gouvernement péquiste nuirait à la candidature de Montréal pour l'obtention de la Banque de défense de l'OTAN. On l'écoute suivi de Paul Saint-Pierre Plamondon.
6: Combien le fédéral compte-t-il investir au Québec en défense? Ça se compte en milliards de dollars. Est-ce que ces investissements-là vont se réaliser si le PQ arrive au pouvoir? Permettez-moi d'en douter.
7: Moi, je vais collaborer avec le gouvernement Carney, mais je vais le faire si et quand le Québec est respecté.
5: Par ailleurs, le chef péquiste a promis un poste de ministre au député sortant d'Arthabasca à l'érable, Alex Boissonneau. La lutte est serrée entre les conservateurs et le Parti québécois dans le centre du Québec. À l'international, le premier ministre indien Narendra Modi a salué le courage du pilote de la compagnie Fly Dubai, poignardé par un collègue plus tôt cette semaine. Smith Makar a réussi à ouvrir la porte du cockpit, ce qui a permis à des passagers de s'y introduire pour le sauver et empêcher l'appareil de s'écraser. Le pilote d'origine indienne se remettre ses blessures à l'hôpital. Les motivations de l'agresseur restent inconnues pour l'instant. Et en terminant, le livre d'Éric Duhaime, Destination Autonomie, a été conçu à 62% par l'intelligence artificielle selon l'outil Pangram. Le chef conservateur dit avoir utilisé l'IA pour vérifier des faits et corriger certains passages en entrevue au Journal de Montréal. Il croit qu'il s'agit d'un outil pratique pour améliorer la productivité. La préface de son livre, signée par Maïté Blanchette-Vézina, aurait été conçue à 100% par l'intelligence artificielle. Voilà, c'est complet. 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
1: Beaucoup de choses dans le monde du sport. Premièrement, le Canadien. Si vous posez la question, on reprend l'action au camp. Ben, c'est pas avant demain contre les Pingouins du côté de Pittsburgh à 19h. Mauvaise nouvelle pour les poolers. Vous savez, Alexander Barkov dans votre pool. Le joueur des Panthers de Floride s'est blessé hier à la jambe alors que les Sioux ont perdu 4-3 en prolongation face aux Sharks.
8: Il a quitté le match
1: au milieu de la deuxième période. S'est agrippé la cheville. Il a semblé en douleur et a pitché ses gants. Donc, ça a l'air quand même relativement sérieux. Le contrat de Tristan Luneau fait beaucoup jaser, même si vous connaissez pas nécessairement ce gars-là, défenseur québécois de 22 ans, qui a disputé seulement 14 matchs en carrière dans la LNH. La saison passée, 7,2 millions par année. Vous n'avez pas la berlue, c'est 7,2 millions par année. On verra la suite des choses, là, mais Louis Crevier, l'ancien Sarg, lui, signe 4 millions par année, 4 ans, avec les Sabres de Buffalo. Les Braves d'Atlanta ont battu les Phillies de Philadelphie 6-2 dans un match ultime, donc on avance, on va affronter les Dodgers de Los Angeles. Au football, la NFL, les Browns de Cleveland ont triomphé 27-24 sur les Steelers de Pittsburgh. Les Marquis, l'ouverture locale, c'est samedi à 19h30 contre Saint-Hyacinthe. Et du côté des Sags, hier, un match à oublier pour la troupe de Yannick Jean, défaite de 5-4 face à Charlottetown. Et les Alouettes de Montréal contre les Bombers, c'est demain à 19h. Là, j'ai tiré l'âge pas mal, je trouve.
8: Là, bientôt,
1: on a fait le tour. Là.
8: Les Alouettes vont peut-être prendre le bord s'il y a une équipe à Québec. Là.
1: Ben, pourquoi ils prendraient le bord?
8: Là, on n'est plus des Alouettes, on va devenir l'équipe de Québec.
1: Ben, là, parle pour toi, là.
8: OK, moi, je vais devenir l'équipe de Québec.
1: Ah oui.
0: En fin de semaine, avant que ça se chicane dans le boost, on va parler d'une bonne nouvelle dans les Week-ends Énergie avec Simon, qui sera d'ailleurs en direct de la petite randonnée de Gros-Diqué avec les Week-ends Énergie.
8: Ben oui, on l'amène avec nous autres.
0: Ben oui, il va être là pour animer en direct de la petite randonnée. Puis
8: le connaissant, il va être capable, dans deux cas, de faire le tour en courant. Il va revenir devant le micro. D'après moi, il va faire le 42 en courant entre ses cotes, lui.
0: 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Nickelback et Rockstar. On s'en va parler à notre Rockstar du sport dans quelques instants.
1: Le meilleur.
0: Le meilleur. Marc Denis s'en vient ici sur Énergie.

0: J'aurais jamais pensé faire un duo avec Nickelback.
1: Nickelback featuring Moline.
0: D'ailleurs, il y en a, écoute, on a tellement reçu texto. Je pense qu'on est écouté. Je l'aime, la version où on vous entend en background. C'est une petite erreur de ma part. J'essayais de parler à Marc Denis avant qu'on rentre en ordre.
2: Ouais. Et Marc qui chantait avec Chad Kroeger.
0: C'est ça, c'est pour ça que je l'appelais Chad Kroeger, si vous avez entendu. Puis j'ai dépunché en mauvaise affaire. Vous avez, semblerait-il, il paraît, et on a reçu quasiment 100 textos.
2: Écoute.
0: Il paraît que vous m'avez entendu sur la toune de Nickelback.
1: Même la compétition m'a envoyé un texto.
0: Ben, même la compétition, écoute,
1: le beau. Que son micro est ouvert. Alors, Simon, merci, le message est fait. Hey, on est dû pour aller prendre une bière. Simon, pas en fin de semaine, parce que je t'étais peut-être pas au courant, Simon, mais je marche. Puis je vais dire Simon T, parce qu'il y a d'autres Simons qui travaillent
0: oui,
1: dans la radio
0: oui,
1: aussi.
0: Oui, c'est ça.
1: Simon T.
0: Oui, oui, oui, Simon, merci d'écouter le boost, Simon. On est content de t'avoir parmi nos chums du boost.
1: On te salue. Une belle épier, là. Bien la mer.
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6: Bonjour tout de suite, Marc. À vous, messieurs.
0: Bon matin, Marc.
2: Hey, salut. Fait que c'était en onde, là, nos back vocals.
0: Ouais, ben, c'est
1: pas
0: ça.
1: Toi,
0: ben...
1: pas toi, Marc.
2: Non, juste Mylène. Ah,
0: okay. Ouais, peut-être qu'on entend. Non, pas Marc. Non, c'est juste ma voix. Malheureusement, ça aurait été bon. Okay. T'aurais été vraiment en duo avec Chad Kroeger.
1: Si tu veux y aller à Capella, Marc, juste là. Vas-y, on t'écoute, là.
2: S'il fallait que chacune des stations dans lesquelles je suis en attente puis que je chante les tunes, là, avant, là, ça serait, ouais, ça serait toute une complète.
0: Ben, il y a un projet. On veut faire un album. On n'a pas le temps de s'en parler tout de suite, là.
1: Mais... écoute, on cherche des moyens d'augmenter les sous pour la marche, là. Bel album bénéfice avec Marc Chan.
0: Marc Denis, ça se vend, c'est sûr.
2: Mon agent va appeler ton agent.
0: OK, d'accord. Il va chercher longtemps, mon agent.
1: On n'a pas d'agent, nous autres. On est du petit monde, Marc. Nous autres, on n'a pas d'agent.
2: Hey, t'es un peu diqué, là. Il y en a qui font du saut, là. J'ai pas d'agent non plus. Je règle mes problèmes.
1: Ah ouais?
2: Comme un grand garçon.
0: Ouais, c'est ça. Ah,
1: okay. Hey, mais c'est ça, c'est. Non, mais on fait bien des blagues, mais c'est... tu dois être un des rares, là.
2: Ben, c'est vrai qu'il n'y en a pas beaucoup. Hein? Puis, des fois, il y a certains contrats que, ben oui, je demande un peu d'aide légale là, pour réviser des contrats parce que c'est des affaires à Toronto, à cette heure, qu'ils ont 40 pages. Puis, je règle mes propres affaires avec les patrons.
1: Colique.
2: D'ordinaire, c'est pas trop long, là, tu sais.
1: Okay.
2: Il y en a qui sont à l'aise, puis d'autres qui le sont pas, tu sais.
0: Ouais,
2: moi, je respecte ça énormément. Mais c'est pas une question d'être du petit monde. Je vois très bien les deux façons qui fonctionnent.
1: Ben, what, Marc, tu mets pas encore une fois, Simon. Hein? Encore une fois, tu mets pas. Hey, Marc, juste par es-tu déjà venu proche de marquer un but? Puisqu'on a vu Igor Shesterkin hier marquer un but avec les Rangers. Es-tu déjà venu proche de marquer un but, toi?
2: Là, je vous dis un secret, dites pas à personne, là, mais tous les gardiens rêvent de marquer.
0: Ben, je comprends.
1: Ah ouais, c'est ça que je me disais.
2: Je sais que notre job, là, c'est des blanchissages, puis des victoires, puis de faire des arrêts, je comprends tout ça, mais depuis qu'on est petit cul, on veut tous marquer un but. Puis je suis pas assez proche dans la Ligue nationale, dans le junior, dans la Ligue américaine, je suis pas assez proche dans les trois ligues, jamais réussi. Le plus proche, là, c'était contre la Caroline. Je pense que c'était Rick Nash qui avait récupéré la rondelle et qui l'avait mis dedans finalement. Dave King, un moment donné, était en beau tabarouette parce que j'avais essayé, puis c'était devenu un dégagement refusé qui était en jeu dans notre territoire. Mais non, j'ai jamais réussi. Sauf que. Puis hier, là, c'est pas un but. C'est pas une gratuité, c'est pas un mauvais rebond, c'est pas l'autre équipe qui cafouille, c'est vraiment Shesterkin. Un rebond fortuit, là, de la rampe. Fait que c'est comme un tir sur réception, dans le fond, de Shesterkin hier, contre le Lightning, en plus, à domicile. Écoute, il part, puis c'est le premier joueur à donner la main au banc. Tu sais, ça crée des moments uniques. Vous dire à quel point c'est rare, là, dans la riche histoire des Rangers, qui font partie des 6 équipes originales, c'est la première fois qu'un gardien inscrit un but.
7: Ben, c'est fou, pareil. Mais tu sais, Marc, mettons, pendant les entraînements, là, tu sais, un Dobèche ou un Montembeau, ça arrive-tu qu'ils prennent un genre de 5 minutes juste pour prendre des shots de loin, juste pour tu sais, je le pratique d'un coup que j'ai l'opportunité à un moment donné de le faire, tu sais?
2: Ben oui c'est possible. Écoute, moi les gardiens sont un peu moins actifs qu'ils ne l'étaient. C'est sûr, quand ils nous ont enlevé une zone où on pouvait plus aller toucher à la rondelle, ça allait jouer un peu sur la façon que les gardiens de but maniaient la rondelle. Moi, je le faisais très souvent lors des entraînements, dans les matchs aussi, avec mon partenaire. Fred Brathwaite était excellent. C'est un des partenaires avec lui, je l'ai pratiqué le plus souvent. Il était excellent. Puis quand je suis arrivé avec le Canadien aussi, parce que Carey Price lui commençait dans sa carrière, puis on le pratiquait quand même assez fréquemment. Fait que oui. Puis les gardiens vont, mais il y a tellement de travail technique à faire qu'ils n'ont pas toujours le temps de le faire. Mais moi, je trouve ça excessivement spectaculaire, puis j'étais bien content pour Shesterkin.
1: Hey Marc, là, tu me fais plaisir ce matin. Dave Kane, Fred Brathwaite, on sort des noms, j'aime ça. Marc, on va rester les gardiens de but. J'aime ça, Marc. Moi, là, tu sais quoi, un de mes trips, ça serait de m'asseoir, là. Bon, on fait name dropper du monde. Tu sais, y a aucune conversation.
2: Pas de contexte.
1: On name drop du monde.
2: Je n'ai même pas parlé d'Arthur Hirby, là. Oh boy.
1: Moi, je te relance avec Jean Cloutier. Tu sais, on fait.
2: Coco, ça a été mon coach. C'était mon premier coach, j'ai goaler dans la Ligue nationale.
1: Et qu'on arrête du fun. Marc, on reste dans le gardien de but encore. Maudit que j'étais content de voir la performance de Jakob Dobesch parce que, tu sais, des fois, la fameuse gang de deuxième année et tout, moi, j'étais tout le temps craintif un peu qu'un gardien de but a une bonne saison. La suivante, quand il est recrue surtout, comment qu'on voit ça? Comment t'as vu sa performance, toi?
2: Excellente. Il a été numéro un, tu sais, puis il donnait un but après 48 secondes, mais être capable de se relever tout de suite. Gros arrêt contre Matthews. Ce que j'ai aimé du Canadien aussi, là, je vais reprendre l'expression de Martin Saint-Louis, là, la balle rapide. Quand t'as pas ta balle rapide, l'année passée, le Canadien, là, donnait beaucoup de chances de marquer de grande qualité à l'adversaire quand ça allait pas bien. Là, on les a limités, puis quand il y en a eu, Dobesch a été plus qu'à la hauteur. Il a vraiment été bon. T'as raison, tu veux pas devenir un feu de paille. L'échantillon des séries éliminatoires, ce ne sont que 19 matchs. Là, t'en as 84. Première fois de ta carrière que tu peux. Que t'as la chance assurément d'être un gardien de but numéro un. Fait que je suis content qu'il amorce cette saison-là du bon côté. Être gardien numéro un, c'est au-delà des arrêts. C'est clair que c'est une condition sine qua non. Il faut que tu fasses des arrêts, sinon ça fonctionne pas. On l'a vu l'année dernière chez les Canadiens. Montembeau, Dobesch, pas d'arrêt, rappel, Fowler, ça va tout croche. Mais être gardien numéro un, c'est au-delà de ça. C'est une position qui est très contagieuse. Fait que c'est la confiance que tu projettes aussi. Puis dans ce match-là, j'ai aimé que le Canadien n'ait pas paniqué. Tu vois que c'est un groupe qui est passé par là cette fois-ci. C'est ça l'expérience que ça achète. Puis Dobesch aussi. Très, très bon dans ce match-là.
1: Absolument. Et contre Pittsburgh, tu vois ça comment? Parce que les Pingouins, hey, ont donné une volée de bois vert aux Flyers. Hein?
2: 7-0. Écoute, les Pingouins, là, c'est pas compliqué. À chaque fois qu'on fait l'analyse, puis là, ils nous demandent nos prédictions. J'aime pas ça, mais c'est pas grave, on le fait. Puis là, on se projette, puis on dit, OK, Crosby, Malkin, le temps, Carlson, c'est vieux. Des gardiens, c'est qui donc? Ah oui, c'est Slav puis Mourachev, ça fonctionnera pas, ils ont jamais joué. Puis cette équipe-là est encore dans le portrait. Ils reviendront pas, là, le Canadien, avec Sidney Crosby dans le bagage. Là. Ils ont gagné le premier match. C'est l'ouverture locale. Fait que ça va être un beau défi. Le Canadien a pu profiter de quelques jours un peu plus relax du côté de Pittsburgh. On n'a pas regagné Montréal. On s'est allé directement à Pittsburgh, jouer au golf, souper d'équipe. Deux entraînements complets. Il va y en avoir un autre aujourd'hui. Ça permet aux Canadiens un peu de se rassembler, de tisser les liens. Peut-être donner le temps à Chris Kreider de s'adapter avec ses nouveaux coéquipiers aussi. C'est pas mauvais. Tu sais, si je compare aux Sénateurs, par exemple, les Sénateurs, eux autres, commencent demain, puis c'est tout de suite 3 en 4 sur la route. T'as pas le temps, là. Tu vas te patiner sur la langue après le troisième match. Fait que je pense que le Canadien est dans de bonnes prédispositions pour affronter les Pingouins demain soir. Ça va être un bon défi.
0: Bon, écoute, on se demandait si le Canadien allait rejouer en 2026. Ça me semble que c'était long.
2: Ouais, c'est ça. C'était
0: long, long.
2: C'était long, mais je trouve que c'est une bonne chose. T'es capable de faire des choses que t'aurais pas pu réaliser si t'étais revenu du côté de Montréal. Parce que tout le monde a, tu sais, conjoint, la conjointe, les enfants, le chien, les commissions, tu veux t'installer. Là, t'as été capable d'être entre coéquipiers, de prendre du temps pour préparer la prochaine saison parce que à un moment donné, ça va se mettre sur les chapeaux de roue aussi.
0: La game dans la game.
1: Ben oui.
0: Hey, si vous aimez ce que vous entendez, là, Marc Denis, chaque semaine avec nous autres dans le bouche, jaser, ben écoute, ça se prolonge avec Bruno Gervais, avec Martin Biron. C'est nouveau, un balado que tu animes. Parle-nous de ça un peu, Marc. C'est les coulisses du hockey, là.
2: Ouais, partout où vous consommez vos balados en mode vidéo ou audio, Apple Podcasts, mais aussi sur les plateformes de RDS, RDS.ca, YouTube, sur Crave aussi, si vous voulez écouter ça à la maison, les deux pieds sur le pouf, il n'y a pas de stress. Mais c'est vraiment, c'est des gars qui ont joué la game, qui parlent de la game. Fait que c'est Martin Biron, Bruno Gervais, deux maudits bons gars, contrairement à moi. Puis, ils me laissent les niaiser quand même. Mais, tu sais, on parle d'un peu de nos expériences, puis c'est pas l'analyse du forecheck du Canadien, mais pourquoi qu'on aime ça vous parler du forecheck du Canadien? Dans le fond, c'est un peu ça. À travers nos expériences, avec des invités, ben Martin Saint-Louis nous a fait l'honneur d'être notre premier invité.
0: Oui,
2: qui nous a inspiré le titre de la game dans la game. Puis c'est comme des gars qui ont joué, qui se retrouvent autour d'une bière, mais au lieu d'une bière, c'est un micro. Puis on jase de hockey. On peut faire ça n'importe où, parce que moi, je vais voyager aux quatre coins de la planète hockey avec le Canadien. Martin Biron est à Buffalo, il suit les Sabres aussi. Bruno Gervais très occupé avec le Rocket, les Sénateurs. Fait on est un peu impliqué partout, puis on va jaser de hockey. Puis je trouve que c'est un bon moment. C'est un peu entre le divertissement, puis on n'est pas des humoristes, là, mais tu sais, c'est un peu entre le divertissement puis le hockey avec des intervenants qui sont qualifiés, bien évidemment, puis qui ont été dans le game. Tu sais, des coachs, des arbitres, des joueurs, des anciens joueurs, des joueurs actuels. Regarde, Thomas Chabot vient de nommer capitaine. Ça va être un de nos invités à un moment donné. Les Québécois du Canadien. Ça va se passer probablement pas mal tout le temps en français, mais tu sais, on se mettra pas de bâton dans les roues non plus. C'est un bon invité qui parle anglais qui est là. Fait que c'est un peu ça. Une fois par semaine, à tous les lundis, c'est disponible. Fait que je dois faire de la compétition un peu à Justin P.A.
1: D'ailleurs, Marc, je t'invite à un segment qu'on pourrait faire tous les deux qui s'appelle Name Dropon. Et on pourrait commencer avec avec Espen Knutsson et Jamie Pusher. Ce serait bon, ça.
2: Oh boy. Hey, Espen Knutsson, j'ai autant de bonnes histoires que malheureusement, comment tout ça s'est fini. Fait que, mais qu'on pourrait en raconter des histoires. Mais ça serait peut-être ça s'appelle la Ligue du Vieux Poisson.
1: On est rendu là, Marc.
0: Mais c'est vraiment très bon. Le premier balado, La Game dans la Game, est disponible. Nous autres, on a écouté ça. On a beaucoup aimé. C'est très, très naturel. balle, ça on jase, tu sais, c'est beaucoup d'expérience de justement de votre expérience en hockey, puis ça c'est vraiment le fun, c'est super intéressant. Donc chaque lundi sur rds.ca et sur les principales plateformes d'écoute, puis le lendemain sur Crave, la game dans la game avec notre chum Marc Denis, Bruno Gervais, Martin Biro, vous allez pouvoir voir et entendre ça. Merci beaucoup Marc, passe un beau week-end.
2: Hey. Vous êtes super fin, puis Dicky, oui. Good luck, honnêtement.
1: Ah, merci.
2: On est avec toi. Okay?
1: Ben, je te dis pas merci, c'est vrai, faut pas dire merci dans ce temps-là. Ça devrait aller, Marc, ça devrait aller.
2: Ça va très bien aller, c'est sûr.
1: C'est bien,
2: salut tout le monde, bye.
0: Bye, salut.
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1: 8h25, le vendredi, on vous fait entendre, ça va, là, tout, hein, direct dans le micro, ben, ça tombe bien, on dirait que c'était prévu, on s'en va là-dedans, parce que cette semaine, ça a été ça. Ça toussait dans
2: la semaine passée aussi.
1: Oui, mais particulièrement cette semaine. La semaine passée, c'était plus le manque de voix là, de votre part. Mais cette semaine, c'est entre autres PA, pauvre PA, qui a toussé toute la semaine. Et tellement que ça a donné lieu, on n'aurait pas pensé, mais à un des meilleurs moments de la semaine. J'ai oublié, on a eu un micro très important qui va vous donner peut-être des petits conseils pour votre toux. Là,
2: c'est
1: juste avant d'aller s'informer, c'est important de l'entendre.
3: Salut, c'est Salut. Je voudrais dire à PA un bon truc contre la toux. Tu mets un avec un. Puis tu finis ça. C'est ça.
1: Ah, tu prends note, Pierre?
2: Oui. Donc,
1: et pendant qu'il toussait, ça te faisait tousser, hein?
2: Oui.
1: Il a fermé son micro pour tousser, pauvre Pierre.
2: J'allais t'avoir toussé, c'est comme bailler, là.
1: Merci, cellule.
2: On tousse en réaction, ici.
1: Ah. OK, hey, une seconde sans tousser, mon Dieu, ça fait du bien de ta marmotte.
2: T'es en train de
1: s'écœurer,
2: toi, là.
1: De t'écœurer, toi.
2: Même moi, je t'écœurais de moi.
1: Pauvre. Je sais bien que c'est pas de ta faute.
2: Bienvenue dans le club.
1: Depuis hier, il y a des mises de pompe. On dirait que ça a tout dégueulé.
2: Ça va mieux, mais le restant de la journée,
1: je te dis. Non, ça va pas mieux. Je te le dis,
2: Ça va pas mieux,
1: P.A.
2: La vie est belle.
1: Il est tous à mort, un matin.
2: Ça va me prendre une petite camomille avec du miel, quelque chose.
1: Es-tu capable de nous faire
2: une passe? Si vous voulez le chercher pendant la randonnée, écoutez attentivement.
1: Ouais, c'est ça. Ils sont là.
2: Ils sont passés. Faut pas rire. Faut pas que je paye pour ce que je viens de faire là.
1: Plus la toux s'en vient forte, plus on sait qu'il approche.
2: Hey, ça fait une belle marche.
1: C'est cœur.
2: On est bon pareil. Hey, même dans des conditions là, loin d'être idéal, on réussit à performer et à divertir.
1: Oh, on va
2: performer chez moi. Là,
1: mais... Est-ce que ça va mieux matin? T'as vraiment moins toussé.
2: Oui, mais j'ai des pompes. Là,
1: ouais, c'est ça commence à faire effet. Là. Tu vas être correct.
2: Ouais, j'ai arrêté de fumer aussi.
1: Ça aide beaucoup.
2: Ça aide beaucoup. Je suis encore congestionné. Je m'attends à marcher 42 km encore congestionné.
1: C'est bien long. Hein?
2: Ça fait deux semaines. D'habitude, on dit une grippe soignée, c'est à 10 à 12 jours. Une grippe non soignée, 10 à 12 jours. Mais là, moi, soigné, médicament, je suis rendu à 15 jours.
1: Souvent, tu vas chez le médecin au bout de deux semaines, ils disent un bon rhume, là, c'est 2 à 3 semaines. T'aurais pas dû te présenter ici. Mais là, des fois, on a le goût d'avoir de l'aide aussi. Quand
2: et ma voix n'est pas revenue encore, là.
1: Ouais, pas à 100%, t'as raison.
2: Je faisais mes vocalises ce matin dans l'auto, puis ça marchait pas, là.
1: Ouais. Ça va bien aller.
2: C'est vrai que je chante dans l'auto en venant.
1: Ouais, je sais.
2: Ah, ouais? Ouais, le matin, c'était Gold de Spandau Ballet.
4: Un extrait?
2: De moi, de la toune?
4: Non, toi.
1: De toi?
2: Non, ben non, je pognais pas les notes. Je pognais pas les notes, c'est pour ça. Quand je pognais les notes, je vous la ferai, ça me fait plaisir.
1: OK, d'accord, on attend ça avec beaucoup d'impatience dans les prochaines minutes. On va aller s'informer.
2: C'est pour les intimes, ça, Mylène. Vous êtes pas encore assez intimes.
1: On est intimes, pas mal.
2: Peut-être demain en marchant. Il manque un niveau d'intimité. Peut-être de si tu ne veux pas franchir.
1: C'est le genre de toune que tu chantes en bobette, c'est ça? C'est le genre d'intimité que je voudrais pas avoir avec toi.
2: C'est ce que je viens de dire.
1: C'est ça.
2: C'est ce que je viens de dire.
1: Ah, et d'ici 9h, Vlad va venir faire un tour pour...
2: De toute façon, t'es tellement chialeux. Je chialerais sa couleur de mes bobettes.
1: Moi, ça?
2: Ah, oh, ouais. T'es tout le temps la première à pointer du doigt et à critiquer. Là.
1: Là,
2: la fin de Mylène en ondes de même, là, mais dans la vie de tous les jours.
1: Tu te trompes. Tu parles de toi, Duquet, tu te trompes.
2: Non, moi aussi, je suis de même.
1: Miroir.
4: Éric, quand il ouvre son tiroir à bobette, il est bien stressé. Là. Il est comme,
1: jamais.
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2: Dernière demi-heure ensemble dans le boost de la semaine. Aujourd'hui, en ce 2 octobre, c'est vendredi. Aujourd'hui, salutations à Jerry Savard qui écrit « En tout cas, Mylène, t'es faite forte, c'est incroyable. Les endurés, t'as même pas pogné leur griffe. »
3: Ça, c'est très hot pour vrai.
2: Ouais, ça, c'est... J'écoute, je veux pas me vanter. Je pense que j'ai un bon système immunitaire.
3: Moi, je pense que c'est parce que, tu sais, vous le savez
2: mais
3: pas,
2: je veux
3: vous
2: pas parler
3: pas,
2: trop fort. Tu sais, bien, lundi, je vais arriver magané comme ça se peut pas. Du bois.
3: Mais moi, il y a des ordinateurs entre toi et moi. Là. Fait que visiblement, les antivirus, les ordinateurs fonctionnent très bien. Ils filtrent
2: les antivirus de la job sont solides.
3: Ouais. Merci à Pat, le technicien. Grâce à toi, Mylène, et reste en santé. C'est marrant.
2: Ah, merci beaucoup. Hey, c'est beau. C'est encore très confortable à l'extérieur. 13 degrés actuellement, ce 2 octobre aujourd'hui. Pour le Saguenay, 11 du côté du lac, jusqu'à 16 aujourd'hui, max, c'est ce qu'on prévoit. Et encore des petites averses là ce matin, mais sinon, alternant soleil-nuage ensuite. Et pour le lac Saint-Jean seulement, on ajoute un autre 60% d'averses un petit peu plus tard cet après-midi. C'est ce qu'on prévoit pour le week-end et demain. Enfin, pas pour le week-end, pour aujourd'hui, puisque demain, c'est du soleil avec 13 degrés pour la petite randonnée du Gros-Diquet. C'est parfait. Vendredi 2 octobre, on s'informe avec PA.
3: On sait qu'il y a encore des clôtures présentement, là, des barrières du côté du boulevard Saint-Jean-Baptiste. Malheureusement, on parle d'un accident mortel hier soir vers les 21h30. Ce qu'on sait pour l'instant, bon, c'est qu'il y a quelqu'un là-dedans qui va comparaître éventuellement au palais de justice. Pour quelle raison? On verra au courant de la journée d'aujourd'hui, mais il y a eu longuement là, un reconstitutionniste qui était sur place. Il y a des gens, des auditeurs qui nous disaient, dont Sylvain, qui disaient écoute, il y a des barrières, il y en a qui ont tassé les barrières pour circuler.
2: Non, c'est ça, on ne respecte pas les barrières. C'est une scène où on ne veut pas contaminer, on ne veut pas...
3: Exact, il y a des éléments de preuve à aller chercher là-dedans. Pour quelle raison? On ne le sait pas encore, mais tu sais, les policiers, s'ils ont mis des barrières qu'ils n'ont pas retirées, c'est qu'il y a des raisons pour ça. Donc, respectez les barrières, s'il vous plaît. Je ne sais pas s'il y a des policiers sur place, mais donc, vous allez voir, il y aura du ralentissement, même fermeture encore là, du côté du boulevard Saint-Jean-Baptiste, à l'auteur du Ricochet. À peu près, c'est là que ça s'est déroulé.
2: Oui, entre Sainte-Famille et le boulevard Université, en fait, précisément, depuis hier soir, 21h30, que c'est fermé. Avec Benoît et Nouveau Info, maintenant, on parle de plus en plus de Russes qui visitent le Canada.
4: Absolument, les demandes de visa d'entrée au Canada de la part de citoyens russes ont bondi de

0: des élections. Le taux est de 25,3% contre 24,8% à l'élection de 2022. En terminant, l'astronaute canadien Joshua Kutrick a rejoint la Station spatiale internationale sain et sauf avec ses trois collègues hier soir. Le spécialiste de mission de 44 ans a réalisé le vol le plus rapide de l'histoire vers la station spatiale en seulement 8 heures. L'équipe de la mission SpaceX Crew 13 de la NASA restera en poste 6 mois. Voilà, c'est complet pour tous les détails et autres nouvelles. Visitez lenouveau.info.
1: Hey, ça va vite un matin, juste avant les sports. Roxane, qui nous a appelé pour souligner le 6e anniversaire de couple.
2: 6 ans d'amour.
1: Avec David Claveau. Ah, félicitations.
2: Bon anniversaire, mais ça. Ah
1: oui, 6 ans, c'est quand même...
2: Fait que là, qu'est-ce qu'ils font en fin de semaine pour fêter ça?
1: C'est ça, c'est pas de nos affaires.
2: Ils vont aller marcher main dans la main, la petite randonnée,
1: ah oui?
2: Demain matin.
1: Ah, je savais même pas.
2: Ce serait une bonne idée.
1: OK, toi non plus, tu sais pas, tu guesses.
2: Ben non, je sais pas qu'est-ce qu'ils font. Ils m'ont pas dit. C'est toi qui a parlé à Roxane en plus.
1: Oui, mais moi, Mylène, je respecte l'intimité des gens. Voici, je pose pas de questions comme
2: pas
1: ça.
2: Pas toujours, mais oui, des fois.
1: Bon, à l'occasion, quand ça fait mon affaire.
2: C'est ça.
1: Quand ça fait mon affaire.
2: Exact.
1: Ouais, hey, Marlene.
2: Oui.
1: Canadien Pittsburgh, c'est demain à 19h.
2: Enfin.
1: Ouais, ça vous tente de regarder ce match-là. Moi, j'ai bien hâte de regarder ça. Ça veut dire que la journée va être finie.
2: Le 42 km va être fait.
1: Également, dans le monde du sport, ben, les Marquis, c'est leur match d'ouverture qui aura lieu demain contre le bataillon de Saint-Hyacinthe. Ça sera présenté au Palais des Sports de Jonquière. Les Saguenayens qui ont perdu hier sont également en action. Ça va jouer contre, dans ma tête, c'est Victoriaville. Ben, je veux juste être sûr que ma tête s'accorde avec les fins, Mylène, tu comprends?
2: Mm-hmm.
1: C'est important que les deux soient main dans la main, pendant que le Christy de page galère
2: ben
1: de s'update à poil que je suis poigné devant une page blanche.
3: Mais c'est vous, Mario, le mieux.
1: Parce que quand tu vois-tu, Vlad, en avant de moi, il n'y a rien qui apparaît, là.
2: On va y revenir, c'est pas grave.
1: Il me semble que c'est vendredi. Bon, ça apparaît, là. Tout ça pour ça. C'était vraiment dimanche, 16h contre Victo. J'avais raison depuis le début.
2: Bon.
1: Et les Alouettes demain en action contre les Blue Bombers de Winnipeg.
2: 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L'amour est sans pitié avec Jean Leloup à 8h40 et Vlad nous est arrivé quelque chose qui nous a, on va se le dire, nous en a donné le soif. On trouvait que c'était un beau produit qui avait l'air bien bon. On va aller découvrir ce que c'est dans quelques instants. Après Jean Leloup, tes chums, ta musique, ton fun et ta suggestion. Un bon breuvage pour le week-end sur Énergie.

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1: 8h43, vendredi 2 octobre. Aujourd'hui, qu'est-ce qu'on va boire avec notre chum Vlad? Salut!
2: Bon matin.
1: Bon matin à toi aussi, mon cher.
3: T'as l'air en forme, t'as l'air toujours en forme.
1: Il y a l'air zen, hein, matin?
2: Ouais, c'est le petit redoux dehors, là.
1: Oui, ça fait du bien.
2: Ça fait du bien.
1: Hein? C'est vrai qu'on aime ça. L'automne doux de même, là, c'est un gros, gros oui. Avant d'aller goûter puis découvrir ce que tu nous fais goûter ce matin qui a vraiment l'air bon. On va se parler un petit peu de ce qui a fait pas mal jaser cette semaine. Plusieurs de tes amis et connaissances dans le monde de la microbrasserie ici au Québec qui sont impactés là par la bière maintenant.
2: La bière canadienne qui ne peut plus traverser
1: interdite.
2: La frontière américaine.
1: Exactement. Ouais, oui, aux États-Unis.
2: Parce que t'es, quand on pense microbrasserie, on se dit toujours t'es, c'est local en général, t'es, les bières se baladent un peu dans le Québec, mais il y a quand même pas mal de microbrasseries qui font leur modèle d'affaires avec l'exportation de leurs produits.
3: Ouais, je savais pas, moi.
2: Évidemment, t'es Unibrou, Dieu du ciel, c'est
3: okay, ouais.
2: On en voit
3: ouais,
2: souvent.
3: Ouais, c'est ça. Vlad, pour aller souvent au pays de l'Oncle Sam, c'est vraiment Dieu du ciel que je vois partout. Puis Unibrou, je pensais pas qu'il y en avait d'autres qui pouvaient être impactés à part eux autres.
2: Eh ben, tu vois, on passe à nos amis de Messorem à Montréal. Tu sais, c'est comme les kings des grosses IPA. Puis, bah, leur bière est vraiment réputée maintenant Amérique du Nord. Puis, tu vois, cette semaine, ils disaient que c'était 25% de leur vente Messorem. Ils foutaient le camp avec les États-Unis.
1: 25%, et c'est énorme.
2: Parce qu'ils faisaient énormément de festivals, des collaborations, des partenariats. Et puis c'est pas une petite microbrasserie qui fait du 10 000 balles par année là. C'est grosse brasserie puis bah le 25% là, ça pique pas mal.
3: Le stock il est dans l'entrepôt, tu sais, il est là, faut que
2: exactement.
3: Tu le passes à quelque part pour pas le perdre aussi là, tu sais.
2: Il y a mes amis de Offenstark, donc microbrasserie qui était à l'Assomption, lui son modèle d'affaires, il visait à moi j'envoie tout au Vermont, les gens capotent sur ma bière. Puis bah là ça va être un gros changement de dynamique parce qu'on voyait quasiment pas ses produits sur les tablettes québécoises, tout partait aux États-Unis.
3: Ouais.
2: Donc lui, il va falloir qu'il rechange tout son modèle, t'es de représentation,
1: voyez, ah ouais.
2: Sur la route, en disant, ça fait 14 ans qu'on existe, vous connaissez pas nos produits, mais bah maintenant j'en aurai à vendre finalement.
3: L'avez-vous déjà essayé, vous autres, d'aller vers les États-Unis avec l'Opéra?
2: Ben, écoute, notre bière se rend même pas à Montréal, nous autres, fait
3: bon, qu'on okay,
2: rendu
3: bon.
2: Là.
3: Non, les ouais. États-Unis pas rendu là.
2: Nous, Saguenay-Lac-Saint-Jean-Québec. Côte-Nord, merci, bonsoir.
3: Parce que je te dis ça, là, je te dis ça avant de rentrer ouais. En onde, mais j'ai fait le saut l'autre jour, j'étais allé au coude. J'étais allé aux pommes. Bon, j'ai moi. Et la petite bonne choix qu'il y a là, j'étais arrêté, puis il y avait ta bière, il y avait elle, puis c'est de la région, il y avait elle, puis la choix. Faites le saut.
2: Ouais, exactement. On a un bon système de distribution, là, qui est fier de nos produits.
1: Ouais.
2: Donc on s'arrange avec, puis pour
3: alors, la
2: province, ben écoute, ils ont qu'à venir nous voir, et puis c'est tout.
1: Ben c'est ça.
2: Voilà.
1: Et aujourd'hui, on goûte quoi de cette belle quille? C'est une grosse
2: quille, hein, 750 ml.
1: C'est à partager, ça, là.
2: C'est à partager.
1: Ouais.
2: Une bière, nos amis, de Nano Cinco, de la ville de Québec. C'est la Cerasus 2026.
3: Cerasus?
2: Oui, ouais, je savais que toi, forcément...
3: Non, je voulais être sûr d'avoir bien entendu. Cerasus.
2: Donc, grosse bouteille 750. Qu'est-ce que c'est que cette petite bête-là? C'est un assemblage de bière sauvage barriquée. Fût de vin et ajout de cerise griotte.
1: Ah, ben oui.
2: Donc, tu sais, on parle d'un 5,5%. Bébé, c'est la bouteille transparente, là. C'est rouge pétant, là.
1: Oh,
2: quand
1: oui.
2: Je suis rentré, Dickey m'a dit, on dirait, t'es une bouteille de vin, t'es de nature.
3: Oui. Clang, là, moi, genre.
2: Exactement.
1: Ouais.
2: Puis, moi, c'est mon type de produit, là. C'était la première fois que je l'ai goûté avec vous ce matin. Et ça goûte la cerise, là. Il n'y a aucun doute là-dessus.
1: Ah oui, clairement.
2: Il y a de l'acidité.
1: La surette.
2: Il y a quasiment, c'est quand même, somme toute, assez surette.
1: Ouais.
2: On s'attend à ça avec une bière, t'es sauvage, barriquée. Surtout avec la griotte, ça pince un peu, ça apporte un peu d'acidité. Puis on a quasiment un petit côté vanillé aussi qui est là, tout doux.
3: Oui, c'est vrai.
2: Tu sais, ça fait un peu, c'est plate à dire, mais t'es crème soda cerise.
3: Oui, oui, oui,
1: mais
3: oui.
1: Mais pas
3: oui.
1: Sucré, là.
2: Non,
1: c'est
2: non
1: pas,
2: c'est
1: on n'a pas le côté sucré, là.
2: Exact. Puis ça, c'est des bières qui vieillissent à merveille, parce que c'est des bières de type sauvage, ça veut dire qu'on a mis des levures sauvages. Ça prend son temps pour travailler. Donc là, tu mets ça dans ton placard, là. Dans un an, dans deux ans, ça goûtera la même affaire. Puis généralement, c'est des produits qui font rarement, puis ça goûte jamais pareil d'une batch à l'autre.
1: Ouais.
2: Donc quand t'achètes ce genre de bouteille, tu t'en prends deux, t'en popes une, et puis l'autre tu la gardes pour les grandes occasions. Parce que ce genre de bière là, avec la cerise, moi c'est le magret de canard, même le foie gras, t'sais, on veut du...
1: Quelque chose qui enrobe, parce que ça c'est sec là. Ça,
2: c'est très très très très, très
1: c'est
2: sec.
1: C'est sec, c'est ce qui est bon. Écoute, ça fait travailler papille, là, pas à peu près, là, la salive puis tout. Là, ça...
2: Parce que là t'es avec le soleil justement,
1: ouais.
2: Là, c'est quand on parlait de qui à partager, t'es... C'est de plus en plus rare, là, les brasseries qui sortent des 750.
3: Ouais, c'est ça avantageux. Tu sais, côté business, c'est ça avantageux de sortir ça ou c'est un risque à chaque fois?
2: C'est un risque à chaque fois. C'est pour ça qu'on voit plus beaucoup de brasseries,
3: ouais.
2: Là.
3: C'est pour des brasseries spéciales aussi,
2: exactement.
3: Spéciaux, là.
2: C'est des bières qui se gardent justement plus longtemps.
1: Ouais.
2: Nano Cinco a sorti 4 ou 5 bouteilles, de bières différentes dans le même style avec des fruits, etc. Mais c'est la bière que tu prends pour partager, là. Il va faire beau ce week-end. Tiens, mettez-vous sur la terrasse, dehors, si elle est pas rangée, puis pouf, on pop la bouteille à quatre, et ah puis on se prend un petit apéro.
4: Ça, comme une bouteille de vin, là, tu sais, au lieu de bouteille de vin, c'est ça, là.
1: Exact, tu sais, après ta marche, là, du quai, là, tu te fais en prendre un petit spa, là.
3: Non.
1: Il n'y a pas d'alcool après ta marche.
3: J'ai déjà essayé.
1: c'est pas une bonne idée.
4: Ça part en vrille.
3: C'est assez tranquille. Il va y avoir du chinois, probablement, ça va s'arrêter.
1: Ah,
3: là.
1: Bon, ouais,
4: c'est un bon début.
1: Chinois dodo.
3: Ouais.
1: Ben, Vlad, un gros merci, c'est vraiment bon. Rappelle-nous le nom.
2: La Cerasus 2026 de la
1: Qui va s'en rappeler.
2: Nano Cinco hein? À Québec.
1: Que tu l'as répété à peu près quatre fois, puis tu avais le goût de le répéter encore.
3: Je l'ai dit deux fois, et c'est de la microbrasserie Nano Cinco de Québec.
1: Bon, c'est ça, voilà. T'as bien écouté.
3: C'est tellement enfantin.
1: Bon, oui, c'est ça, c'est
3: bien.
1: Hey, Vlad, bon week-end.
2: Bonne temps de semaine à vous.
1: Merci encore, c'est très bon. Vous découvrirez ça, vous autres.

0: 8h52, ça a l'air qu'il y a de l'action pour la compétition des animateurs sur la page de dons.
1: Oui, mais les inscriptions aussi.
0: Ah, dans les inscriptions aussi, oui. Parfait. Parle-moi de ça.
1: J'ai reçu un beau 140 d'Éric Lapierre. Merci, mon chum.
0: Hey, génial. Il y a Catherine que je veux saluer qui se demandait ils doivent s'inscrire à l'avance ou s'ils peuvent le faire sur place pour la petite randonnée. Donc, l'idéal, c'est de s'inscrire à l'avance, oui. Mais ça se fait sur place demain matin si jamais vous n'avez pas eu le temps de le faire. Et elle demandait, question importante, il y en a peut-être plusieurs qui se la posent, elle voudrait venir avec son garçon en poussette parce que t'es la bienvenue.
1: Il n'y a pas de problème.
0: Avec la poussette,
1: là.
0: Pas de problème. Il y en a même qui parlait des fois avec les chiens, tu sais. Oui. Donc, ils veulent marcher avec les chiens, bon, c'est en l'aise, puis il n'y a pas de problème.
1: Pour ramasser le civisme, là, ramasser le caca, puis être loin du monde, il n'y a peut-être pas ça, là, mais bon, il n'y a pas de problème avec ça.
0: Il
1: n'y
0: a pas de problème. Parfait, ça.
2: Parenthèse, Saint-Jean-Baptiste, c'est revenu.
0: Ah oui.
2: C'est rouvert à la circulation. Dans les mauvaises nouvelles, c'est que, tu sais, on commence à avoir un peu plus de détails, là, juste vous les dire, là, c'est un homme dans la quarantaine qui aurait perdu la vie. Et il y a une femme qui est arrêtée pour les facultés affaiblies dans cette histoire-là. Donc, va comparaître aujourd'hui.
0: Face à face, hein.
2: Face à face vers les 21h30 hier soir sur le boulevard Saint-Jean-Baptiste. Mais comme je vous dis, c'est rouvert. On aura plus de détails aujourd'hui parce que cette femme-là devra comparaître. Donc, pour l'instant, c'est le condamné, mais circulation rétablie.
0: Bon, parfait. Ça, au moins, ça va circuler un petit peu mieux dans ce secteur-là. Merci beaucoup.
1: Mais tu parlais des animateurs tantôt, Milan, juste pour revenir là-dessus. Là, oui? Il y a eu des bons intéressants ce matin. Là. Entre autres, bon, Matelas Avantage qui m'ont donné 1000 $.
0: Ben oui.
1: Ça me met à 4190.
0: Ouais,
1: bon premier.
0: Ben. Ça va bien.
1: Justin est bon deuxième à 3060.
0: Ouais.
1: PA 2690.
0: Très bon.
1: Toi à 1415.
0: Ben, j'ai eu un 250 de plus, moi, là, ce matin, dans un 200 $ du marché Richelieu, ouais. Robert Blackburn. Merci beaucoup.
1: Et 830 pour Simon Paradis-Lacroix.
0: Qui commencent à se demander s'il est beaucoup poilu. C'est la question que tout le monde se pose. C'est pas fini.
1: J'ai l'impression que demain, il va donner une goal. Simon va être demain, lui-là. Là.
0: Lui, il va être en direct de son émission Les Week-ends d'énergie à partir de 11h demain en direct du foyer des loisirs à Rivière, ouais. Pour la petite randonnée du Gros-Diquet. Fait qu'on sait pas ce que ça va donner. Ça se peut qu'il aille chercher des dollars de plus. On verra. Sinon, lundi matin, 7h40, ouais. C'est la conséquence pour le perdant qui se fera épiler à la cire chaude. Ouh. À notre grand bonheur.
1: Vous avez la fin de semaine pour faire des dons aussi. Là,
0: oui.
1: Fait que, peut-être nous écrire, si vous voulez, le lien 6-12-12 présentement, oui, mais après ça, on sera plus lourd, on sera pas à station. Fait que, si vous voulez nous écrire pour aller à fondationdisquet.com, de toute façon, vous allez tout trouver là-dessus. Les liens vont la moitié-moitié également. La moitié-moitié qui est quasiment à 13 000 au moment où je te parle, Mylène.
0: Parfait. Puis je veux saluer Sylvie Lavoie et Magali qui vont venir d'Infinité Beauté épiler le perdant lundi matin. Puis ils font avec grand bonheur à part ça. Les filles ont vraiment hâte.
2: Avec grand bonheur, OK.
0: Ouais, ils ont hâte de vivre le moment. Ils m'en ont reparlé encore cette semaine. Fait que lundi matin, c'est la conséquence de la guerre des animateurs pour la petite randonnée du gros diquet.
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27: Le Varpil, c'est la fin pour le boost cette semaine, mais on met ça lundi matin. Ce sera une grosse émission lundi. Retour sur la petite randonnée du Gros Diquet. Comment ça s'est passé? Il y aura de l'épilation à la cire chaude pour le perdant de la compétition des animateurs avec Infinité Beauté. Sylvie et Magali qui viendront faire ça très généreusement et avec beaucoup de plaisir.
28: Ah, c'est habitué, des professionnels.
27: Ben, c'est des professionnels. Et il y aura bien d'autres choses. On verra comment ça s'est passé pour Diquet quand même, qui... fera un 42 km de marche, là, on va se le dire. C'est tout un défi. Là. Alors, on te souhaite merde, mon chien.
10: Je l'ai fait les genoux finis. Je l'ai fait avec des orthèses. Ils me connaissent une grosse orthèse. Ben, et là, cette année, je le fais avec le rhume.
27: Ben, le petit rhume, mais t'es full en forme. Tu me dis hier que tes jambes marchaient les plus jambes, vite que
10: les
27: ton
10: jambes,
27: corps.
10: J'ai fait un 2 km hier, les jambes...
27: T'avais des jambes, là.
10: Ah, j'avais des jambes, pas à peu près. Pas des jambes, des jambes.
27: Ceux qui ont vu notre vidéo, d'ailleurs, sur les réseaux sociaux d'énergie, vous savez à quel point il y a des bons mollets.
10: Oh oui, oui, il y a des Christines.
27: Ah oui, vous pouvez aller voir ça d'ailleurs.
10: Dur, dur, dur.
27: On a eu du fort. Oui, dur, dur, dur. On a eu beaucoup de plaisir avec cette vidéo-là d'ailleurs qui fait réagir pas mal. Vous pouvez aller voir ça si c'est pas déjà fait. Bonne marche, bonne randonnée, un gros merde. On va être là, nous autres, PA et moi aussi, pour le départ à 8h, bien sûr, pour aller marcher avec toi. On fera peut-être pas le 42, mais on est là avec toi, avec toute la gang de la petite randonnée du Gros Diquet. Ça part à 8h au foyer autres, des loisirs, d'ailleurs, demain
10: matin. Ça, nos patrons, tu sais, ils s'en vendent pas trop, mais ils donnent 5 000. Là.
27: 5 000? Oh, ouais. Ben ouais, on sait là que tu le dis.
10: Même pas.
27: Non,
10: puis...
27: Belle média, là, pour énergie. Là. Oh,
10: ouais,
27: wow.
10: Tu sais, merci, puis merci pour l'appui, puis la journée de demain, là. Il y a beaucoup d'organisation de la job là-dedans, là.
27: Ouais, je comprends.
10: Fait que,
27: Simon va être là en direct, ben d'ailleurs, oui. Demain pour aller au Can Énergie.
10: Mylène, avec... la moitié-moitié va être franchie à la barre des 13 000.
27: Yes! C'est bon, ça. C'est bon. Continuez de donner si vous voulez avoir nos liens
10: ça, c'est bon.
27: Des différents animateurs. La compétition n'est pas finie. La guerre est loin d'être terminée. Pour l'instant, c'est Simon qui est dernier. Mais est-ce que ça va rester de même? On le sait que ça bouge beaucoup jusqu'à la marche. Alors, si vous voulez donner 6-12-12, on vous envoie les liens à qui vous voulez donner. Sinon, allez sur la fondationdiquet.com. Là-dessus, il y a tous les détails. Vous allez cliquer sur nos liens. Vous allez pouvoir donner également de cette façon-là. Le moitié-moitié qui vient de franchir la barre du 13 000. Donnez le plus que vous pouvez pour justement aider ces 6 causes de la région en lien avec le cancer de la petite randonnée. Du Gros Diquet, bonne chance, c'est demain. On dirait que ça se peut pas, c'est demain.
10: Arrête,
27: on est rendu.
10: Me stresse,
27: on est là.
10: Me
27: et c'est PA qui est là dans les prochaines minutes. Notre chum PA jusqu'à 11h25.
10: Ça part bien, ce qu'on entend derrière.
27: Absolument. Seven Nation Army. Hey, bon week-end!
10: Bonjour.

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1: Ouais, ben demain, on n'est pas en vacances. Ben, salut, moi c'est PA. Demain, on est dans la petite randonnée du Crotiquier. Puis on s'entend que marcher 42 km, c'est tout sauf être en vacances. Hein? C'est un beau challenge qui s'amène demain. Comment ça va? Bon vendredi. Une belle journée qui s'amène pour demain. Des belles températures d'automne, on va se le dire. Là, c'est un beau début d'automne. On va le prendre avec un grand plaisir. Et à venir dans les prochaines minutes, ce qu'on vous offre du côté musical, c'est du Capital Cities. On a aussi du Weezer. Ozzier, on a The Calling. On a aussi Tom Petty. Tom Petty, malheureusement, qui est décédé, on va se le rappeler, un 2 octobre. C'était en 2017. Et on va lui rendre hommage avec l'une de ses tunes. Et sinon, ben avec I Won't Back Down. Juste après, Aerosmith et Youngblood. Voici My Only Angel sur Énergie. Oui.

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D'après moi, ce gars-là est en plein magasinage d'un appartement au Québec parce que, tu sais, l'histoire d'amour ne lâche pas entre Talk et le Québec. Puis on l'aime beaucoup. Voici l'une de ses plus récentes. Voici Time Machine sur Énergie, ta musique, tes chums, ton fun.

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1: 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Et c'est des mots-clés qui sont ben payants. Donc, 25 000 $ au total à vous donner. D'ailleurs, félicitations. Hier, c'est une, tu sais, c'est à travers énergie partout au Québec. Mais hier, on a une gagnante de Ferland-Boileau. Tabarouette, ça vient de chez nous, ça. Jenny Bélanger qui a gagné hier son 1000 $ cash. Donc, bonne chance, hein? À venir, c'est Green Day sur énergie.
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4: Un collègue de travail qui a pas rentré le lundi matin, il dit « Pourquoi t'as pas rentré hier? » Il dit « Ben, il dit, j'ai pas, j'ai gagné à minuit. » « Ah, oh, ouais. 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
1: Terry Swims, lui on l'aime bien gros. Terry Swims qui s'amène très bientôt hein, du côté du Québec à Montréal. C'est le plus proche, hein, tu sais, il viendra pas. Tu sais, des fois, si je trouve ça plate, revenir à Québec. Il y a un beau, un bel aréna, là, tu sais, flambant neuf, sans vidéo. Il est là. En tout cas, peu importe, mais Montréal pour Terry Swims. Et c'est bientôt, hein, c'est le 7 octobre. On est pas mal le 2. Fait que, regarde, ça s'en vient bientôt. The Hoggly Tour. Pour ceux que ça intéresse, moi, je l'aime bien gros, Terry Swim. Probablement une des plus belles voix qu'on a dans le monde musical depuis quelques années. Et il s'amène dans quelques instants, Terry Swims. Avec Lose Control, on ira s'informer également avec la gang de Nouveau Info.
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18: Bonjour, ici Étienne Phoenix. Il reste seulement 3 jours à la campagne électorale. C'est donc le dernier droit pour les chefs qui accentuent la cadence afin de convaincre un maximum d'électeurs indécis. Ce matin, le chef conservateur Éric Duhaime était dans la région de Québec où il s'est fait questionner sur l'écriture de son livre avec l'aide de l'intelligence artificielle. Il se défend de ne pas avoir averti les lecteurs qui l'ont acheté. On écoute Éric Duhaime.
19: C'est parce qu'il faudrait le mentionner à peu près tous les livres parce que je sais pas s'il y a beaucoup de monde qui n'utilise pas de la révision, qui n'utilise pas de la mise en page, qui n'utilise pas des recherches, qui n'utilise pas... Je pense que ça fait partie de la réalité, là, c'est pas... On est en 2026.
18: Quant à Christine Fréchette, elle a déclaré en entrevue qu'elle compte demeurer chef de la CAQ, même si elle est battue dans son comté à Trois-Rivières. Les tarifs des centres de tri ont presque triplé au Québec depuis que c'est le privé qui s'en occupe. Selon des chiffres obtenus par Radio-Canada, pas moins de 262 millions de dollars ont été versés au centre l'an dernier. C'est plus du double de l'année précédente où 99 millions de dollars avaient été versés pour à peu près la même quantité de recyclage. Des intervenants du milieu pensent que la facture pour la modernisation des entreprises a été refilée aux contribuables. Enfin, le taux de chômage aux États-Unis a augmenté à 4,2% en septembre. 29 000 emplois ont été créés alors que les économistes s'attendaient à 90 000 emplois. Pour ce qui est du taux horaire moyen, il a progressé de 3% par rapport à l'an dernier. C'est le niveau le plus faible depuis mai 2021. Ça complète. Pour d'autres nouvelles, consultez le nouveau.info.
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Hey, à demain pour la petite randonnée du Gros Diquet pour ceux et celles qui vont venir faire un tour avec nous autres pour braver le 42 km pour la petite randonnée du Gros Diquet. Merci à tous ceux qui ont donné. On a encore ramassé, c'est pas terminé. On a un objectif de 60 000 $ pour cette année. Donc, merci à tous ceux et celles qui l'ont déjà fait. Et pour ceux qui veulent donner pour ma campagne, allez chercher P.A. Fontaine sur Facebook pour la guerre des animateurs. C'est loin d'être terminé. Là, c'est parce que j'ai comme deux Milan et Diquet autour de la table là, qui sont bien confiants. On va leur mettre ça dans les checklists. Allez sur P.A. Fontaine sur Facebook. Vous allez trouver mon lien un peu plus bas. Ma campagne. Et sinon, ben, à demain. Sinon, à lundi, 5h25 dans le Boost. Bon week-end sur Énergie. Bye-bye.

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0: Ben non, Corinne Côté n'est pas là pour faire la voix dans notre trame sonore. C'est Andréanne Brunet qui est avec vous ce midi. Patrick Grossier, il est occupé. Regardez, les deux, ils ont des shows. Les deux sont occupés. Fait que c'est moi qui ai le plaisir de vous présenter le vendredi midi les meilleurs moments de la semaine du midi show. Mais d'abord, je veux savoir combien vous allez sur 10. Est-ce que c'est un beau vendredi pour vous? Moi, moi, être bien franche, là, je suis bien mollo. J'étais à 7-8 sur 10 ce midi, là. C'est parce que, ben là, c'est des gros privilèges de bourgeoise, là. J'étais allée au gym ce matin, puis on dirait que je me suis trop donnée sur le back squat, puis là, j'ai plus d'énergie. Fait que je t'habille un petit peu en mou. Les gars m'ont accepté comme ça en studio. Mais me sens mollo, puis c'est mouillé, c'est gris, on sent l'automne aujourd'hui. Ça fait que c'est comme ça que je me sens, 7 sur 8. Vous, combien vous allez? Textez-moi au 6-12-12, ça va me faire plaisir de vous lire au courant de l'émission. On a vécu un grand moment hier dans le midi show. On a offert tout un prix. Une paire de billets pour assister au match de votre équipe de hockey préférée le 17 octobre prochain au Centre Bell. 500 piastres cash et 1000 $ de produits offerts par AMQ Première. C'est Samuel Boucher de Saint-Hyacinthe qui a remporté ça. Puis juste parce que c'était tellement le fun, on réécoute un petit bout de ce moment-là. Est-ce que c'est Samuel Boucher de Saint-Hyacinthe, auditeur du midi show?
1: Oui, oui, ah oui, c'est moi.
0: Samuel, c'est toi qui gagne!
2: Malade.
1: Hey, c'était
2: wow. Écœurant,
1: hein?
2: J'en ai des frissons partout pour vrai. Je capote. Oh, wow! Ben non, ça se peut pas. J'écoute à tous les jours de 6h le matin à 6h le soir depuis un an. Je participe. J'essaie de participer au plus de concours possible. Puis ça a tombé sur le bon.
0: Ah, oh, c'est tellement hot. Samuel Boucher, c'est la première fois qu'il remportait grâce à Énergie, puis sûrement pas la dernière, parce que nous autres, on aime ça faire des gagnants partout au Québec. Le premier meilleur moment que je vous propose dans le midi show, c'est Pat Gros qui nous a fait entendre en primeur le nouvel album de la légende du country, Rocky Bertrand, incluant les succès Rachel est un robot et T'es la garnotte dans mes bobettes. Ça sent bien, mais d'abord, R.E.M. sur Énergie. Bon midi.

0: manger ensemble ce midi. Seb Hébert est là. Poncho m'a texté au 6-12-12. Je suis bien occupée. Je réponds à tous les textos que je reçois. Ça me fait plaisir d'avoir de vos nouvelles. Combien vous allez sur 10? Partagez-moi ça. Je vais vous lire dans quelques minutes en onde. Pour le moment, on s'offre en primeur le nouvel album de la légende du country, Rocky Bertrand. Un grand moment offert par Patrick Gros cette semaine dans le Midi Show. Excitant dans le Midi Show, puis c'est un peu une exclusivité. Il y a une légende de la musique qui fait son retour, Pat.
1: Oui, Rocky Bertrand, qui a fait ses débuts même à l'époque où Énergie, c'était CKMF en 99-2000. Et il a fait un retour l'année dernière, sorti un album, en sort encore un, il sort la semaine prochaine, je pense. Wow. Et on a une exclusivité, évidemment, parce qu'on est partout sur le réseau Énergie. Je vous fais entendre ça maintenant.
2: Music for the Cash présente Rocky Bertrand chante ses peines d'amour. Après 30 ans de carrière, Rocky nous présente son 57e album. Oui, oui, vous avez bien entendu, il n'abandonnera jamais. L'album est un voyage au cœur de ses blessures, porté par une voix qui tremble de détresse, un chef-d'œuvre de vulnérabilité.
3: J'ai jamais osé aborder mes peines d'amour avant aujourd'hui. Mais quand j'ai vu l'argent que Ed Sheeran faisait en chantant de la marde, je me suis dit, il y a une pièce à faire avec ça.

0: 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Un gars qui pleure dans la vie. Sauf quand je me pogne une gosse dans mon zipper de culotte. Mais quand j'ai écrit cet album-là, j'ai tellement pleuré que mon plancher flottant a gondolé de bord en bord.
1: Il y a aussi ce merveilleux poème au milieu de la chanson « Tu es la garnotte dans mes bottes ». 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

0: 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Un album triste, mais surtout embarrassant pour sa famille.
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4: Des bons moments comme ça, je vous en propose tout plein jusqu'à 13h. Et d'ici le prochain bon moment, je veux savoir combien vous allez sur 10. Vous me textez au 16-12-12 ou pourquoi pas, ça vous tente de partager les ondes avec moi. Vous m'envoyez un petit micro iHeart sur l'application. Je vous lis, je vous écoute dans 5 minutes. Voici LP sur Énergie.

0: Patrice Michaud qui a lancé une nouvelle chanson récemment. Ça veut dire que dans les prochains mois, on devrait avoir droit à un prochain album. Et ça, j'ai très, très hâte d'entendre du nouveau Patrice Michaud. On est une belle gang à dîner ensemble, même si c'est gris à l'extérieur, il pleut dans certains coins du Québec. Je vous ai demandé combien ça allait sur 10. Charles-Olivier Boucher va 10 sur 10 parce que ce sont les vacances qui commencent à partir de demain après-midi. Lâche pas, mon Charlot. Bobby de Rivière-du-Loup dit, moi, ça va 5 sur 10, Andréane. Dure semaine à l'ouvrage, mais je vais me réconforter avec ta belle voix. Gasse, si c'est fin. Merci d'être là, mon Bobby. Antoine Nantel. Oh, Antoine Nantel va un bon 6 sur 10 parce qu'il est enrhumé, mais il est content d'écouter le midi show. C'est ça, là. On est le 2 octobre. La saison du rhume est commencée. Moi, ça commence à morver chez nous, là. Tu sais, quand je recommence à dire à mes gars, non, Milan, et si t'as pas sur mon chandail, va te chercher un mouchoir, ça veut dire qu'on est reparti pour un beau plusieurs mois de morve. Je salue tous les parents de jeunes enfants. Robin va 8, 9 sur 10. Il dit, ça sent la fin de semaine. Sophie va 10 sur 10 parce qu'elle s'en va voir son groupe préféré, Motionless in White. En show ce soir, je connais pas ce groupe, ma Sophie, mais je vais aller le googler parce que j'aime bien ça, faire des découvertes musicales. Et Langis va 10 sur 10 parce qu'il revient d'une belle semaine de chasse. Ben, j'espère que ça a été fructueux, ta chasse, mon Langis. Là, la gang, arrêtez tout ce que vous faites. J'ai des nouvelles de dernière heure. J'ai reçu un message vocal de Corinne Côté. On va écouter ça dans 5 minutes. J'ai aussi One Republic pour vous en musique sur Énergie.
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6: Pat Groulx et Corinne Côté ne sont pas avec moi le vendredi et j'ai le plaisir de vous partager les bons moments de la semaine qu'on revit ensemble. Mais même s'ils sont pas là, ils trouvent quand même le moyen de me déranger. Ils m'envoient des petits messages vocaux. En voici un de Corinne Côté.
7: Hey, salut Andréane. Écoute, je suis dans le métro, là, je m'excuse. Ça se peut que ça coupe. C'est juste que je t'inquiète. Moi, je voulais te dire, c'est parce que là, Pat, 300 000, cartel de mélasse. C'est attaché par les pieds, goudron. Directement sur Twitch. Fait que, en tout cas, j'espère que t'as des infos là-dessus, là. Rappelle-moi si tu peux. OK, bye!
6: Ah ouais, c'est vrai que dans les transports en commun, des fois ça coupe, puis quand c'est souterrain, c'est pire. Corinne, je sais rien des cartels de mélasse, puis je veux surtout pas être impliquée, OK? Puis si ça implique pas de gros en plus, non, moi je me tiens loin de ça. Hey, c'est rare que je dise ça dans le milieu du show, mais avec le prochain meilleur moment, vous allez vous coucher moins niaiseux. Parce que Corinne Côté nous présente sa capsule « Découvrons Sorel Tracy ». Le temps d'écouter One Republic, c'est Counting Stars sur Énergie.

0: Je salue André Blanchard et Julien de Sainte-Sophie qui me texte au 16-12-12. J'aime tellement vous lire, puis j'aime ça le vendredi parce que comme j'ai pas Patrick Roux en studio qui me dérange, mais j'ai le temps de vous répondre, puis ça, je trouve ça bien plaisant. Colin Côté nous a fait plaisir cette semaine et nous a appris plein d'affaires sur Sorel Tracy avec une petite capsule « Découvrons le Québec ». Tu nous fais voyager.
1: Oui, aujourd'hui, on découvre la ville de Sorel-Tracy. Est-ce que vous êtes déjà allé dans la ville de Sorel-Tracy?
2: À plusieurs reprises.
1: Ah ouais?
2: Qu'est-ce... Oui, ben moi, j'avais, premièrement, je fais des spectacles, moi.
1: Ouais. Ah oui, c'est vrai.
2: J'en ai fait beaucoup, donc au moins une centaine. Là, de... Et j'ai marché dans ce coin-là, tout ça, pour la marche... Montréal-Québec, dans le temps du Gros Luc, c'est n'importe quoi.
1: Ah,
2: mais
1: oui.
2: Bref, je vous en reparlerai.
1: Okay.
2: Corinne? Oh!
3: Contrairement à ce que les gens croient, Sorel-Tracy n'est pas un pays en forme de bas de Sorel. Ça, c'est l'Italie et c'est vraiment pas la même chose. Il y en a un qui a une vieille histoire et des bâtiments qui ont été construits il y a 2000 ans et une autre qui est super cible et rossie dans le même centre d'achat. Wow! Sorel est la quatrième ville la plus ancienne de la province. Son nom vient de Pierre de Sorel, S-A-U-R-E-L, qui est un capitaine du régiment de Carignan-Salière, le frère de Carignan-Poivrière. Lui, c'est le Evil Twin. Il donne son nom à la seigneurie concédée en 1672. C'est quoi ça, une seigneurie? Que tu te demandes en parlant un petit peu trop fort pour rien. C'est un grand terrain avec plein de maisons, puis il y a un gars qui habite dessus dans la plus grosse des maisons qu'on appelle un seigneur. Puis c'est lui qui décide des règlements, puis qui te charge des taxes. C'est un peu comme ton ami fatigant qui veut toujours faire la banque au Monopoly, puis qui te met les impôts, puis les frais de prison dans son stack. En 1781, Sir Frederick Haldimand, qui est gouverneur de Québec, acquiert la seigneurie au nom de la couronne. Pas le bijou, là. La gang de la royauté.
1: Okay.
3: Oui. Il achète une bâtisse en construction, puis il finit ça en manoir sur la rivière Richelieu pour pouvoir accueillir du monde important, genre des commandants puis Céline. Il fait des plans pour construire un village et attirer des colons britanniques, mais il n'y en a pas beaucoup qui viennent s'installer. Mm. C'est plate, hein? Mm. C'est ce qu'il fait, c'est parce qu'il a fait un événement Facebook, puis personne ne l'a vu. Il aurait dû faire une conversation de groupe à la place. Puis là, tous ces mononcles et ma tante auraient répondu avec des stickers d'avatar d'eux-mêmes qui surréagissent. Full cœur avec des pouces!
1: Yes.
3: Et juste en bas, Gen Z a quitté le groupe. Tout de suite après la construction, la maison accueille le major général Frédéric Radolf von Rindesel, un gars de la Beauce.
2: Oui.
3: Et c'est grâce à lui qu'est apparu le premier arbre de Noël illuminé en Amérique du Nord. Oui! Dans certains textes, on dit que c'est le général von Rindesel qui a fait ça. Dans d'autres, on dit que c'est la baronne, sa femme. Entre nous, on le sait tous que c'est la baronne.
1: Ben oui,
3: c'est aussi elle qui a décoré le sapin, acheté les cadeaux de la famille proche, la belle famille qui les a emballés, qui a fait le menu, le souper, qui a renvoyé le monde chez eux, ben plein avec des restants dans des plosiplocs. Puis lui, a genre allumé 2-3 chandelles du haut parce qu'il était grand, puis on lui a tout donné le mérite. Mais ça, c'est pas écrit sur la plaque commémorative devant la maison des gouverneurs.
1: Ben non.
3: Si c'est pas vrai, il viendra me hanter pour me le dire. En 1787, le village est appelé William Henry. Ils ont hésité longtemps entre William Henry, Clitorine Jade, au duo Lingo Luke. Finalement, ils ont choisi William Henry parce que c'était le nom du fils du roi du Royaume-Uni de l'époque, George III. C'est logique, les autres noms n'existaient pas encore.
1: Ouais.
3: J'imagine que William Henry, il devait être content de savoir qu'il y a un village où personne veut habiter de l'autre bord de l'océan qui portait son nom. C'est ça qu'un gars de 22 ans veut, hein? Mm-hmm. Juste après se faire grignoter d'un culotte dans le tour du château.
2: Yeah!
3: Le village est renommé Sorel en 1784. Ça, c'est 204 ans avant la sortie du film Petit Pied le dinosaure, si vous vouliez vous situer. Dans les années 1800, le village est en pleine croissance. Il mange comme un porc, puis sa mère est obligée d'embarrer les biscuits pour pas qu'il passe la boîte en 2 minutes. Il passe de 2000 à 7000 habitants parce que maintenant, il y a de la job! Les activités portuaires et le McDo ont besoin de main-d'œuvre. Durant la Deuxième Guerre mondiale, plus de 20 000 travailleurs viennent à Sorel pour travailler dans les industries de construction navale et de machinerie lourde. Inutile de vous dire que ça se peut que vous entendiez une petite blague salace suivie d'un rat de soufflé par-ci par-là, hein? Tracy de son bord, ben elle, écoute, était là, puis elle regardait le vide, là. Avant, elle s'appelait Saint-Joseph de Sorel, puis elle est devenue Tracy en 1954. Un nom qu'on a choisi pour honorer Alexandre de Prouville, marquis de Tracy, un autre d'Aude qui était dans le régiment de Carignan-Salière. Il y a eu un concours pour choisir le nom de la ville. Les finalistes étaient Tracy, Niagara Falls et Vin Diesel. Mais comme Niagara Falls était déjà prise et que personne n'avait encore vu Rapide et Dangereux, Tracy a gagné. Le logo de la ville a été changé en 2021 et c'est maintenant un genre de S majuscule blanc dans un rectangle. D'un bord, c'est vert, l'autre bord, c'est bleu. D'ailleurs, sur le site Internet, ça dit que pour utiliser le logo, je dois demander l'autorisation au service des communications. Mais comme je l'utilise à l'audio, je devrais être correct.
1: Yes!
3: Je vous laisse sur le slogan de Sorel-Tracy. On se voit en ville! à Montréal, j'imagine.
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0: Un petit coucou à Nathalie Noël de Nicolet qui dit « Je pleure de rire sur le bord de la route. » Yes, ma Nathalie, c'est à ça que ça sert les meilleurs moments qu'on vous resserre le vendredi midi. Je ne sais pas si vous aviez remarqué, mais Corinne Côté, Patrick Gros et moi, Andréanne Brunet, on a une passion commune. On est des inventeurs, nous. Et cette semaine, d'ailleurs, on a présenté des inventions qui vont faciliter votre quotidien ou pas. Manquez pas ça dans 3 minutes après 3 Days Grace Apologies sur Énergie.

0: on est des grands créateurs dans le Midi Show. On a inventé des inventions. Ça, c'est une belle formulation, Andréanne. On a créé des inventions pour vous faciliter votre quotidien ou pas. Et on vous présente ce meilleur moment du Midi Show maintenant sur Énergie. On est des animateurs, on est bien des affaires en studio, puis ce qu'on est surtout, je vous dirais, c'est des inventeurs.
1: Pareil comme Léonard de Vinci.
0: Yes. Alors, on a très oublié.
2: Quel thème. Quel thème.
0: On a des inventions à vous proposer. On va vous faire des pitchs d'inventions qui peuvent révolutionner votre vie, tout simplement. Puis on va vous demander de voter au 6-12-12 qui est le meilleur inventeur en studio entre Patrick, Corinne et Andréanne. Patrick, t'es le premier à t'avancer pour proposer une première invention.
2: Eh bien, j'ai créé le détecteur de fumée doux. Alors, ça peut être raide de se faire réveiller par ça. Donc, le mien, quand il détecte la fumée, il part la musique, un peu de la musique de spa en sourdine et le volume augmente progressivement à mesure que les flammes gagnent du terrain.
1: C'est pratique.
2: C'est pratique, oui.
0: J'aime ça, Corinne.
1: OK, le vinyle gagne en popularité. Mm-hmm. Le frisbee aussi. Fait que j'ai créé le frisbee-nil. Tu le garoches au bout de tes bras, puis il joue des tunes de Vincent Vallière en tournant dans les airs. Mais là, pour l'entendre, il faut que tu cours parallèle au frisbee pis à la même vitesse que lui. Je travaille aussi sur le boomerang Blu-ray.
2: On va voir. OK, le boomerang Blu-ray.
0: OK, ben moi, j'ai pensé au cyclope à l'écoute d'énergie. J'ai des lunettes de plongée pour cyclope parce que tous les modèles sur les marchés en ce moment sont conçus pour deux yeux. Puis à ceux qui diraient « ça existe pas les cyclopes, Andréanne », ben vous avez pas de preuves.
2: Tout le temps fâché.
0: Hey, je m'excuse, c'est vrai. On va me calmer.
2: Vas-y. Moi, j'ai inventé le bac de recyclage intelligent. Il t'envoie des notifications sur ton téléphone pour te juger. Encore de la crème glacée? Trois pots que tu jettes cette semaine, ça commence à être de l'abus. J'imagine que tu vas jeter un pot d'Ozempic bientôt.
1: Mon Dieu, il est bien bête.
2: Ah, il est bête.
1: OK, après le micro-ondes, voici le cryo-ondes.
2: Oh!
1: Donc, mettons que tu as mis une soupe trop longtemps dans le micro-ondes puis que finalement, elle est trop chaude.
0: Ouais.
1: Tu la mets dans le cryo-ondes.
0: Okay.
1: Là, il choue de l'azote liquide dans ta soupe pour la refroidir. Puis là, si c'est trop froid, tu la remets au micro-ondes.
2: Oh,
1: et ainsi de suite. Risque d'empoisonnement modéré. Toujours utilisé dans une pièce bien ventilée avec des gants et des lunettes de protection. Bon appétit!
0: OK, moi, j'ai inventé des étiquettes de logo sans arachides. Fait que, mettons que vous êtes allergique aux arachides, mais vous avez vraiment envie de manger une O. Henry, vous collez l'étiquette dessus, puis là, ça devient un produit sans arachides. Bon, Santé Canada m'a dit que je comprenais rien aux allergies, mais moi, j'ai répondu, celui qui le dit, c'est lui qui l'est!
2: Wow. Moi, j'ai inventé.
1: Oui,
2: c'est un nouveau mot. J'ai inventé le fromage phosphorescent.
0: Ah?
2: Si t'as faim la nuit... Puis ta lumière de frigo marche pas.
1: Ben oui.
2: Ça te permet de localiser directement ton fromage. C'est quoi l'ingrédient qui fait briller le fromage dans le noir? Je peux pas le dire, mais c'est déconseillé aux femmes enceintes, aux cardiaques, aux chiens et à tous ceux qui ont déjà pris une aspirine.
1: OK. C'est Ma mère vient de me texter pour me dire « J'étais en train de faire chauffer ma soupe au micro-ondes. Ça va y prendre un cryo-ondes
2: après ça.
1: Bon, après les patins à glace et les patins à roulettes, je vous présente les patins à bois.
2: Oh.
1: C'est deux bottines sur lesquelles j'attache des scies. Ça s'adapte à toutes les surfaces de bois. Les enfants vont adorer jouer au hockey sur le plancher de bois franc fraîchement installé dans le salon.
0: Ah, c'est pas pour moi ton invention, Corinne, je verrais complètement folle. OK, moi, mon but, c'est de démocratiser la rage au volant. Fait que j'ai inventé le tout premier klaxon en langage des signes. Fait que t'appuies dessus. Puis là, il y a deux bras géants qui sortent de chaque côté de ton véhicule pour faire des gestes que l'automobiliste malentendant devant toi va voir dans son rétroviseur. J'ai juste pas encore trouvé comment faire la version pour aveugle. Ça va me prendre un klaxon qui est peut-être plus auditif. Là, je vous reviens là-dessus.
2: OK, parfait. Travaille là-dessus, c'est bon.
1: Travaille là-dessus.
2: Moi, je me lance dans le design avec ma première collection de vêtements sexy pour chat. J'ai déjà inventé, il y a le top bedaine pour chat, les bas filets et même les jeans à taille basse pour chat et son slogan « Pour voir le minou de minou ».
1: Non, non,
2: ouais.
1: Non, non, non, non, non, non. Ah, imagine-tu les bois filets avec les petites touffes de poils qui sortent de là.
0: Ça sera pas possible.
1: Ça n'a pas de sens.
0: As-tu une dernière invention pour nous?
1: Ben oui, OK. Y a-tu quelque chose qui fait plus mal que de se cogner le petit orteil sur une patte de table?
0: Rien.
2: Oui, mais on n'a pas le temps.
1: Cette époque-là est révolue, Pat! J'ai enfin créé une table de salle à manger molle, anti-cognage d'orteil. Elle est faite à 100% de Curpip. C'est disponible en format 4, 8 ou 12 places. Par contre, le poids déposé sur la table ne doit pas dépasser 15 grammes. Sinon, elle s'effondre.
2: OK, c'est génial! Wow!
0: OK, moi, ma dernière invention que je vous propose, c'est une nouvelle mode. En fait, ça s'appelle le jeans invisible.
1: Oui.
0: Ça donne l'impression que vous avez la confiance de sortir en boxeur sans devoir l'assumer pour vrai.
2: Oh, wow!
1: Mais c'est bien bon!
2: Oui.
1: Ah,
0: merci.
1: Oui, je pense que je vais en acheter.
0: OK.
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0: Bon. Dominique Bédard a un parti pris pour Patrick Gros. Dom a texté au 6-12-12. Patrick, clairement la meilleure invention. Je peux m'étouffer dans la fumée en relaxant. Je veux saluer aussi Julien de Sainte-Sophie. C'est une grosse journée pour lui. Gros vendredi, fermeture de piscine. Et Mélanie, qui a tellement une belle nouvelle à partager, elle dit qu'elle va 10 sur 10 aujourd'hui parce que son kinésiologue lui a dit qu'elle pourrait recommencer à jouer au deck, son sport préféré, deck hockey, après 11 mois d'arrêt à cause d'une déchirure du ménisque, alors elle pète le feu. Merci de me texter au 6-12-12. Merci de dîner avec moi. Là, je viens de recevoir un message vocal. Ça provient du numéro de Patrick Gros, mais c'est pas lui qui parle. On va écouter ça ensemble dans 3 minutes. Pour le moment, Jean Leloup, ta musique, tes chums, ta lasagne, ton fun sur Énergie.

0: Je salue Marc qui va 20 sur 10 parce qu'il s'en va chercher sa sœur à l'aéroport pour passer le week-end ensemble avec leur petite maman d'amour. Sa sœur est agente de bord pour Air Canada, donc c'est difficile de se voir, mais là, il est bien content de tout ça. Ben, bonne retrouvaille, bon week-end, les amis. Bon, là, j'ai reçu un message vocal. Ça vient du numéro de Pat Gros, mais c'est weird parce que c'est pas lui qui parle. On va aller écouter ça ensemble.
1: Salut, Andréane! C'est Luc Leduc, conférencier, motivateur et sousi d'Éric Bruneau. Oh oui. Mais juste de dos, un petit bonhomme dans noisseur avec un sombrero. Je sais que t'es tout seul le vendredi, puis Patrick m'a demandé de t'aider à garder la positive attitude. Positive attitude. Oui, les vendredis, tes collègues que tu croyais que tes amis te rejettent, hein? Ils te laissent tout seul, hein? Sans considération ni respect. Ils t'abandonnent comme un vulgaire chien errant, plein de tics. Leur indifférence te fait réaliser que votre relation est basée sur des mensonges, de l'hypocrisie. Tout est voué à l'échec. Mais voilà positivement. T'attends bien moins longtemps au micro-ondes pour chauffer ton lunch. Fait que reste souriante dans ton vendredi de cul, OK?
0: Oh,
1: bye! Positive character.
0: Hey, parlant de Luc Leduc, on a écouté une de ses conférences cette semaine dans le midi show. Il nous a donné des trucs pour mieux s'exprimer en public, mais on a surtout retenu les interactions plutôt malaisantes avec son ex. On va réécouter ce beau moment dans 3 minutes. J'ai aussi Fat Boy Slim qui s'en vient en musique.
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4: 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Tu t'es déjà fait signer un autographe quelque part sur le camp par une de tes vedettes préférées.
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4: 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Ça, oui.
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6: Ou dans le dent des lèvres.
7: Ah, le dent des lèvres, moi, j'écrirais Linda Marlowe.
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8: Un micro très important qui va vous donner peut-être des petits conseils pour votre toux. Là,
4: ah oui?
8: Ouais.
9: Ah, salut, c'est ça, là. Je voudrais dire à PA un bon truc contre la toux. Tu mets avec un... Puis tu viens ça.
8: C'est ça. Ah, t'as-tu prends note, PA?
4: Oui. Donc,
8: Et pendant que tout ça, ça te faisait tousser, hein?
4: Oui.
8: Il a fermé son micro pour tousser, pauvre PA.
4: Tousser, c'est comme bailler, là.
8: Merci, cellule.
4: On tousse en réaction, et ça.
8: OK, hey, une seconde sans tousser, mon Dieu, ça fait du bien de ta marmotte.
4: T'es en train de t'écœurer, toi, là.
8: De t'écœurer, toi.
4: Même moi, je t'écœurer de moi.
8: Pauvre petit, je sais bien que c'est pas de ta faute.
4: Bienvenue dans le club.
8: Depuis hier, il y a des médicaments et une pompe, on dirait que ça a tout d'écœuré.
4: Ça va mieux, mais le reste de la journée, je te dis.
8: Non, ça va pas mieux, je te le dis à
4: matin. Ça va pas mieux.
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0: est grand fan de Luc Leduc, ce fameux coach motivateur qui cette semaine était de passage dans l'émission pour nous donner des trucs pour mieux s'exprimer en public. Du motivateur et coach de vie Luc Leduc dans Midi Show.
1: Oui, il y a quelques semaines, je vous avais présenté un extrait de conférence qu'il avait fait sur la confiance en soi. Et là, il nous revient pour nous donner des trucs pour être à l'aise, pour bien parler en public et être confiant.
0: C'est bon?
1: Oui, on l'écoute tout de suite.
2: OK. Mesdames, messieurs, accueillons notre conférencier de cet après-midi, Luc Leduc.
3: Bonsoir! Je suis bien content d'être ici à soir parce que ça veut dire que je suis pas chez nous avec mon coloc. C'est pas qu'il est pas fin, mais la nuit, il me regarde dormir en respirant fort pis il veut toujours que je l'appelle grosse douceur. Aujourd'hui, si je suis ici, c'est pour vous apprendre à bien vous exprimer en public et vaincre votre peur de parler devant le monde. Tout d'abord, je conseille toujours aux gens de se pratiquer en parlant du monde qui vous écoute pas. Moi, j'ai longtemps pratiqué devant une rangée de toutous dans ma chambre. Une chance que mon panda coquin peut pas parler parce que je me ferais cancel. Moi, avant de parler en public, je me donne deux bonnes claques dans la face puis je me verse un demi-verre de glaçon dans les culottes. Comme ça, pas de danger de m'enfarger sur mon Zwiz en parlant.
4: Ben,
3: check ça, je suis capable de mettre ma hand en arrière de ma tête. Mais assez parlé de moi. Vous, qu'est-ce que vous pouvez faire pour parler bien en public? Pour commencer, imaginez que tout le monde est tout nu dans la salle. Ça, c'est un vieux truc qui va vous calmer. Faites-le avec moi. Oh, oui, je sais que vous êtes gênés. Regardez autour de vous. Moment.
5: Je t'aime, mon grand.
3: Moment, c'est pas le bon moment, là. Je te vois tout nu.
5: Ton oncle Alphonse aussi, il est là.
3: Mon nom, voyons. C'est dégueulasse.
6: Arrête de me fixer la fourche.
3: OK, laissez faire cet exemple-là. Avant de monter sur scène, verbalisez ce qui vous fait peur. Comme moi, avant de monter sur scène, j'ai dit à mon technicien, j'ai peur que le public, ça soit des gens pas de coude qui sont pas capables d'applaudir. J'ai aussi peur des lamas pis de me perdre en forêt.
7: M'a te prêté ma boussole.
3: Si, va me faire broyer.
5: Bravo, mon grand.
3: Merci, regarde d'ailleurs. Même si vous ratez un discours, c'est pas la fin du monde. Sauf si votre ex est dans le public avec son nouveau chum qui a réussi sa greffe de cheveux, lui. C'est pas de ma faute si ma tête a l'air d'un testicule de Martin Carly. Je t'aime encore, Karine. Je retourne en Turquie bientôt. Donne-moi une autre chance.
5: OK, Luc. Je te donne une autre chance.
3: Vous voyez, la persuasion des mots, c'est fort. Mais c'était juste pour donner un exemple, Karine. Je veux rien savoir de toi. De toute façon, ça fait 2 mois que je t'en coupe avec ta mère.
5: C'est dégueulasse, ça.
3: Ce qui est important quand on parle en public, c'est de capter l'attention. Pour ma part, quand je rentre sur scène, j'ai un petit truc très simple. Je dégoupille une grenade devant le public puis je cours en rond une dizaine de minutes en répétant « Ma tête me parle, ma tête me parle, ma tête me parle. » Quand le monde se rend compte que ça va jamais sauter, c'est là que je dis « Revenons à nos moutons ». Puis pour encore capter leur attention, je fais rentrer dans la place une quarantaine de chiens avec de la ouate taquée sur le dos. Pour vous calmer, décidez de l'état d'esprit dans lequel vous voulez être. Trouvez-vous une image, un océan calme, un coucher de soleil. Moi, je pense toujours à mon père qui me dit « Je t'aime, les yeux pleins d'eau », juste avant d'aller se tirer en bas de la grange puis se manquer.
0: Oh,
3: good old times. Visualisez l'homme que vous allez devenir pour trouver la confiance de parler en public. C'est pas vrai qu'il faut pas éjaculer avant un gros événement. Si vous avez pas de partenaire, pas grave. Fabriquez-vous-en un avec un sofa, de l'huile de canola pis une vieille pantoufle.
5: C'est dégueulasse, ça.
3: Respirez! Ça, c'est la base. Ma mère, moi, m'a dit que j'ai un peu manqué d'oxygène à naissance. La première fois que j'ai respiré, ça allait que j'avais 8 ans. Mais faites-vous-en pas, j'ai aucune séquelle. À part quand j'éternue, mon nez pisse le sang puis je chante Allégria. En terminant, pour être à l'aise devant le public, il faut être bien dans son linge. Moi, je porte toujours des vêtements confortables, puis j'ajoute 128 boules de watts dans mes petites culottes. C'est confortable, puis j'ai l'impression d'avoir un chat qui me ronronne dans les shorts. Si vous avez toujours peur de parler en public, dites-vous que lorsque vous parlez, personne vous écoute. OK, gang? Allô? C'est ça que je disais.
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0: Hey là, la gang, j'ai besoin de vous. Il y a une question importante qu'on doit régler ensemble. Je vous dis pas tout de suite c'est quoi, mais ça a rapport avec les pogos. Les détails dans 5 minutes. Pour le moment, Fall Out Boy, We Didn't Start the Fire, ta musique, tes chums, ton fun sur Énergie.

0: faire ça tout seul, Martin Tremblay, j'ai besoin de toi.
1: C'est moi, tu traites de gros dossiers,
0: André. Non,
1: Andréa.
0: Non, toi, okay, t'es pas un gros dossier à régler. Tout fait longtemps que j'ai réglé ton compte. Non, c'est plus que sur le site du sac de chips du Journal de Montréal aujourd'hui. Oui. On parle, tu sais, le petit bout de croûte sec sur le bâton d'un pogo, là, juste en dessous de la saucisse.
1: OK, on est en élection, mais là, c'est ça qu'on va jaser.
0: C'est de ça qu'on jase, mon chum.
1: J'adore ça, j'aime mieux ça.
0: Fait que le petit bout de croûte sec...
1: Oui.
0: Ça n'a pas de nom. On n'a pas de mots pour décrire ça.
1: Ah.
0: Donc, l'équipe de journalistes du sac de chips a proposé des noms pour le petit bout de croûte. Et... je te nomme les trois plus populaires en ce moment parce que c'est un vote. Les gens peuvent voter.
1: Ça.
0: On pourrait appeler ça de la croûtaille.
1: La croûtaille? Ouais. J'en bague pas.
0: Quignon.
1: Le quignon. Manges-tu le quignon?
0: Ben, en fait, on dit un quignon de pain d'habitude. Là,
1: ah, je ne connaissais pas ce mot-là. Ah. Il existe déjà.
0: C'est parce que moi, je suis auteur, j'écris des livres, okay. J'ai beaucoup de vocabulaire.
1: Moi, je suis illettré, j'ai écoulé mon secondaire 5.
0: Sinon, il y a boutinet.
1: Le boutinet?
0: Oui, croûtaille, quignon, boutinet, c'est les trois plus populaires. Maintenant, toi, tu voterais pour lequel?
1: Ben, j'élimine le premier, là, la croûtaille, ça me... Okay. J'ai l'impression qu'il faut que j'aille voir mon médecin, j'aime pas ça.
0: Je comprends.
1: C'est ça, là. Le quignon existe déjà, donc je vais l'éliminer aussi. Je vais prendre le
0: boutinet.
1: Le boutinet, ouais. Okay. Ça fait bizarre un peu, là, quand même. Là,
0: mais... Le boutinet. Manges-tu le boutinet, toi, de ton pogo?
1: Je mange pas de pogo. Ben, la dernière fois, je pense, c'est très drôle. La dernière fois que j'ai mangé un pogo, pour vrai, je pense que j'étais au primaire.
0: Ben voyons, Martin,
1: pour vrai, écoute, j'ai 54 ans. Ouais, mais c'est ça, là. Je suis pas très
0: pauvre. Il en existe des fancy, là, des, tu sais.
1: Ouais, ouais.
0: Pas juste l'affaire...
1: Avec la saucisse
0: Non, mais il y a des saucisses avec de la viande fancy, là, de la viande de canard.
1: Là, je suis pas le seul au 6-12-12 qui a... La dernière fois qu'il a mangé un pogo, ça fait 40 ans, là. Dites-moi pas que vous êtes des grands fans de pogo puis vous terminez le boutinet.
0: Vous mangez votre petit boutinet.
1: Dans tous les jours, Raph menteur.
0: C'est pas possible. On veut votre avis dans le midi show. C'est quoi le meilleur mot pour définir la petite croûte sèche sur le bâton de pogo? Je vous rappelle les choix. Donc, vous textez au 6-12-12. 1, si vous votez pour croûtaille. 2, pour quignon. 3 pour boutinet. On va dépouiller les bottes et on vous donne le choix du public dans 5 minutes sur Énergie.
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1: Yes! Bon début d'après-midi, bon vendredi, bon week-end! Hey, pour celles et ceux qui sont déjà rendus là, il y en a, les chanceux. Je vous salue, c'est Simon qui vous parle en direct du studio du 94.5 Énergie sur la rue Racine, au centre-ville de Chicoutimi. Je prends les présences sur le texto 6-12-12. J'ai déjà Phil qui est là et qui a bien hâte de partir pour son camp de chasse. Salutations, Phil. Sinon, les autres chums d'énergie, parlez-moi de vos projets pour la soirée, de vos plans pour samedi et dimanche, la première fin de semaine du mois d'octobre. Toi, chose. Et soit dit en passant, première fin de semaine d'octobre qui sera très belle côté météo. Là, les prévisions sont en notre faveur, surtout demain. Prenez-vous une note sur un post-it ou dans votre tête. Là, la belle journée de la fin de semaine, c'est demain, samedi. Puis ça tombe bien, c'est la marche à 10K en plus. Fait que venez marcher sous le beau soleil, le beau temps. Cet après-midi et en fin de semaine, j'ai des billets de spectacle à vous faire gagner. On ouvre la billetterie Énergie dans les week-ends Énergie. Alors d'ici à ce que ça rentre au poste, débarque à 15h, je vais donner deux paires de billets pour le show de Dave Fenley vendredi prochain. Ça, c'est le 8 octobre au Théâtre C. Dave Fenley, c'est quoi? C'est du country. C'est un gars qui remplit des salles, des stades partout en Amérique du Nord, qui a même déjà fait The Voice aux States dans l'équipe de Blake Shelton. Fait que vraiment, là, ça respire le country. Et lui, il avait entendu dire que le Saguenay, c'était la place au Québec, dans l'Est du Canada même, pour donner un show country. Fait qu'il s'est dit, hey, on emballe nos affaires, faut qu'on y aille. Il était vraiment curieux de venir ici et il est là vendredi prochain. Ça vous tente d'aller voir Dave Fenley avec votre paire de billets. Vendredi, la semaine prochaine, vous me textez maintenant. Country, le mot-clé sur le 6-12-12. J'aurai deux gagnants au courant de l'émission. Dans les prochaines, en musique, pour vrai, tout le monde est servi. Là. Il y a de tout, des classiques, des nouveautés, du rock, de la pop, tout est là. Lighter avec Jelly Roll, Quiet Riot aussi, Command Field Noise. On va se crinquer pour la fin de semaine avec ça dans quelques minutes. Vous êtes au 94.5 dans les week-ends. J'espère que vous passez un excellent vendredi partout au Saguenay-Lac-Saint-Jean. Une heure de hits sans pause. Ça, c'est seulement à Énergie. David Guetta avec Teddy Swims. Gone, gone, gone. Bon après-midi. 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

J'ai une pensée pour tous les coureurs et coureuses du Saguenay-Lac-Saint-Jean qui vont demain participer à une des épreuves du Marathon Bénéva de Québec. Un 5 km, un 10 kg, un demi-marathon et bien sûr, l'épreuve reine, les 42,2 km de la distance marathonienne. Je vous souhaite bon succès, pas bonne chance, parce que la chance, ça, c'est pour les gens qui ne se préparent pas. Le succès, c'est pour celles et ceux qui, comme vous, se sont entraînés pendant des mois. Ça, c'était ma toune de jogging dans le temps que j'en courais les marathons. Young the Giant, My Body, montez le son.

On est ensemble jusqu'à 15h. Aujourd'hui, 2 octobre, c'est la fête de Mike Rutherford, membre fondateur de Genesis, guitariste, bassiste. 76 ans aujourd'hui pour le beau Mike, Genesis, Land of Confusion.

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1: Deux paires de billets à gagner pour le show country de Dave Fenley au Théâtre C du Cégep de Chicoutimi vendredi prochain. Pas vendredi aujourd'hui, là, l'autre d'après, la semaine prochaine, le 8 octobre. Avec moi, au bout du fil, j'ai ma première gagnante de l'après-midi. On s'en va lui parler. Salut Annick, c'est Simon Énergie, comment vas-tu?
2: Ça va bien.
1: Tu m'as texté country sur le 6-12-12. Annick, tu t'en vas voir Dave Fenley vendredi prochain, bravo.
2: T'es sérieux, c'est moi qui les ai eus.
1: C'est toi qui gagne ta paire de billets, la première des deux paires de billets que j'ai à faire tirer aujourd'hui. C'est à toi que je la donne, Annick. Félicitations.
2: Hey, je suis donc bien contente, merci.
1: Toi, t'es une vraie cowgirl, je devine. Là. Toi, la danse en ligne, les chapeaux, tout le kit. Là.
2: Exactement, c'est ça. De plus en plus, ben, c'est rendu la mode. Là. Fait qu'on est plus là-dedans.
1: Fait que toi, t'es directement dans les trends. J'adore ça. Annick, tu vas y aller avec qui? Une amie, ton chum, quelqu'un d'autre?
2: Ben, je pense que j'irai peut-être avec ma fille. Il y a 16 ans, puis il y a triple là-dessus aussi, là, les danses en ligne, puis tout. Fait que...
1: C'est donc ben cool. Maman avec sa fille qui s'en vont fêter country avec Dave Fenley vendredi prochain. C'est malade. Alors, Annick, je te remercie. Je te garde pas plus longtemps. Tes coordonnées, je les ai déjà. Toi et moi, on peut se laisser aller. Je te souhaite un excellent show vendredi prochain.
2: Hey, merci beaucoup.
1: Vous avez raté votre chance. Il y en aura une autre plus tard, d'ici à 15h. Là, donc, c'est dans pas trop long. Là. Soyez attentifs. Je vais vous redire de me texter country sur le 6-12-12. Et à ce moment-là, ce sera votre dernière chance aujourd'hui, vendredi, de gagner votre paire de billets pour Dave Fenley. Gros show country au Théâtre C le 8 octobre prochain. Dans les prochaines minutes, hein? Puisqu'on en parlait de country chez Matt Lang, She Stole My Truck, ça s'en vient, restez là.
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1: Merci de votre patience avant de vous donner le mot-clé d'aujourd'hui de ce vendredi 2 octobre pour le concours 1000$ cash. Avec Doolies et Énergie, une mise à jour sur la circulation. Merci au chum d'Énergie, à mon auditeur, mon auditrice, là, qui s'est pas nommé encore sur le 6-12-12. Tu me diras ton nom. On me parle de travaux à la sortie de Desbiens, direction Robertval. Ah, je l'ai. C'est Chantal, conductrice de l'autobus des Gaillards, en plus. Go Gaillard, tiens, c'est plugué Chantal. Go Gaillard, go Chantal. Chantal est en autobus, voilà, direction Robertval à Desbiens. Puis elle nous dit de prendre notre mal en patience. Ça fait déjà 40 minutes qu'elle attend. Pare-choc à pare-choc, c'est bouchonné solide en raison de travaux. Si vous avez plus de détails, 6-12-12, micro à heart, téléphone 418-690-9400. Bon, maintenant, 1000$ cash avec Doolies Énergie. Vous étiez plusieurs sur le 6-12-12 à me demander le mot-clé de 13h. Vous étiez là, je suis désolé, sincèrement, pour la confusion et l'attente. On a eu des petits ennuis là, de communication ici à l'interne, mais là, c'est de l'histoire ancienne. Et le mot-clé, je l'ai, puis je vous le donne maintenant. Divertissement. Divertissement, 6-12-12. Vous m'écrivez cash plus divertissement plus votre prénom pour courir la chance de remporter 1000$ cash grâce à Doolies. Waiting for the End, Linkin Park. C'est ce qui décolle notre prochain bloc musical durant lequel on va entendre Simple Plan avec Shut Up, Coolio, Gangsta's Paradise aussi, ça s'en vient, Sublime, Imagine Dragons, tout ça dans les prochaines. Vous êtes au 94.5 Énergie avec moi-même, Simon Paradis-Lacroix dans les week-ends Énergie jusqu'à 15h, jusqu'à ça rentre au poste. J'espère que vous passez un excellent vendredi.

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0: brillant.
1: Un des musiciens, un des artistes chanteurs les plus populaires sur la planète en ce moment même. Somber fait tout lui-même. Il produit, il écrit, il chante, il compose. Homewrecker au 94.5 Énergie. Bon vendredi.

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une personne pas pire importante. Mettons rien qu'un peu, là. Disons que ce gars-là pour The Police est important un petit peu. Un certain Sting, ça vous dit quelque chose? C'est son anniversaire aujourd'hui, 75 ans. Bonne fête, Sting! On écoute au 94.5 Énergie dans les week-ends. Roxanne, The Police.

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1: Hey, c'est vendredi! Vendredi après-midi, le week-end est à nos portes, s'il n'est pas déjà rentré. Salutations pour le chum René, qui prépare la chasse. Pas le seul, René, à préparer la chasse. Ça fait deux fois aujourd'hui que je reçois des textos de chasseurs, chasseuses qui, en fin de semaine, s'en vont passer le week-end au camp pour essayer d'aller taquiner le gibier. Métaphore avec taquiner le poisson, je sais que du gibier, ça se taquine un peu moins bien qu'un crapet soleil, mais c'est beau! Vous avez compris. Merci de me texter vos plans pour la fin de semaine sur le 6-12-12, de m'en parler sur le micro iHeart également. Moi, en fin de semaine, demain, qu'est-ce que je fais? On est à la marche de Marc Diquet. La randonnée du Gros Diquet, ça se passe au foyer des loisirs d'Arvida demain matin. Le départ est à 8h. Les week-ends énergie à compter de 11h seront diffusés sur place. Alors, je serai là. Vous venez marcher, vous venez me voir, faites un don, on salue, on serre la pince, on sourit ensemble, on fait une cote en onde, on s'amuse. C'est ça, la radio en live, en direct sur le terrain. Ça va être trippant de vous rencontrer. Pour la première fois, ce sera moi qui serai en charge des week-ends énergie sur le terrain. J'ai bien, bien hâte de vivre ça avec vous autres. J'ai aussi bien, bien hâte, dans les prochaines minutes, d'être au téléphone avec mon deuxième gagnant-gagnante du concours La Billetterie Énergie. Cet après-midi, des billets, une paire de billets pour aller voir Dave Finley vendredi prochain au Théâtre C du Cégep de Chicoutimi. Oui, c'est quoi Dave Finley? C'est un gros show country. Un gars là qui savait pas trop c'était quoi le country au Québec ou au Canada. C'est un Américain. Il s'est dit, garde, moi je veux aller aux endroits où est-ce que le country ça pogne le plus. C'est où que je dois aller? On lui a dit, faut que t'ailles au Saguenay. Il a dit, parfait. On emballe notre stock, on s'en va faire un show au Théâtre C. Vous me textez country sur le 6-12-12. Country, c'est le mot-clé pour courir la chance de remporter votre paire de billets pour aller voir Dave Finley vendredi prochain. Vous restez avec moi au 94.5 Énergie. Ça se poursuit au retour.
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Félicitations au chum Pierre-Alexandre qui remporte sa paire de billets pour Dave Finley vendredi prochain. Je m'appelle Simon Paradis-Lacroix. On se retrouve demain à la randonnée de Diké à partir de 11h. Les trois accords. Ça rentre au poste, s'en vient. Salut! L'autre

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3: C'est des journées comme ça, là.
4: Parce qu'il y avait y a des petits vaisseaux sanguins là, qui ont éclaté. Là.
3: Oui, des choses normales après un party. Là,
4: des choses qui arrivent.
5: Ben oui, c'est, moi, l'affaire la plus normale, c'est que la seule personne qui est maquillée ici, c'est le gars qui tient le cellulaire. C'est le gars qui est pas filmé.
3: C'est un bon point.
4: Hey, non, c'est rare, mais aujourd'hui, du mascara en plus. Fait que ça compte pas.
3: Ça compte
4: moi,
3: pas.
4: Je suis maquillée. C'est rare.
3: Mais... dans le moment TNT, on est en pleine campagne électorale. Ouais. Tu as décidé de te joindre aux autres chefs, finalement.
5: Ouais, mais en fait, de lancer un parti, ouais. Parce que moi, je me joindrais pas à ces gros crosseurs-là voter pour moi, là. Des caves, mon nom. Ben, c'est de même un peu à la politique. Faut pas que tu chies sur toutes les autres parties.
3: Ouais,
5: je vais chier sur les autres parties et vous faire mes promesses électorales.
3: Parfait. Fait qu'on pourra voter peut-être pour toi lundi prochain. J'ai hâte de connaître le nom de ton parti, surtout. Les vendredis secrets, aujourd'hui, ça va être le fun. On n'a jamais fait ça, c'est des secrets de couple. Parce que tous les couples ont des petites habitudes d'entre eux autres. Puis, tu sais, que tu répands pas nécessairement à toute ta famille. À tes amis. Mais là, nous, on veut les savoir. On va changer votre nom, votre identité. On a plein de beaux prix. Fait que commencez à nous texter au 6-12-12. On pourrait vous appeler tantôt. N'importe quoi qui est un secret de couple que vous partagez juste avec votre conjoint, votre conjointe.
4: Pourquoi tu m'en rends d'âge? Je réfléchis à ce que ça pourrait être.
3: Ben oui.
5: Toi, t'en avais, là.
4: Moi? Non, ben oui. Vraiment pas.
5: Ben oui, je suis venu chez vous, là, la pièce rouge, la balançoire.
3: Ah oui!
4: Imagine!
5: Ben, je pensais que c'était la salle de bain. Imagine. T'as dit, ferme ça!
3: Ben oui.
5: Le plus weird, c'est vraiment que sur les murs, c'est que des photos des Backstreet Boys. Hein?
3: C'est spécial. Mais bref, oui,
4: imagine.
3: Si vous avez... si vous avez une pièce secrète chez vous, un truc secret, un fétiche, on veut savoir ça, fait qu'on va prendre vos appels tantôt. Oui, Luc Cochon, vas-y.
6: Il y a un animateur connu, et demandez-moi pas c'est qui, là. Pour vrai, là. Lui, là, sa blonde aimait ça quand il mettait une tête de mascotte pour faire l'amour.
3: Oui, je sais c'est qui.
6: Oui, tu sais c'est qui.
3: Ben oui.
4: Moi, je sais pas c'est qui.
3: Ben là, c'est parce qu'on va voir
6: non. Baisse mon micro, je le dirai pas.
3: Oui, parce qu'il faut pas... Il y aurait quasiment le temps de dire babu, fait que c'est pas faire ça.
5: Ça aurait été
3: malaisant.
5: Ben, c'est ça, c'est que si ça avait le temps d'être entendu...
3: Une chance.
5: Ça aurait été dommage.
4: Et on l'a échappé belle.
3: On l'a échappé belle.
5: Une chance, t'es là, Seb.
3: C'est ça, excusez, je perds le contrôle.
4: Moi, j'avais entendu aussi qu'il y a quelqu'un dans le milieu que, dans sa maison, il y a comme une pièce toute vitrée avec un lit, un lavabo, mais toutes les murs sont en vitre.
5: Mais ça, on n'en parle pas, c'est pas drôle. C'est tombé sous moi.
4: Mais c'est ça.
3: Quelqu'un
4: de connu, là. Ah oh, ouais, là, qui n'est pas...
5: I guess qu'il n'y a pas d'enfants parce que c'est weird, là.
4: Non, il y a des enfants.
3: Ah oui, hein?
5: Puis il y a une pièce tout vitrée avec juste un lit.
4: Ils sont rendus à l'âge adulte.
3: Puis c'est quelqu'un de connu de quel domaine?
4: Mais c'est quelqu'un dans le milieu. Ben, en fait, tu sais, je pense que lui, quand il gagne un prix, ça serait genre aux Olivier, mais c'est pas quelqu'un qui fait de l'humour.
3: Hein?
4: Tu sais, il y a tout le temps du monde de même, là.
3: Qui sont aux Olivier, puis
4: c'est de
3: rapport.
4: C'est pas de l'humour.
5: Ah, Paul Darèche.
4: Non!
3: Fais-tu des reportages à la télévision, des fois?
4: Non.
3: Il fait pas d'émission, là?
4: Non.
3: À Radio-Canada, OK,
4: c'est
3: parfait.
4: C'est pas ça, non.
3: OK, bon, mais là, on va le trouver.
4: Continue à penser à ça.
3: On va le trouver. 6-12-12, okay. Si vous avez des idées, mais on va trouver le nom.
5: Hey, on commence en patinant fort.
3: C'est fun.
5: Ça va être notre pic de code d'écoute, le débat show. Après, le monde, ils ont comme bon et joke plate.
3: Ah, on peut savoir les initiales, mettons?
4: Non.
3: Ah non, à
4: ce point? Je peux donner une initiale.
3: OK.
4: Mais là, après ça, je sais pas si c'est vrai, mais j'entends ça. M.
5: Ah, oui. Marthe Laverdière, la cochonne. Elle est là avec son mari qui la suit partout. Ah ouais, dans la chambre vitrée. Va te montrer comment on fait ça, planter des fleurs à la mode de chez nous. Lui, ça a l'air là qu'il y a une orchidée qui pousse entre les deux fesses. Elle te laisse coucher sur le ventre tout le temps.
3: Ah oui, hein?
5: La pièce vitrée, c'est pour que le soleil s'arrange.
3: Ah oui,
4: c'est l'effet de serre.
5: Ben oui, voilà.
4: Exact.
5: Je suis tombé dessus direct.
3: C'est le genre du sport qu'on va voir. À 16h10, ça sera Hitster, la revanche. dimanche. Alors, la semaine passée, j'ai gagné contre Jen, mais là, c'est pas le même hitster, là. C'est les hitsters de chance.
5: C'est
3: là
5: deux semaines que t'as gagné contre Jen. Ah parce que la semaine passée, j'ai gueulé comme un fou parce qu'on m'avait pas donné.
3: Oh, oui, c'est
4: Tommy a été ultra mauvais perdant. C'était gênant pour
5: gang,
4: tout le monde.
5: La gang, j'ai appris de ça. J'étais allé en thérapie puis je tenais à m'excuser, mais j'ai peut-être surréagi le fait que vous avez. Chier ma gang.
3: On aura ça, puis à 16h20, la voûte à Mario pour les 30 ans de carrière. C'est Ron Struden qui visite la maison de Guy Lafleur. Donc, manquez pas ça. Tommy, ton mot du jour.
5: C'est 156.
3: Mais ça, c'est un chiffre du jour. Mais c'est correct.
5: Ah, mais check, je suis un gars de même. Je sors du cadre créatif.
3: 156. Jen?
4: Tequila.
3: Ah, ça va avoir un lien avec moi, c'est Dérap. Parce que hier, ben, on est sortis en équipe parce que c'est la fête d'Anto.
4: Oui.
3: Bon, pas qu'on ait besoin d'un prétexte normalement, mais tu sais, quand on en a un bon, pourquoi pas. Et puis, ben, ça a été un très beau souper. Puis, moi, j'ai quand même été raisonnable. Raisonnable. On s'entend, là? Non, mais j'ai vu.
4: Hey, à d'autres.
3: J'ai pas, en tout cas. Puis, bref, c'est un petit bar qui est un de nos collègues ici, Nick Wilson. C'est vraiment pas grand. C'est plus un restaurant qu'un bar, on va se le dire. Et là, ils sont mis à faire du karaoké. Moi, mon fun, c'est de pogner le micro et de faire des annonces comme si on était dans un bar des années 2000, là, tu sais. Et ça a dérangé tout le staff et les trois autres personnes qui étaient là. Oui, c'était genre, oh, on prend du champagne, je ne fais pas deux. Juste ça. À chaque fois que le micro arrivait à moi, je faisais ça.
5: Ouais.
3: Fait que, puis là, il y avait un barman qui était là, qui était très bâti d'ailleurs et qui de plus en plus me regardait comme s'il voulait littéralement m'assassiner.
4: Il taillissait tellement.
3: Oui.
4: Puis moi, j'étais 100% des fois où tu l'as fait.
3: Oui.
4: J'ai ri comme si c'était la première fois.
3: La première fois.
4: Mon Dieu, que je trouvais ça drôle. Là. Tellement je trouvais ça tellement bébé. Là.
3: Oui, bébé.
4: Mais il voulait te tuer.
3: Oui, oui.
4: Et il aurait été capable.
3: Ah, facilement. Ah, oui, si, oui, il y avait juste à prendre la décision et c'était terminé. Oui. Ben, j'ai compris puis j'ai arrêté à un moment donné puis ben ça va aller avec ton mot de jour,
4: Jen, toi qui es là puis qui dit on est tranquille quand même. Première consommation, non, en fait on s'est pris d'abord un cocktail, mais ensuite de ça shooter de tequila.
3: Oui.
4: Pour tout le monde. Ben écoute, mon shooter à moi, je l'ai pas vu parce qu'il s'est ramassé tout sur moi, sur mes jeans.
5: Nice.
4: Seb qui me donne une espèce de coup de coude, je sais pas comment que c'est arrivé. Il est comme, oh, puis là, il était mal, puis j'étais genre, mais honnêtement, si c'est arrivé à toi, parce que c'est pas arrivé à moi,
3: c'est juste ça.
4: C'était un de nous deux à qui ça allait arriver, mais il était mal, là. Mais mes jeans complètement, haute grande odeur de tequila, une navette des bobettes, là, genre, là, tellement.
3: Oh.
4: Non, c'est pas grave, je n'en tiendrai pas rigueur longtemps.
3: Puis ben, c'était en début de soirée, il faut le préciser, on n'avait pas assez bu pour que je fasse une gaffe à cause de l'alcool.
4: Non,
3: là,
4: non, c'était vraiment juste t'es gauche, mon gars.
3: Oui, c'est ça.
4: Qu'est-ce que tu veux faire?
5: Question, est-ce que ça saoule par là?
7: Mais oui,
3: mais il y en a
5: qui font... là, j'essaie d'emmener un petit côté éducatif. Ils sont là depuis une demi-heure à name drop du monde. Hey, telle personne a ça chez eux. Hier, j'étais chaud. Est-ce qu'on veut se saouler par la noune? Et voilà.
3: Ben, il y a déjà eu des gars et des filles qui ont déjà imbibé des tampons, ce qu'il ne faut pas faire d'ailleurs.
4: Non, faites pas
3: faites vraiment pas ça parce que ça saoule vite puis c'est dangereux, là.
4: Ah oui.
5: Ah ouais.
3: Fait que non. Ben, la réponse est oui, mais
4: c'est. Oui, mais non.
5: C'est un peu notre Martin Carly à nous.
4: Exactement.
5: Vous êtes là en face de belle avance.
4: Est-ce qu'on peut saouler par tampon?
5: De retour à vous, Stéphane.
3: Stéphane.
5: Ah, j'adore ça.
3: Ton mot du jour, en fait, ton chiffre du jour, c'est 156, Tommy.
5: Oui, parce que là, je vais vous expliquer quelque chose. Si vous allez pouvoir voir ça sur les réseaux aujourd'hui et ce soir, moi et Jen, on a fait le Haut Divan, qui est un segment où on se fait envoyer les épisodes d'avance, on écoute ça ensemble et on réagit.
3: Occupation double.
5: Occupation double. Mon erreur, là. Moi, je suis plugué sur le canal OD cette année. Là.
3: Oui, oui.
5: Fait que là, on écoutait ça, puis le concept, c'est qu'il faut se filmer nous-mêmes, puis on envoie les vidéos à la prod. Puis là, il y avait une grosse affaire de on se filme avec quel téléphone, et Jen, rapidement, de dire il n'y a pas de place sur mon cell, puis tout. Fait que je suis parfait, je vais gérer ça, je vais utiliser mon téléphone, on va uploader le fichier à chaque fois.
3: Ouais.
5: Moi, sur mon téléphone, journée du tournage, j'ai 14 gigs.
3: Ouais.
5: Le premier épisode, 10 gigs. Fait que là, faut que je le transfère. Mm-hmm. Le transfert marche pas, c'est de la merde. Je commence à trouver... Tu sais, une demi-heure de le fichier veut pas transférer, là.
3: Ouais.
5: Vous connaissez, si tu meurs là, putain, à un moment donné. Puis là, je dis à Jen, tout bonnement, Jen, check donc si t'as assez de place au moins pour qu'on tourne le prochain sur ton cell.
3: Okay.
5: Jen rit comme ça.
3: Comme ça, là.
4: C'est que j'avais pas checké à la base.
5: Jen, il y a combien de place sur ton cell? Mm-hmm. Harry, elle répond pas. Je fais, Jen, t'as-tu genre 200 gigs de dispo sur ton cell? Elle fait, ben non, pas 200. 156. On avait besoin genre de 20 gigs. On est là sur mon cellulaire qui est déjà jam-pack. J'essaie de gérer de quoi. Et elle me regarde en me disant, c'est sûr, j'ai pas regardé.
3: Ben oui.
5: J'aurais pu la la noyer et la tuer.
4: Ah ouais, j'étais molle, là. J'ai juste pas checké. Fait que quand j'ai vu le 156, c'est sûr que j'étais mal.
5: Ouais, surtout que tu t'es quand même fait prendre en charge côté technique, là. On faisait ça chez eux. J'y donne. Elle a fait son ménage, tout.
4: Merci.
5: Okay. Mais côté technique, là, elle était couchée. Elle attendait que ça marche.
4: Ça, oui, en attendant, j'avais un problème de tendon d'Achille, fait qu'il faut que je mette genre, mes jambes dans les airs, fait que j'étais couché sur mon divan, les jambes dans les airs.
5: Elle était couchée sans dire, ses voisins pensaient qu'on essayait de la faire tomber enceinte.
3: Ben, c'est ça, là.
5: J'y ai dit, tes voisins, ils pensent que j'essaie de t'engrosser.
4: Je servais à rien.
5: Et là, elle est couchée, j'étais en train de tout gérer, une manée, elle ose même me soigner sa petite main de même. Okay. Elle se rendait pas à son café. elle savait, du moins, mais cette heure-là, là, inutile et heureuse, et ça s'est conclu par « Hey, j'ai vraiment 156 gigas. »
4: Ah ouais, j'aurais mérité, là. J'aurais mérité beaucoup de haine.
5: Fait qu'à la place, j'ai décidé que ça allait être mon mot du jour par vengeance.
3: Mais là, vous avez filmé ça, mais t'as pas les jambes dans les airs dans la vidéo?
4: Non,
3: là.
4: Pas du tout. Non, non, ça, c'était juste pendant que lui gérait la... les cossins, là.
3: Mais faut-tu généralement que tu sois t'écoutes la télé, les jambes dans les airs?
4: Non, non, non. Okay. C'est juste que là, j'avais vraiment mal. Fait que je voulais... Okay. Mais ça m'arrive souvent, par contre, de regarder les... ben, de mettre mes jambes dans les airs, même parce que je fais de la rétention d'eau.
5: Aïe, là, ça,
4: en voyage, toujours les jambes dans les airs de
5: ça, là, tu dirais-tu ça pour me séduire présentement?
4: Ouais, je te cause.
5: Je l'ai comme vu dans ton ton quand tu t'es mis à parler de ta rétention d'eau.
4: Ouais, c'était pour toi, celle-là.
5: OK, je catche.
4: Ouais.
3: Hey, commencez à nous appeler pour la ligne très ouverte de Ça rentre au poste. Vous pouvez commenter l'émission, nous amener un sujet ou une question. C'est vraiment libre à vous de nous faire une découverte, une recommandation pour la fin de semaine. 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C'est extraordinaire, mais téléphonez tout de suite quand les lignes sont libres. 790-094-3-1-800-665-5440. Dans les nouvelles Oh My God qui s'en viennent, plus vous êtes riche, plus vous conduisez tout croche. On va vous expliquer cette étude. Oui, c'est une vraie étude. Oui, c'est scientifique. Alors, on n'y est pas. Et ce qui n'est pas scientifique, c'est cette fille du Saguenay qui a décidé de jeter un sort à des policiers. Ça se passe chez nous, en plus. On n'aura plus de détails. Après, Bob Bissonnette, mettre du tape sur ma palette. Merci d'avoir choisi Ça rentre au poste, Énergie.

0: nouvelles.
1: Il y a une nouvelle étude qui a été faite, c'est une étude de, quand même qui date, qu'on fait depuis 2012. Plus vous êtes riche, en fait, plus vous conduisez mal. En fait, on dit qu'acheter une nouvelle voiture, une voiture de luxe, en fin de compte, va faire que, comme conducteur, vous allez être moins poli avec les autres,
2: oui,
1: vous allez les couper plus, vous allez, comme vous êtes... Vous considérez comme le roi de la route, finalement.
2: Oui.
1: Donc, plus vous avez d'argent, puis plus vous avez une nouvelle voiture qui est hot, moins vous êtes agréable pour les autres personnes qui conduisent sur la même route que vous.
3: Ben, c'est pas si riche, hein? Des fois, là, BMW, le monde commence à
2: BMW, c'est quand même...
3: Oui,
2: c'est peut-être pas riche pour toi.
3: Non, c'est pas mon point. J'ai dit, c'est pas si riche.
2: Non, c'est pas des Lamborghini, là. Ah. Exact. Mais BMW, Mercedes, tu sais, vraiment, plus souvent qu'autrement, j'y trouve jambon, là.
3: Ben oui, mais eux, par contre, pour économiser sur le char, ils prennent pas les flasheurs.
2: Exact.
1: C'est ça le truc. Autre nouvelle, John?
2: Ben écoute, si mettons vous faites arrêter par la police, est-ce que votre réflexe pourrait être de jeter un sort au policier?
3: Oui.
2: Ça a été le cas d'une femme de Jonquière. C'est-tu vrai? Tu le ferais ça?
3: Je ferais 100%. Ça, ma tante, c'est Jojo Savard.
2: C'est vrai.
3: Elle a des pouvoirs dans ma famille.
2: Ben, c'est bien sûr. Ben non, mais c'est ça, là. Elle revenait du supermarché, puis là, son permis était suspendu. Fait que là, elle a refusé d'abandonner sa voiture pour de se faire tower. Elle s'est rendue chez elle, qui c'était pas très loin, mais là, il y a eu 4 000 d'amende, accusation d'entrave, puis tout ça. Là, c'est complètement désorganisé. Mmh. Elle s'est mise à lancer un sort, parler dans un espèce de comme langage de sortilège, lancer des sorts aux policiers, à leur famille également.
1: Ah, ben oui,
2: fait
1: oui.
2: Que, mais honnêtement, par contre, c'est le genre d'affaire, tu fais, ben, c'est complètement farfelu.
3: Mmh. Je comprends ça.
2: Mais il y a quand même un bout où tu te dis, t'as coup.
1: D'un coup, elle a des pouvoirs. Ouais.
3: Mmh. Non, mais c'est pas juste ça.
2: Non, mais genre, tu sais, mettons, là.
1: Ouais.
2: Les affaires vaudou, là.
1: Oui, oui.
2: Parce que ce monde, là...
1: Qui croit ça,
2: que
1: là.
2: Quand tu leur dis ça, ils paniquent pour
1: vrai. Oui.
2: Fait que je suis comme... T'as coup.
3: Hey, Jen.
2: T'as coup, c'est vrai.
3: Jen, t'es de soir dans la rue. Un gars veut voler ta sacoche. Tu pourrais frapper par latin. Commence à parler latin, c'est sûr qu'il te lâche.
2: Ou le genre... Complètement. C'est vrai, un genre de langage elfique, là.
3: Ben,
2: je me mets à...
3: Crache une fois à terre et mets-toi parler latin, il te crisse patience.
1: Ben, moi, j'ai déjà fait ça plus jeune en prenant l'autobus. J'étais tout seul dans un autobus de soir avec un gars qui avait l'air vraiment dangereux, puis je me suis même parlé tout seul. Je me suis dit, je vais avoir l'air plus weird que lui. Ça avait marché à l'époque. Ben, je le referais pas,
2: c'est tellement une bonne idée.
3: Honnêtement, 100%. Moi, je faisais ça quand j'étais jeune.
1: Oui.
3: Quand j'avais peur, tu sais, des fois, tu marches en rue, t'as comme 9 ans, pis t'as peur, mais tu marches pareil. Tu sais, c'est comme
2: un livre.
3: Si je croisais du monde, des fois, j'étais comme...
2: Hey, mais c'est une bonne idée.
1: Ben oui, pourquoi
3: pas? Avoir l'air fou, ça te sauve de tout, là.
2: Ouais, parfait.
1: Sinon, ben, l'Université de Bordeaux, il y a un prof qui a été suspendu. Il était en classe, et puis, les étudiants étaient en train de faire un devoir, peu importe. Et il a oublié de débrancher son vidéoprojecteur de son ordinateur, puis il s'est mis à regarder des vidéos porno.
2: Ah, ben oui, classique.
1: Alors là, évidemment, il a été suspendu, mais comment? Il me semble qu'il faut que tu sois vraiment en manque, là.
2: De faire ça à l'école.
1: De faire ça à l'école.
2: Il y a des gens qui ont un problème.
3: On va pas commencer à donner des diagnostics au moins. Là, mes deux petites langues sales, vous êtes en mode peur de rien aujourd'hui. Le gars vous laisse passer un petit wellé.
2: Non, c'est inacceptable.
1: Mais j'ai déjà vu quelqu'un à l'épicerie sur son iPhone qui regardait une scène de film pour adultes.
2: Non, mais c'est ça. C'est une dépendance. Là.
1: Oui.
2: T'sais, ça, c'est vrai. Là.
3: Ben oui. Il y a du monde qui triple là-dessus.
1: Ben oui.
3: Moi, je suis comme, ouais, des fois, mais pas.
2: On dirait que tu as envie de nous en parler. On t'écoute, vas-y, Tommy.
3: Non, je pense que je suis très régulier. Là.
1: Ah,
3: il n'y a jamais une fois que je suis à l'église pendant un baptême. Je suis comme, ouf!
1: Ah oui.
3: Là, j'ai le goût.
1: Là, j'ai le goût.
3: Généralement, c'est au moment propice que ça se passe quand même. Je suis plus un gars comme, soir, je suis en bas couché.
2: Ah.
1: Oui.
3: Veux
2: dans
3: pas.
2: Ta chambre en plus, tu sais, tu fais ça, là, tu t'installes.
3: Mm-hmm. Et dans ma cuisine, c'est pas l'énergie que je recherche.
2: Dans ton salon, là, ça aurait pu.
1: Ben oui.
3: C'est vitré chez nous, puis je veux pas mettre mes petites fesses nues sur mon divan.
1: Ah, OK, OK.
3: Regarde. Des fois, j'ai de la visite, là. Je vais pas commencer à fourrer partout chez nous. Ben non, là, la gang, j'ai dit que des affaires normales. C'est pas vrai que vous allez me faire passer pour un weirdo.
1: Non.
3: J'ai littéralement dit, si j'écoute de la porno, c'est dans ma chambre. Et là, vous êtes comme, ouais, weird.
1: J'avoue que. Vous êtes nous autres le problème pour ça.
2: raison.
1: T'as la nouvelle, John?
2: Ben, écoute, ben, c'est un cauchemar, là. Je sais pas, ils savent plus quoi inventer, mais mm-hmm. Starbucks au Japon a maintenant un cappuccino, mais dans le fond, c'est une soupe. Fait que c'est dégueulasse. Dans le fond, c'est une soupe au potiron avec oignon, céleri, poivre noir, noix de muscade, mais ils te versent un petit, ils te font ça en latté. Avec un genre de, tu peux faire avec du lait d'avoine, puis ils te moussent ça, puis dans un cop. Il y a rien de ça qui me plaît.
1: Non.
2: Il y a pas de monde dans lequel je pense que c'est une bonne idée.
1: Ouais.
2: Et on dirait qu'il y a comme quelque chose dans, ça peut pas être une boisson. Moi, j'ai un problème avec la boisson chaude salée.
1: Oui.
2: Tu sais, boire une soupe, je pense pas. Ça se prend une cuillère.
3: Une petite soupe Lipton in a cup, c'est pas vilain. Un petit bouillon de poulet?
1: Ben oui, ça se fait, mais...
3: Ben, t'as le droit de pas être dans cette équipe-là.
2: Non, mais c'est correct. Mais je pensais juste que c'était ma mère qui faisait ça, puis personne d'autre.
1: Non, mais...
3: Ah, une autre affaire de fucky que je fais. Moi et ta mère, on fait les affaires drettes. On écoute notre porno dans la chambre, puis on voit notre petit bouillon de poulet. On est du monde bien élevé, moi puis ta mère.
1: Oui, c'est ça. Bon, OK, on va changer de sujet. Il reste deux lignes de libre seulement pour la ligne très ouverte de 133. Dépêchez-vous d'appeler si vous voulez avoir la chance d'être finaliste pour une croisière de rêve. 790-094-3.
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1: Et c'est 50, parce que 50% des hommes disent avoir ressenti de la fierté en réussissant à faire ça.
3: Ben là.
1: Moi, je ne suis pas capable de faire ça, je peux vous le dire. Alors, je.
3: T'es pas capable de faire ça?
1: Non, si ça arrive, faut que j'appelle.
3: T'es pas capable de faire ça?
1: De faire quoi?
3: De faire ça.
1: Faire quoi?
3: Ben, moi, je suis assez fier d'être capable de le faire. T'as dit 50% des hommes, je suis devenu un sketch. Lui, il est capable, moi, non. Ça sera pas c'est bon ça. Si t'as resté dans le show, là.
1: Je comprenais pas. Alors, donc.
3: Averti, il y a rien de bon qui s'en vient.
1: Ça a rapport avec le fait d'être manuel dans un domaine en particulier. Fait que 16-12-12 pour deviner ce que 50% des hommes sont fiers, ont ressenti de la fierté en réussissant à faire. Et le moment de TNT s'en vient, qu'est-ce qu'il y a?
2: À quoi tu t'attends avec l'indice que tu viens de donner?
1: Non, c'est vraiment au niveau manuel. Même là, ça aide pas ce que je dis.
2: Ben non, pas du tout.
3: Mais honnêtement, faudrait juste barrer le nom de Babu, là. On en recevrait moins.
1: C'est ça. OK. OK, le moment TNT, ça sera... tu te lances en politique, là.
3: Oui, je me lance en politique. J'ai des promesses pour vous. Je vous lance un vrai parti qui a pas peur de saler.
1: OK, alors on a hâte d'entendre le nom du parti et tout ça, soyez-y. Et Benson Boone en musique. Bon début de week-end. Merci de commencer avec la gang d'énergie.
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1: La réponse au nombre de jours qui était 50. 50 % des hommes disent avoir ressenti de la fierté en réussissant à faire ça. Vous décidez?
2: Ben écoute, sur la messagerie texte, c'est indécent. Sinon, il y a aussi monter un meuble.
1: Monter un meuble.
2: Visser une TV, attacher leur lacet, mais tu sais, genre.
3: Comprendre une femme pour de vrai puis sentir vraiment c'est quoi ses ambitions.
1: C'est beau ça. C'est très beau, Tommy. Mais non, la bonne réponse, c'est remplacer un pneu crevé. Donc, installer un pneu de secours.
2: Hey.
1: C'est ça.
3: Hey, on va se coucher moins niaiseux ce soir.
1: Ouais.
2: Moi, je pense que je peux.
1: Non, oui. Moi, j'ai.
3: Non, mais
2: avec YouTube, là, on est capable de s'arranger, là.
1: Ouais, ouais.
2: Mettons, ça m'arrive, là. Je vais m'arranger. Ça fait pas une affaire. Ça me tente pas de le faire. Mm-hmm. Je vais vraiment engager quelqu'un. Mais, ben dans marde.
1: Ben dans marde.
3: Je pense que j'ai plus de chances de me rendre en marchant sur le pneu de secours comme un ours en ballon.
1: Oui, exactement. C'est parti, ligne très ouverte.

0: La semaine passée, il y a deux professeurs en couple, deux professeurs d'école qui ont appelé dans ligne très ouverte pour proposer un trip à trois à Tommy Néron.
1: Oui.
0: Il y a plein de gens qui veulent savoir ce qui est arrivé. On va aller sur la 2, il y a une question là-dessus. Allô, Énergie?
2: Allô?
0: Oui, vas-y, on t'écoute.
2: Ma question est pour notre petit coquin qui coûte de la pomme dans sa langue.
1: C'est l'affaire la plus normale du monde. Vous m'aurez pas, même si vous êtes sain.
2: T'aurais-tu déjà pensé à poser cette question-là dans ton show? Oui, y a-tu quelqu'un qui coûte de la pomme? Ouais, si lèverais-tu plus main, ben si non.
1: Ben non, honnêtement, je l'ai.
2: Il y a un toi hein, qui lèverait ta main puis qui n'écoute puis qui fait vivre la porte, on fait bien, ouais.
0: Ben, oui, c'est
1: voyons,
0: ça.
1: Je me fais rentrer dedans dans cette ligne très ouverte.
0: Ben non.
2: Hey, ma question, Tommy, vous avez suivi la semaine passée le petit couple coquin qui voulait t'inviter pour être à toi.
1: Mm-hmm. Oui.
2: Puis, comment ça s'est passé?
1: J'ai cochonné. Non, c'est pas je vous laisse surprendre, John. Pour vrai, la gang, je vais vous expliquer quelque chose.
0: Oui.
1: Si des gens appellent pour m'offrir un trip à trois à radio, mm-hmm. sont clairement pas sérieux dans la démarche.
0: Ah, c'est ça.
1: Il n'y a pas eu de message après, il n'y a pas eu ci, il n'y a pas eu ça. Je pense pas que ça serait arrivé, pas vous mentir, anyway.
0: Ouais, oui.
1: Mais tout le monde était comme pipi. Ben, la radio a fini, je suis allé chez nous, j'ai soupé.
0: C'est ça.
3: Parfait.
1: Il ne s'est rien passé d'autre que l'appel que vous avez entendu. Là.
0: Ben, en même temps, si vous nous écoutez, ce couple de profs-là, c'est 6-12-12. Hein, on veut avoir des nouvelles pareilles.
3: Oui, puis ouais, sachez que ça serait quoi d'une façon sérieuse de communiquer avec toi pour ça?
1: Ben, sur Instagram, okay. Il faut être ouvert à faire ça dans la chambre.
0: Oui, parce qu'il n'y a pas dans la cuisine.
1: Il y a de la visite qui vient
3: ça
1: à la maison.
3: Ça ne fait pas ça sur le divan, Tommy.
0: Non.
1: Des fois, je le fais sur le divan. Je sors ma bâche.
0: Merci de ton appel. On va aller sur la ligne 3. Allô, Énergie? Allô?
4: Allô?
0: On t'écoute. Allô?
4: Est-ce que tu m'entends bien?
0: Très bien.
4: Vous entendez bien?
0: Oui.
4: Good. Tu parlais de Florent Jacquet.
0: Oui.
3: Oui.
4: Est-ce que vous pensez demain il va jouer?
0: Écoute, on va poser la question à Marc Denis tantôt. On l'aura à 17h30, mais j'ai l'impression qu'ils changeront pas l'alignement.
1: Ben non, ils vont pas. Jacquet, il va venir par jouer, mais ils vont respecter comme les gars qui étaient là l'année passée, surtout pour l'ouverture puis tout. Mais ça sera pas long qu'il va arriver, puis d'après moi, il va être tough à sortir du line-up.
0: Oui, j'ai hâte de le voir jouer pour vrai une vraie partie. Toi, qu'est-ce que t'en penses?
4: Ben, moi, je vais encercler le 5 décembre contre Floride, contre les frères Kachuk.
0: Ah, Kachuk, OK.
4: J'ai hâte de voir ça. Ce serait très, très bien de voir les deux contre les Kachuk.
0: Oui, 100% d'accord avec toi. On te le souhaite.
4: J'ai un autre petit point monté de lait. Moi, je suis camionneur. Puis les gens ne font pas attention.
3: Non, je sais.
0: On en a parlé cette semaine, c'est pour ça que je te dis ça. En fait, il y a un camionneur qui nous a appelé pour nous dire ça, puis on a répété aux gens qu'un camion, ça peut tuer, puis soyez prudents. T'sais, coupez pas un camion, puis soyez...
1: Il y a deux enfants qui peuvent tuer. Oui. Un camion, un frère Kachuk.
0: Exactement. Frère Kachuk. Voilà. OK.
1: Qu'est-ce qu'il y a, Jen?
0: On va aller sur la 800. La 802, allô, Énergie?
5: Oui, allô?
0: Oui. As-tu besoin d'un conseil, c'est ça?
5: Non, c'est pas ça. J'ai une question pour vous.
3: OK.
5: Ma question, c'est après combien de temps trouvez-vous ça normal d'aménager ensemble en tant que couple?
0: Après combien? Ça dépend tout le temps.
3: Ouais, ça dépend. Quel âge?
5: J'ai 19 ans.
1: Est-ce que tu es dans une situation, mettons, tu seras en couple avec quelqu'un, là?
5: Ben, moi, ça m'est arrivé récemment, justement, là.
0: Ça t'est arrivé, donc tu es en couple, mais as-tu aménagé avec la personne?
5: Oui, c'est ça. Après 8 mois.
0: OK.
5: Je me demandais.
3: C'est parce que là, il y a bien des affaires. À 19 ans, j'imagine que là, peut-être que t'es en appartement. Fait que là, le bail vient à échéance. Mmh. C'est une façon d'économiser. Fait que rapidement, tu vas habiter avec l'autre personne. En même temps, moi, j'aurais envie de dire, tu sais, vivre sa best life seul le plus longtemps. Pour habiter seul, je veux dire.
0: Oui.
3: Habiter seul, mais ça se peut que t'aies juste pas les moyens. Il y a beaucoup l'aspect financier, je pense, pour des jeunes couples comme ça. Mais tu sais, 8 mois, écoute.
0: À 19 ans. À 19 ans, tu sais. En même temps, est-ce que ça va bien depuis que vous avez emménagé ensemble ou ça a rien changé?
5: Oui, vraiment, ça va super bien. Mais, tu sais, je voulais l'essayer puis je me disais One Life en même temps.
3: One Life.
1: Ouais, des fois, il faut juste se dire One Life, YOLO puis foncer. Puis, tu sais, oublie jamais, Jen a dit c'est peut-être un peu vite, mais. Es-tu seule, elle-là?
3: Ouais, puis à Ville-Rêve, quand même.
0: C'est ça.
3: Mais venu chez nous, ça sent bon, c'est propre, on est bien, ben c'est ça.
1: Wow, on parle pas de rumeur, je suis allé chez elle pour le travail.
0: Ah, le travail, c'est ça.
1: Wow!
0: Merci de ton appel, on va aller sur... En fait, on a parlé en début de l'émission du fait qu'il y a une étude qui dit que plus t'es riche, plus tu conduis mal, parce que tu vas te comporter sur la route comme c'était le roi, puis un prof de conduite, je pense, qui veut nous en parler sur la 4 à l'énergie.
6: Salut.
0: Allô, on t'écoute.
6: Hey, salut, moi c'est Gaétan, je suis moniteur chez Pilote Automobile à Terrebonne.
0: Okay.
6: Et je vous le dis, je le vis à tous les jours. J'ai 69 ans.
0: OK.
6: OK. Les gens ne savent pas conduire. La raison pourquoi que les VUS, c'est qu'ils sont imposés par le mari.
1: Hein?
6: Tu vas conduire un VUS, ta gueule.
1: Attends. Gaétan, est-ce que tu es en train de nous dire que les VUS, c'est les maris qui veulent les acheter?
6: C'est mon opinion.
1: Et les femmes ne sont pas capables de les conduire?
6: Elles ne savent pas le conduire!
1: Gaétan, est-ce que ton nom de famille, ça serait Mayou?
3: Voyons, Gaétan, tu peux pas...
0: Je pense à l'autre du cas par cas, là, mais c'est y a autant de gars. Je conduis un VUS et je considère que je ne sais pas conduire. Là, fait que
3: je conduis un VUS et je pense que je conduis vraiment bien.
0: C'est ça. Bon.
1: Mais Gaétan, toi, tu penses que c'est plus ciblé chez les femmes?
6: Non, parce que il y a plein d'autres choses avec les VUS que même les messieurs vivent. T'as même pas idée, ils savent pas conduire ça, c'est trop gros pour eux autres.
1: Mmh. Fait que ton point, c'est pas femme ou homme, c'est le VUS est trop gros pour l'humain.
6: Absolument!
1: Mmh. Ah, t'es woke dans le fond.
0: Oui. C'est ça. Mais je pense qu'il m'a vu sur la route. Je pense que c'est pour ça qu'il dit ça.
1: Ben oui.
0: Parce que mon char est gros.
1: Puis avec tes petits cheveux frisés, il n'était pas sûr
0: de faire ça. C'est ça. Il m'a vu de dos.
1: C'est bien que j'aime ça.
0: Merci de ton appel. Merci beaucoup. On va aller sur la ligne 1. Allô, Énergie. Allô.
7: Salut.
0: Allô, on t'écoute.
7: Comment ça va, la gang?
0: Ça va super bien.
7: Ah, vous faites un méchant bon show. C'est drôle.
3: C'est
0: merci.
3: Fun.
7: Hey, moi, ma question, c'est pour vous trois. C'est qu'est-ce qui vous est arrivé, mettons, il y a une chance d'une vie?
0: Des chances d'une vie, mon Dieu. Ben, j'ai déjà rencontré Mario Lemieux quand j'étais petit. Je dirais, ça, c'est une belle chance d'une vie. À part de ça, la chance d'une vie.
3: Vraiment, dans le fond, j'en ai pas. Là.
0: T'en as pas, non?
3: J'en ai pas qui me viennent.
0: Un événement.
1: Je dirais que la chance de ma vie, ça a vraiment été quand j'ai commencé à travailler à Énergie, particulièrement à Sorrento Poste.
0: Oui.
1: Puis que j'ai rencontré les meilleurs auditeurs.
0: Ah, c'est
1: beau. Qui, en plus, se déplacent dans mes salles de spectacle pour prolonger le plaisir. Au TommyNeron.ca, les billets sont disponibles si vous voulez faire partie. C'est vraiment la chance d'une vie.
3: Avant, je me disais à quel point t'étais content de travailler avec moi.
0: Ouais, c'est ça. Tu mets ça au même niveau que quand t'as construit des écoles au Soudan, là, mettons. C'est la même chose.
1: Les écoles au Soudan. Ouais. Je donnais, tu sais.
0: Oui.
1: Mais ce qui est beau avec les auditeurs de Sorrento Poste, c'est que je donne, mais je reçois. Tu sais, je veux pas parler des petits jeunes du Soudan, mais ils sont pas super reconnaissants. Nous autres, on se déplace, on leur bâtit une école, un riz avec des fives. Hey! Tu t'attends pas à avoir un cadeau d'hôtesse avec ça, toujours? Il y a de la place à coucher. C'est de la terre battue. C'est mal la visite en maudit.
3: Ça manquait de petit savon Cucina.
1: Ben, c'est ça. À un moment donné, la douche est fraîche, tu sais, qu'on vit.
0: Je
1: dirais qu'au moins avec les auditeurs de Sorrento Poste, ça revient, tu sais.
3: Exact. Okay. Je comprends.
0: Wow, c'était beau tout ça. Eh bien, merci. Oh, raccroche pas.
1: Je vais dire qu'ils sont mal polis, là.
0: Non. OK, hey, tu vas jouer pour une croisière de rêve. C'est offert par Voyage Simon Pelletier. Comment tu t'appelles?
8: Martin.
0: Martin, écoute, donc tu as le choix entre deux quiz. Un quiz sur le groupe Les Trois Accords, donc si tu connais bien le groupe, c'est bon. Ou une nouveauté. On s'inspire de l'émission connue, Le Chanteur Masqué. Et c'est Le Chanteur Masqué, ça rentre au poste. Donc, tu vas entendre la voix de quelqu'un de connu qui chante. Et tu as soit droit à trois indices, ou si Jen ou Tommy pensent l'avoir deviné, tu peux aller leur demander à eux autres directement.
8: OK.
0: Est-ce que tu veux jouer à ça?
8: Yes.
0: Fait qu'il faut deviner. Donc, c'est la première. On devine le chanteur masqué, ça rentre au poste. Je peux vous dire que c'est quelqu'un que vous connaissez tous les deux, évidemment, en studio. Que vous avez peut-être même côtoyé. On va l'écouter tout de suite.
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0: OK. Est-ce que tu veux trois indices? Ou tu veux leur demander en studio s'ils ont une idée?
3: Prends les indices.
0: OK, les indices. Je fais les pubs de la cage Brasserie Sportive.
3: Ah! Je ne vais pas, je ne vais pas avoir caché.
0: Tu l'as trouvé,
3: ça.
0: Oui, c'est ça, ton ami. J'ai co-animé le balado, le courrier du cul avec Sacha Bourque.
1: Hey, c'est mon ami.
0: Je forme un duo avec une dénommée Eve.
10: Hey boy.
3: Ouais, c'est facile.
10: Marilyn Jonca, ça te peut-tu?
0: On va aller voir. On va aller voir.
11: Oui, oui, c'est moi, Marilyn Jonca.
0: Et tu l'as eu, bravo, t'es finaliste.
3: Hey, mais pourquoi je l'ai pas reconnue?
0: C'est ton ami, c'est
1: mais
0: ça?
1: Vous avez dérangé du monde pour vrai. Moi, oh, je cherchais tellement dans la station.
0: Oh non, non, non, non, non. Mais non, on a dérangé du monde, certain.
1: OK, moi, j'étais comme, c'est sûr, c'est quelqu'un de la station, c'est qui?
0: Attends, on va la réentendre, elle chante par-dessus la toune en plus.

0: Et voilà, donc, le chanteur masqué, une exclusivité d'énergie, bien sûr. Chanteur masqué, ça rentre au poste. On manque de temps pour ceux à qui on n'a pas pu jaser. Ben, on se reprend lundi, tout simplement.
1: Ah, tout ce corps enseignant qui voulait m'inviter à faire des shows.
2: Absolument. Oui, absolument.
0: Le moment TNT s'en vient, puis là, tu nous annonces, à la fin de la campagne électorale, que tu vas finalement te présenter.
1: Oui, aux élections, okay. Là, j'ai regardé ça aller, puis il n'y a rien qui me plaisait. Je trouve que c'est des fausses solutions.
0: Mm-hmm.
1: On brasse encore la même affaire. Des fois, là,
0: ouais.
1: Faut brasser les affaires, puis pas avoir peur de salir.
0: Parfait. Alors, ça s'en vient. TNT qui s'en va en politique après Benson Boone et Beautiful Things. Restez bien branchés à Sarah Anthropos. Le retour à la maison numéro 1 partout au Québec.

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3: La campagne électorale est lancée, les chefs font du bus, ça s'obstine. Moi, ça m'a donné le goût de me lancer en politique. 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
4: ah oui.
3: 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Oh, wow. 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Hey. Je te l'avais dit que c'était fin.
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5: Ça me fait rire.
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5: Wow. 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
4: Wow, wow, j'aime ça.
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4: Oui.
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4: Ah, j'aime ça.
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4: Oui.
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5: Oui.
3: Un rond de camping, un matelas de sol, bang, la vie de jeune propriétaire.
4: Oui.
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4: 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Oui.
3: Ah oui, c'est des bonnes habitudes pour les jeunes.
4: Oui.
3: Ici, si vous fumez des smokes, vous êtes cool.
4: All right.
3: Pour les routes, les nids de poules, notre solution dans l'ANUS, l'abandon. Il n'y aura plus de travaux. Fini les cônes orange. Par contre, va falloir vous acheter des 4 roues parce que ça n'a pas fini de brasser sur Notre-Dame.
4: C'est ça.
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4: Wow.
3: 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Moi, j'en invente pas des profs et des ressources. Fait qu'on va miser sur le potentiel. À partir de 15 ans, si t'es pas dans le deux tiers fort de ta classe, va

0: Les odeurs, notre priorité chez Lanus. Aussi, on va offrir plus de CPE. Ils vont tous être jumelés, les CPE, à des maisons de retraite.
1: Oh, oui.
0: Ça vous pouvez venir. On règle les CPE et l'isolement des personnes âgées. Oui. Une pierre deux coups. Les jeunes ont une gardienne, papy a de la visite, c'est win-win. Anyway, c'est pas parce que t'es à retraite que tu peux pas travailler à un moment donné. Là. Imagine, une journée, ton jeune sait jouer aux cartes, il est capable de coudre, il a un mouchoir dans sa manche, puis il dit bon mon temps. Ça serait malade. C'est sûr que ça viendrait avec des conséquences. Ça. Ton enfant te demande d'y mettre une émission, tu vas pour mettre la patte patrouille, il est comme non, je vais écouter Feu de l'amour.
2: Énergie. Après moi, le 5 octobre, l'anus va rentrer.
0: Votez brun.
3: Hey, moi, c'est Alec aussi qui rit comme un bébé de sixième année.
0: Ah, ben oui.
3: Quand t'as dit anus.
0: Oui, l'anus. C'est drôle. C'est bébé.
3: C'est super bébé.
2: Ah, Tommy, t'es en show partout au Québec. Le 1er octobre, t'es à Montréal. Ben ça, c'était hier.
0: C'était hier.
2: Bon. Colin, j'ai manqué ça.
0: Hey, mais la gang, vous dites comment c'était bon hier.
2: C'était bon, hein?
0: On en reparle aujourd'hui.
2: Bon. Fait que pour ceux qui n'étaient pas là, le 16 octobre à Saint-Hyacinthe, le 22 octobre à Sainte-Thérèse et le 23 octobre à Saint-Jean-sur-Richelieu.
0: Oui. Puis sinon, toutes les autres dates, tomneon.ca. Puis pour voter pour moi, un petit poop sur votre bulletin.
2: Les vendredis secrets s'en viennent. On a plein de beaux prix à vous donner, comme d'habitude. Entre autres, une installation de pneus sans frais qui vaut 200$ chez Olivier Ford. On a un forfait à l'hôtel en plus à vous donner du côté de Québec au Château Laurier, plus un 200$ de meubles RD. Et là, il faut répondre donc à la thématique des vendredis secrets. On veut vos secrets de couple. Fait qu'on veut vos secrets que vous partagez les deux ensemble, mais que vous ne dites pas aux autres. Fait que ça peut être des petites habitudes coquines. Il y en a peut-être un des deux qui aime se déguiser. T'sais, là, je dis n'importe quoi.
0: J'espère que c'est des habitudes coquines.
2: Oui, ben on aimerait ça idéalement que ce soit pas on s'en va au Costco le dimanche matin puis ça nous intéresse pas le matin.
0: C'est notre secret à nous, on met 10$ par semaine pour les études de notre fils.
2: Non. On peut éviter ça. Non, ça prend des secrets croustillants que vous avez avec votre conjoint ou votre conjointe ou vous connaissez peut-être le secret d'un autre couple aussi, on peut dénoncer d'autres personnes aussi.
0: Oui.
2: Donc appelez maintenant, on va changer votre voix, votre identité 7900-943 1-800-665-5440 et le 61212, mais pour les prix ça se passe du côté du téléphone. Et il y a Somber en musique qui s'en vient. 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
11: 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C'est très drôle, on n'a pas manqué. Et il y aura la revanche de Hitster. On a joué moi contre Jen et puis c'était des tunes de films. Fait que je suis bon dans les films, mais.
12: Mais là, t'es bon dans les années aussi. Puis moi, c'est les années où je suis moins bonne. Regarde.
11: En tout cas, on va jouer c'est un match de revanche. Que Tommy, tu vas animer avec Brio.
13: Oui. Je vais montrer au monde que je suis prêt pour mon break. L'animation, amenez-moi ça.
11: Eh oui. Mais juste avant, faut faire les vendredis secrets, c'est parti.

0: cherche des secrets que vous avez avec votre conjoint ou votre conjointe, donc des secrets de couple que vous révélez pas aux autres nécessairement. Il reste deux lignes de libre encore. On a plein de beaux prix. Une nuitée à l'hôtel, un 200$ de changement de pneus. Alors, 790-094-3, 1-800-665-5440. On passe avec M. Y. Salut, M. Y.
1: Salut, ça va bien?
0: Oui. Alors, ton secret de couple que personne ne sait?
1: Moi, mon secret de couple, j'ai commencé avec ma blonde. J'avais une relation avec ma tante. C'est la blonde de mon... C'est la femme de mon oncle. Puis, okay. J'ai rencontré une fille, puis j'ai dit mon secret. Puis elle a dit, il n'y a pas de problème. Depuis ce temps-là, je couche avec ma femme puis ma tante.
0: OK.
2: Trois ensemble?
0: En même temps?
1: Ben oui.
2: OK. Mais ta tante?
0: C'est pas ta tante, évidemment, de sang, là. Elle est mariée avec ton oncle.
1: Oui, elle est mariée avec mon oncle depuis beaucoup d'années, juste 20, 25 ans à peu près.
3: Ton oncle qui est au courant?
1: Non, ben non.
0: Mais non.
3: Excuse-moi, mon Dieu, je suis pas folle.
2: Mais t'es-tu? Maintenant, on va poser une vraie question, là. Le gars, il est là. Tu vendredi, il a fini à la job, il nous appelle pour dire qu'il faut s'attendre. Puis t'es là avec tes grandes questions.
0: Mais dis-moi, ta blonde, elle vit avec ça, vous faites ça à trois, puis il n'y a personne qui le sait, là.
1: Non, il n'y a personne qui le sait, pas en tout, non.
0: Okay.
1: Non, mais depuis le départ, ma tante a beaucoup d'argent, puis elle m'a donné un Noël, on s'est croisés, puis écoute, on était un peu pompette, ça a commencé là. Puis ça s'est jamais fini.
3: Elle te paye?
0: Elle t'a pas payé?
1: Moi, elle me paye. Je suis pas une pute, mais elle me donne tout ce que je veux.
2: C'est un peu une pute.
3: Sugar mommy.
0: Sugar mommy.
2: Check. La seule différence...
1: Classique, tu sais.
2: La seule différence, c'est qu'au lieu... au lieu de te donner l'argent, elle va acheter la PS5 puis elle te l'a pas.
0: Hey, merci, M. Y. Écoute, ça part quand même assez...
3: Hey, mon Dieu, tu sais, il y a du monde qui sont en train de raccrocher avec leur couple ouvert.
2: Non, restez, parce que moi, si c'est ça tout le long, ça se peut que je finisse pas le show. Mais moi, je trouve ça bien. Tu sais?
3: Non,
2: mais le monde est bien, ils ont du fun.
3: Mais ça, c'est correct. Les gens sont libres.
2: Honnêtement, je trouve ça complètement bizarre, là, le bout où à Noël, t'as croisé ta tante. Il y a bien des affaires qu'à Noël, j'ai manqué faire. Là.
0: Oui, mais pas ça.
2: Ma tante, des fois, elle est comme là, j'ai petite saucisse dans le bacon. Ça, c'est ma relation avec ma tante.
0: C'est ça, oui.
2: Et comme il n'y en aura plus pour les autres. Ben oui. Ça, c'est être wild avec sa tante.
0: C'est ça. Madame L, salut.
4: Salut, ça va bien?
0: Ben oui, parle-nous de ton secret de couple.
4: Nous, on est un couple libertin. Mon chum, en fait, là, avec des mots d'adulte, là, mon chum, il aime ça rentrer chez le monde, mais il aime ça que le monde rentre chez eux aussi.
3: Ouais.
0: OK, oui, je comprends.
4: Puis, on a un couple d'amis, vous parliez de pièces secrètes. Là. Ben, elle n'est pas secrète, mais c'est une pièce dédiée que pour ça, avec plusieurs accessoires, comme des balançoires et des choses comme ça.
3: OK.
0: Ah oui, bien.
3: J'ai tellement de questions.
0: Vas-y.
3: Non, mais c'est quelle couleur? C'est peinturé? Est-ce que c'est très sombre? Est-ce qu'on est dans un genre donjon? Ou c'est peinturé rouge? Ou bien c'est tout est blanc immaculé?
4: Oui, c'est blanc, effectivement. Tout blanc, mais les lumières font que c'est tamisé.
3: OK, parfait.
2: OK, parce que si tu m'éclaires ça au néon, ça rend ça 20 fois plus bizarre.
3: C'est
2: là.
3: Pas fin.
0: Ça coupe le fun. OK, ben cool. Okay. Mais merci de ton appel, Mme L. On va aller à Mme X cette fois-ci. Bonjour, Mme X.
5: Oui, bonjour.
0: Toi, c'est un secret qui est arrivé une petite fois, là, c'est ça?
5: Oui.
0: Vas-y, conte-nous ça.
5: C'était, je suis arrivée à un dîner de famille pour la fête à mon beau-frère. Toutes mes sœurs étaient là, mon père et tout ça. Et on est arrivé un peu fâchés, moi et mon chum. Puis, à un moment donné, on s'est dit, on va aller se réconcilier. On s'est fait comme des petits signes. Puis en douce, on a dit, nous autres, qu'on s'en allait au dépanneur. Puis finalement, on a fait deux rues, puis on est allé.
3: C'est formidable. C'est parfait.
0: Il fallait
3: vous réconcilier. Oui. Là, puis regarde, c'est inoffensif.
2: Puis, tu veux te réconcilier. Là, c'est un souper de famille. T'as peur qu'il croise sa tante.
0: Merci, Madame X. Monsieur A, salut.
6: Oui, bonjour, la gang.
0: Parle-nous de ton secret de couple.
6: Nous autres, on a un sac de sport avec plusieurs items, autant de bondage que de jouets pour monsieur et pour madame, qu'on apporte tout le temps dans nos soirées libertines quand on va dans les clubs échangistes.
0: Ah oui? OK, vous avez le droit de traîner ça. OK, je savais pas.
6: Bien sûr.
0: OK.
2: Je pensais que t'avais juste le droit d'avoir ta bouteille de Getaway. On continue. Mais j'avais une question. T'as dit des jouets pour les hommes et les dames. C'est quoi les jouets pour hommes que t'as?
6: As-tu déjà essayé le plaisir prostatique, Tommy?
2: Oh, ah. Fait que c'est des jouets pour la porte patio.
0: Oui.
2: J'ai pas fait 1000 expériences. Ce n'était pas mon plaisir, bon, mon cher.
0: Ben c'est aujourd'hui qu'on règle ça.
3: Oui.
2: Non, c'est vrai. Et les vendredis secrets.
0: Voilà. Eh ben merci. Donc, monsieur A, il y a des lignes de libre, donc c'est le temps de nous appeler pour participer au vendredi secret. Il y a plein de beaux prix à gagner. On veut savoir quel est votre secret de couple, ce que vous ne dites pas à personne, à part votre conjoint, votre blonde, votre chum. 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On continue après Soundboard 12 to 12 à Énergie.

0: 16h pile dans les Vendredis secrets. La thématique, c'est des secrets qui sont entre couples. Un petit texto 6-12-12, petit secret de couple. Nous pratiquons le candolisme. Ça porte, en fait, c'est de voir son partenaire avec quelqu'un d'autre, avoir des rapports.
1: Oui, et, moi, je fais souvent ça.
0: Ah oui, hein?
2: Ben, non. Il y en a vraiment beaucoup qui font ça.
1: Je sais.
0: Un message de Jade et Damon. Nous sommes en couple depuis 35 ans et depuis 5 ans, on fait du stream 3X. Personne ne le sait quand même, hein?
2: Hey, ça, là. Mm-hmm. Tu sais, il faut vraiment que tu te dises, personne va reconnaître leur face ou genre, tu sais, c'est comme.
0: On a essayé de les appeler, ils n'ont pas répondu, malheureusement.
1: J'ai un suivi de dossier sur le premier texto.
0: Vas-y.
1: J'ai déjà eu des offres de ça.
0: Ah oui, hein?
1: De faire ça. Une fille m'écrit, et comme je suis en couple, mais mon chum aime ça.
2: Mm-hmm. Oui, la regarder avec quelqu'un d'autre.
1: Ouais. Okay. Puis j'étais comme, c'est beaucoup rapidement.
0: Ben oui.
1: Bon spectacle, deuxième message. C'était beaucoup. Mais oui, des fois, je pense que la personnalité publique, ça fait peut-être titiller. Ah, ben ça t'est-tu déjà arrivé, toi?
0: Non, ben d'avoir une proposition de même, je pense que oui, mais ça m'intéresse pas.
1: Mais non, j'ai pas dit que j'allais le faire.
0: Non.
1: Y a-tu manière que vous virez pas tout ce que je dis?
0: Non,
1: le gars, il écoute le porno dans sa chambre.
0: Oui.
1: Il reçoit un message de monde qui veut coucher avec. Weirdo.
0: Weirdo, c'est ça. Ben non. On va aller jaser avec M. P. Bonjour, M. P.
3: Bonjour.
0: OK, une voix modifiée. Là, on va utiliser des termes que personne, les plus jeunes ne comprendront pas. Qu'est-ce que tu pratiques avec ta blonde?
3: Je pratique le pegging.
0: Le pegging. Donc, ça veut dire que c'est elle qui est, mettons, derrière toi.
3: Oui, c'est ça.
0: Avec, OK.
3: On change de rôle.
0: OK. Puis vous avez commencé ça soudainement ou depuis longtemps? Comment ça...
3: Ouais, ça fait un an à peu près. Au début, j'avais vu ça passer sur Facebook.
0: Ah oui?
3: C'est, à quelque part. Puis là, après ça, j'ai parlé à ma conjointe. Elle était comme sceptique. Puis là, après ça, maintenant, on a le pogné goût, puis depuis ce temps-là, on le fait très souvent.
1: Okay. On n'a pas le même algorithme Facebook.
0: Non.
1: Ça, je tiens à dire, moi, c'est plus Marketplace.
2: Moi aussi,
1: des fois, il y a des enfants de hockey, moi,
0: c'est
1: mon affaire. Est-ce que ça l'a surprise quand tu y as offert?
3: Oui, en fait, elle était surprise, là, de comme, voyons donc, ça passerait jamais par derrière, là. Mm-hmm.
1: Elle pensait que ça allait pas passer?
3: Oui, que ça allait pas passer par en arrière.
0: Okay.
3: Que c'est seulement juste les femmes pour elles qui ça allait arriver, là.
1: Okay. Il a prouvé que les étiquettes de genre, c'était pas un problème pour toi. Hein?
3: C'est ça. Fait que là, le petit goût, puis...
0: OK. Ben écoute, merci beaucoup. Merci, M. P. On va aller à Mme T cette fois-ci. Salut, Mme T.
4: Bonjour.
0: Parle-nous de ton secret de couple.
4: Moi, j'ai eu un conjoint pendant 2 ans qui était un transgenre.
0: Ah oui, ah. OK.
4: Oui, c'était. Elle est venue au monde femme.
0: Oui.
4: Elle avait tout, là, tout ce qu'on veut d'un homme, là.
2: Mais la raison pour laquelle c'était un secret, il y avait une raison, c'est toi qui ne voulais pas en parler ou
4: non,
2: c'était
4: moi,
2: lui?
4: Moi, j'avais aucun problème avec ça. C'est elle qui préférait ne pas en parler.
0: OK.
4: Puis vraiment, personne ne s'en est jamais rendu compte. Jamais.
0: Fait qu'elle est devenue donc lui. T'es sorti avec pendant que la personne était déjà opérée, j'imagine?
4: Oui. Moi, quand je l'ai rencontré, je le savais même pas.
2: OK.
4: C'est après quelques rendez-vous, elle m'a dit, écoute, faut que je te le dise. Là, je suis mon mec des seins. Je fais comme, OK, t'avais un handicap. Elle dit, non, je suis une femme. Elle dit, je peux le dire. Elle dit, je m'appelais Maude.
0: Okay.
4: Oh mon Dieu. Elle avait vraiment la voix, tout d'un homme.
1: Oui, la testostérone, hein?
2: Absolument.
1: Ah oui, généralement, un an de testostérone, puis ça paraît pas full que t'étais quelqu'un d'autre avant.
2: Absolument.
0: Puis, juste en entrer dans les détails, dans l'intimité, ça fonctionne.
4: Très, très bien.
0: C'est ça, OK. OK, ben coudonc.
4: Très, très bien, c'était très agréable.
0: OK.
1: Ah,
0: merci, Madame T, merci beaucoup.
1: Chapeau.
0: Madame M, cette fois-ci, salut.
5: Allô?
0: Madame M, c'est un autre type de secret, mais c'est intéressant, vas-y, on t'écoute.
5: OK, moi, dans le fond, je suis fiancée avec mon chum.
0: Oui.
5: Puis, on n'avait pas l'intention de se marier seul. Donc, juste moi puis lui, mm-hmm. puis avoir aucun membre de la famille.
0: OK.
5: Mais c'est ça, dans le fond, j'ai comme vu un reel, genre, sur Facebook ou un peu Instagram, peu importe. Puis, genre, j'ai vu une personne, justement, qui s'est mariée, puis était comme, c'était une des meilleures décisions que j'ai pu prendre.
0: De pas inviter.
2: C'est tellement bon.
5: Parce que dedans, l'arrangement mariage, t'as pas le temps avec ton mari vraiment d'être seul avec.
0: C'est vrai. Mmh. Mais oui.
5: Tandis que sinon, en tout cas.
2: Oui, mais c'est une bonne idée.
5: C'est encore à voir. C'est pas décidé, mais je pense que c'est dans mes top d'idées, là, sérieusement.
0: Ben,
1: c'est une belle affaire, ça, à voir sur Facebook. Monsieur P, il a pas vu ça, lui, sur Facebook.
0: Non, c'est un autre algorithme.
1: Tout le monde voit des affaires différentes sur Facebook. Moi, j'haïs pas l'idée. de faire ça, bon.
0: Oui.
1: Ben, c'est parce que la vérité, là, c'est que t'as ma tante qui tripe ses oiseaux, là. Mm-hmm. Tu l'invites parce qu'il faut que tu l'invites, parce que tu peux vraiment t'en passer.
2: Ouais,
1: là.
2: Ouais. Mais en même temps, non, un party, là. Non, si je me marie.
1: Oui,
2: si
1: un
2: je
1: party,
2: me marie,
1: un
2: je
1: party.
2: Veux genre un immense party. Un immense,
1: moi, il y a un projet de mariage dans ma famille, mon frère et tout ça.
0: Oui.
1: Puis eux, quelque chose de, oui, mais quelque chose de beau qu'ils font, c'est qu'ils mettent un chiffre. Ils ont genre 25 invités chaque.
2: Ah non, c'est, non, okay. Moi, je peux pas.
1: Je trouve ça parfait, moi.
2: Moi, je comprends, mais c'est pas
1: fait possible. Fais des choix. Non. Et oui, la matante qui tripe ses oiseaux, elle passe dans le tri.
0: Dans le tri. On va aller à Mme O, qui a une voix modifiée. Bonjour, Mme O.
6: Allô.
0: Quel est ton secret?
6: Ben, moi, je suis en couple. Puis j'adore mon chum. Mais j'ai besoin de petits extras. Donc, je vais voir ailleurs.
0: Oh, okay.
2: Puis c'est entendu avec ton chum?
6: Non.
0: Non.
2: Ah.
0: Ah, OK.
1: Ben, c'est pas un secret de couple.
0: Non, c'est pas ça. Ben, en fait, c'est un secret en couple, mais puis tu vas voir ailleurs combien de fois tu dirais, mettons, en moyenne, mettons, par année.
6: Peut-être une fois par semaine.
0: Oh, une fois par semaine.
1: C'est beaucoup de petits secrets qui traînent ça sur le calendrier.
0: Mais qu'est-ce qui se passe avec ton chum? Tu dis que tu l'adores, mais il doit avoir quelque chose qui marche pas?
6: Non, tout va bien.
0: Mais au niveau intime, mettons?
6: Ben, disons que ça fait longtemps qu'on est ensemble, fait que ça me prend du nouveau.
0: Ça te prend du nouveau.
6: Mais, ou le quitter.
1: Mais pourquoi tu n'en parles pas d'ouvrir le couple? Lui aussi, au moins, pourrait aller goûter du nouveau.
6: Mmh. Parce qu'il n'est pas très ouvert à cette idée-là. Lui, il en a déjà parlé.
0: Ah, OK. Fait que toi, tu vas voir, tu rencontres sur les applications? C'est ça que tu fais?
6: Ben, c'est pas mal toujours la même personne que je vois, là.
0: OK.
1: Ah, fait que du nouveau récurrent.
6: C'est ça.
2: Fait que t'as un mari, mais un chum aussi.
6: C'est ça. Je veux pas me promener partout, là.
0: OK, okay
1: mais
0: non, je comprends.
1: Mais je comprends parce que toi, ton besoin, c'est la nouveauté. Fait que ça fait du sens que tu sois toujours la même personne.
0: Non,
6: mais... Ah, ah, très drôle, Johnny.
1: Hey, je disais pas ça en jugeant, là.
0: Mais merci, Mme O, merci beaucoup. On a réussi à aller rejoindre les deux personnes qui font... des caméras, là, qui font
2: oui,
0: du
2: poids. Okay,
0: caméras...
2: Oui, qui font du live stream.
0: C'est M. J à qui on va parler. Salut, M. J.
7: Bonjour.
0: Fait que donc, vous êtes en couple depuis 35 ans, on l'a dit, puis il y a 5 ans, vous avez commencé à faire ça. Comment ça vous a pris de streamer sur Internet, mettons?
7: Ben, on voyait le monde faire, on connaissait du monde qui le faisait, puis tout ça. Fait que ça nous a comme excité. En réel, c'est de l'excitation. Fait qu'on a commencé ça, puis on aime bien ça. Puis en réel, c'est donner comme du rêve aux autres personnes, ça, en live. Donc, c'est chose qu'on aime.
2: Vous avez pas peur que des gens vous reconnaissent?
7: Oui. Non, bien ça, il y a quelques personnes qui sont au courant, mais non, c'est pas une chose qui nous dérange vraiment. On sait que oui, il y a du monde qui nous reconnaissent, mais ils vont sûrement nous en parler.
0: Il y a ça aussi parce qu'ils regardent. Et puis, est-ce que ça vous rapporte de l'argent, beaucoup?
7: Non, ça nous rapporte pas beaucoup d'argent. C'est juste comme un petit surplus, oui, mais c'est pas, c'est vraiment pour le plaisir et l'excitation, je dirais qu'on fait ça.
2: Ah, je comprends, mais vous pourriez vraiment sûrement faire de l'argent.
0: J'imagine, moi.
2: Tu sais, j'aurais tendance à vous dire, là.
7: Oui, c'est ça. Il y a des semaines que oui, on a fait de bel argent et tout ça, mais il y a
2: combien?
7: Des semaines qu'on a déjà fait des 2500 par semaine US.
0: Ah oui.
2: OK, hein. Parfait. C'est bien.
1: Quand même. C'est revenu ouais, mais il l'a dit, c'est pas sa job, là. Une année, il faut que tu aies la clientèle aussi, là.
0: C'est vrai.
2: Ben, je comprends, mais.
7: Ben, ça se fait, ben, comme qu'on dit, nous, ça fait 5 ans, il y a 5 ans, il y avait beaucoup moins de monde. Là, en moyenne, c'est 10 000 filles en même temps qui stream.
0: Oh.
7: Fait que, nous autres, vu qu'on est un couple, on sort du lot un peu. Mais comme notre plaisir, c'est vraiment de jouer avec le monde puis leur donner du rêve. Tu sais, c'est, parce que, comme, si on écoute le monde parler, il n'y a personne qui consomme la pointe.
2: Ouais, c'est ça.
1: Moi, des fois, dans ma chambre.
7: Oui, c'est ça. Juste dans ta chambre.
2: Exact.
1: Le monde comprend.
0: Ben, c'est intéressant. Merci beaucoup, M. J.
7: Merci beaucoup.
0: Salut. Intéressant.
2: Tant qu'à le faire.
1: Oui, mais moi, je vais le dire, là, notre auditeur, je sais pas, je t'ai trouvé cavalière d'oser dire, ben, il faut que tu fasses du cash, parce qu'imagine si t'avais répondu, j'essaye, mais personne veut payer. Moi, j'ai vraiment eu peur qu'il nous réponde ça.
2: Ben, ça aurait été
1: qu'est-ce
2: correct.
1: Qu'est-ce que t'aurais fait?
2: Ben, j'aurais fait, man.
1: OK, t'es laid.
2: Sorry, bro. Okay. Je sais pas, qu'est-ce que tu fais,
1: Avoue que ça aurait pu devenir.
2: Ça aurait pu.
1: Moi, j'ai que eu ça dans la tête.
0: T'as que eu ça.
1: Ça a bien fini.
0: On va terminer avec M. D, qui a une voix modifiée, puis je suis pas sûr que c'est un secret de couple non plus, mais en ce qu'on veut jaser pareil. Bonjour, M. D.
8: Hey, salut la gang.
0: Est-ce que ta blonde est au courant de ça?
8: Oui, absolument. Ça fait 40 ans que je suis avec, puis j'y avais acheté un petit déshabillé un moment donné, puis elle l'a mis une fois ou deux. Puis là, ben, j'aurais aimé ça la mettre, qu'elle mette plus souvent, mais à un moment donné, c'est moi qui ai décidé de le mettre. Je me suis maquillé, tout shape et là. Puis elle a fait en moins. Fait que elle l'a fait une fois, deux fois, trois fois, mais à un moment donné, ben regarde, je suis capable de me maquiller, on s'en va souper au restaurant. Pas moi, là, mais elle. Je l'ai habillée comme fou, là, puis on est allé souper. Puis on a eu une belle soirée. C'était plaisant. Puis, de temps en temps, mon petit tiroir, il sort, puis je remets le petit kit, là. Puis ça redonne un petit brin de folie, là.
1: Okay. Tu t'habilles en femme à la maison et tu te maquilles, mais quand tu parlais des sorties, tu maquilles ta femme.
8: Oui, exactement.
2: Okay. C'est ça.
8: Okay. Non, pas moi.
0: Pas toi.
8: Non, je ne suis pas comme ça, là.
0: Puis tu prends plaisir, dans le fond, à te maquiller et à t'habiller comme ça, je présume, dans le fond, c'est ça.
8: Ben, des fois, oui.
0: OK. Ben, écoute...
1: T'as-tu ton maquillage ou tu prends le sien?
8: Je me suis fait une trousse.
1: Ah, une trousse. Voilà.
0: OK, ben merci beaucoup de ton appel, Monsieur D. Il doit pas être le seul. Là. Je veux dire, c'est quand même répandu. Là.
2: C'est, oui, c'est
0: juste que là, il y a eu le gars de le dire à la radio, mais quand même.
2: Vraiment.
1: Oui, merci. On va pas juger King de personne. Là.
0: Ben non. Surtout toi avec ta chambre, là, puis tout, là, on n'a pas jugé.
1: Ouais, mais King.
2: On apprend que toi, tu fais juste ça dans ta chambre, le fou.
0: Le fou, hein.
1: Là, comment tu l'as dit pour les gens qui étaient peut-être pas. Tu fais juste ça. Non, je le fais. Parfois, c'est le lieu qui est juste la chance. Parce que là, on dirait que je fais ça matin, midi, soir, comment tu le dis? Oui.
2: Non, mais chaque fois que tu le fais, c'est juste dans ta chambre.
0: Là, ce qui s'en vient.
1: Go wild, wild.
0: Wow. Ça va brasser parce que c'est la revanche d'Hitster. Donc, Jen va jouer contre moi. C'est Hitster avec des tunes francophones cette semaine. Alors, je sais pas si ça va être un succès. Tommy, tu vas animer ça. On va en musique juste avant.
9: OK, parfait.

0: OK. Hipster. Fait que dans nos règlements, c'est ça. Ouais. Il faut deviner laquelle est arrivée avant l'autre. Ouais. Si on a les années plus ou moins un, c'est des points de plus.
1: Exactement. Mais ça, c'est plus ta job, c'est la mienne. Permets-moi de répéter. Hipster Energy. Okay. Fait que vous avez compris les règles. Oui. Je dis deux titres, vous nous dites elle qui est arrivée avant et les années. On commence avec Jen.
2: Ouais.
1: Pour que tu m'aimes encore, Céline Dion.
2: Ouais.
1: C'est arrivé avant ou après? Au port du matin, Richard Séguin.
2: Richard Séguin est arrivé avant pour que tu m'aimes encore.
1: Oui.
2: Ouais. Et là, ça me prendrait les deux années.
1: Ouais.
2: Hey, Richard, attends. Pour que tu m'aimes encore, ça doit être 94?
1: C'est une bonne réponse. Oh, wow. C'est 95, okay, mais on accepte.
2: J'allais dire 95 en plus. Okay, mais donc 95, puis aux portes du matin, je dirais 88.
1: Ah, mauvaise réponse, c'est 91.
2: Okay.
1: Hey, deux points pour Jen, on se tourne du côté de ça. Seb, Lamayoche, Trudel. On commence avec C0 de Julie Masse.
0: Oui.
1: C'est arrivé avant ou après Toujours vivant de Jerry Boulet?
0: Toujours vivant est arrivé avant.
1: Oui, c'est une bonne réponse.
0: Et c'est proche. Je vais dire 91 pour Julie Mance.
1: C'est une bonne réponse. Oui. 90, l'année exacte.
0: Je vais dire 89, Jerry Boulet.
1: Bonne réponse, 88.
2: Wow! Mon Dieu, qui est fort.
1: Ah oui, c'est bien joué. Tu rends papa fier. on passe à Jen. Ouais. Provocante de Marjo.
2: Ouais.
1: C'est arrivé avant ou après Échappée belle de Beau Dommage? Échappée
2: belle, alléluia. Provocante est arrivé après Échappée belle?
1: Non.
2: Ah!
0: OK.
1: Et là, tu dois me sortir les années.
3: Si tu le peux.
0: OK.
1: Hey, si ça, on avait des effets sonores, il y aura la musique.
2: Provocante, c'est quoi? C'est 80... 5.
1: Mauvaise réponse, c'est 90. Elle est vraiment moins bonne depuis que le gars des réseaux sociaux a fait le goût du flux réponse.
2: Non, j'ai jamais été bonne dans les années. Ça, je l'ai toujours dit. OK, puis Échappée belle. C'est venu après?
0: Ouais.
2: Échappée belle est venu après, fait 93?
1: C'est une bonne réponse, 94. Et on serait prêt à dire que t'as sorti ça de ton cul, hein?
2: Honnêtement, j'ai dit n'importe quoi.
1: Ouais, on continue avec Seb. Ouais. Bye bye, mon cowboy de Mitsu.
0: Oh, ouais, OK.
1: Est-ce que c'est arrivé avant ou après L'amour a pris son temps de Nathalie Simard?
0: OK. Non, non, L'amour a pris son temps est arrivé avant?
1: Oui. C'est une bonne réponse.
0: C'est la guerre des trucs, fait que je vais dire 83.
1: C'est 84, c'est une bonne réponse.
2: T'es tellement fort.
0: Mais là, puis l'autre, c'est... voyons, c'est quoi l'autre?
1: Et bye bye, mon père.
0: 87.
1: Bonne réponse, 88.
2: Bon. Ah, t'es fort.
1: C'est 6 à 3 pour les gens dans leur voiture qui sont comme, qui va l'emporter? On continue. Non, mais je suis bon pour créer des moments d'intensité.
0: Ben oui,
1: c'est mon travail. T'sais, moi, Sébastien, Benoît, on anime.
0: Exact.
1: On est des animateurs reconnus. On continue avec Jen. Tombée de Laurence Jalbert.
2: Ouais.
1: Est-ce que c'est arrivé avant ou après On jase de toi de Noir Silence?
4: Regarde donc ce qui est devenu le petit gars d'à côté.
0: Si j'avais tes choix, je serais dans le trouble, honnêtement, John.
2: Hey,
0: depuis le début,
2: je pense. OK, non, je vais dire que Tombée est venu avant Noir Silence.
1: C'est une bonne réponse.
2: OK, parfait. Écoute, Tombée de Laurence Jalbert, ça doit être 1988.
1: Mauvaise réponse, c'est 90.
0: Si. On n'a pas entendu.
2: Puis Noir Silence, donc Noir Silence, 92.
1: Mauvaise réponse, c'est 95.
2: Hey, tu sais, là.
1: C'est chiant. C'est un an. C'est un an dessus, là, avant ou après, c'est rough en
2: maudit. Oui, c'est tough.
1: Mm-hmm. Alors, c'est 6-4. Seb, on continue avec toi.
0: Ouais.
1: Maudit bordel de Marc-Chantal Toupin. Oh. C'est arrivé avant ou après, tassez-vous de là, des colocs.
0: Quand les colocs, c'était avant?
2: Ben oui, voyons, bonne réponse. C'est facile.
1: Ben, j'apprends après Luc.
0: colocs, je vais dire 98.
1: T'es drette dessus. Ah, bon.
0: OK, puis maudit bordel, ça doit être comme 2002.
1: 2003, c'est une bonne réponse.
0: Okay, je sais pas.
2: Bravo,
1: on continue, c'est maintenant 9-4 pour Seb. Jen, La Désise de Daniel Boucher. C'est arrivé avant ou après Dégénération de Mes Aïeux? Oh, c'est reggaeton!
2: C'est arrivé avant. La Désise est arrivée avant des générations.
1: C'est une bonne réponse.
2: Désise. Je dirais 97.
1: 99, c'est une mauvaise réponse.
0: Oui, c'était pas loin.
1: Le pire, c'est que c'est drôle, c'est que si on agrandissait à 2 ans,
2: je les ai toutes
1: serais plus proche de 7 dans le score.
2: Je les ai toutes.
1: C'est fâche, hein.
2: Ah, OK. Puis des générations, c'est combien? C'est quoi la Désise?
1: 99.
2: OK, des générations, ça va être, je dirais 2000.
1: 2004, malheureusement.
2: Ah, bon, tu vois.
1: C'est 9 à 5. On continue avec Seb. Oui. Montréal d'Ariane Moffat. C'est arrivé avant ou après Rêver mieux de Daniel Bélanger?
0: Hey, j'en ai aucune idée. Je pense que Daniel Bélanger, c'était avant. Pas sûr.
1: Daniel Bélanger, c'était avant. Bonne réponse.
0: OK. Hey, boy. Donc, Daniel Bélanger, je veux dire, Rêver mieux, 97.
1: Mauvaise réponse, c'est 2001.
0: Oh boy. OK, puis l'autre arrivé après. Fait que l'autre, je veux dire 2002.
1: C'est 2005, malheureusement. Ça se resserre, c'est 6 à 5. Jen, tu dois faire 5 points dans cette ronde et que Seb meurt ensuite pour égaliser. On y va avec La vie est laide de Jean Leloup.
2: Ouais.
1: C'est arrivé avant ou après Toune d'automne des Cowboys fringants?
2: Jean Leloup est venu avant Toune d'automne.
1: C'est une bonne réponse.
2: Toune d'automne, je pense que c'est 99.
1: Pour Toune d'automne, c'est une mauvaise réponse, c'est 2002.
2: Ah. Ouais. OK, ben la vieille lettre de 99.
1: C'est une bonne réponse, c'est 98.
0: Okay. Et voilà.
1: Et c'est pour l'honneur. On va le faire pour les gens qui sont dans leur voiture. Embarque ma belle de Caen. Oui. C'est arrivé avant ou après Mon ange d'Éric Lapointe?
0: Oh! Ce monde! Embarque ma belle, t'es arrivé après.
1: Oui, oui c'est une bonne réponse.
0: Sûr. Et Mon ange, c'est plus tough. Je vais dire Embarque ma belle 2002.
1: C'est 2005.
0: OK. C'est là que ça se gâche en fin de partie.
2: Hey, Mon ange.
0: Puis Mon ange, ça doit être 98.
1: 99, la bonne réponse.
0: OK, bon.
1: Donc, ça se termine sur un score de 12 à 7 pour Seb.
2: Hey, bravo, Seb.
1: Mais merci beaucoup. Le grand gagnant, c'est surtout Tommy qui a montré qu'il avait la fibre d'un animateur.
2: Ah, ça, oui.
0: Il y a quelqu'un qui dit au 16-12 que je triche. Non, je ne triche
2: non,
0: pas.
2: Non,
0: je suis
2: pas,
0: autiste.
2: Il est juste vraiment bon. Et non, mais c'est très bon. Là.
0: Et puis, il y a Martin Tremblay qui me lance le défi la prochaine fois. Fait qu'on va faire ça, oui.
1: Ça serait intéressant.
0: Ben oui,
2: mais si j'aimerais dire, j'étais pas complètement dans le champ avec mes amis.
1: Non, pour vrai, si à ce jeu-là, on se donnait un 2 ans, tu chaufferais plus 7.
2: Ben oui, mais sauf que c'est pas le seul jeu. Fait que
1: c'est vraiment, c'est le vrai jeu, on joue pas de même non plus.
2: Vrai.
0: Ce qui s'en vient, c'est la voûte à Mario pour ses 30 ans de carrière et ce sera Ron Strudel, le commentateur sportif, qui visite la maison de Guy Lafleur. C'est un sketch extrêmement drôle. Manquez pas ça après Jay Scott et Woodstock à Énergie.

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3: Ans. Juste avant la voûte à Mario, je vais vous dire que le coup avec Pierre Houde, le légendaire Pierre Houde, oui, de RDS, est disponible sur Crave. Donc, Pierre qui est venu faire un coup de 16h20 célébrité avec nous. Donc, c'est disponible à partir de maintenant et c'est gratuit. On a un petit extrait de Pierre Houde, je pense, qui décrit un film pour adultes, mais on fait croire au gars que c'est évidemment l'intelligence artificielle. On va l'écouter.
4: Le trio s'installe en zone neutre. Rocco fait la passe à la fille de Lucane, qui revient sur ses pas, tente une percée dans l'enclave de Bonnie Blue. Elle résiste, contourne son filet, pénètre dans le cercle du gardien, et le but! Son 50e partenaire de la saison. De Maurice à Boum Boum, à Guy, à Steve, à Pierre, à Stéphane, à Cole... Le flambeau est passé. Ça va chauffer demain matin. Ma parole!
3: Et voilà. Allez, écoutez ça, c'est le fun d'entendre Pierre Houde comme ça.
5: Ben oui, il est kinky quand il sort d'RDS.
3: Oui, oui, ben en fait, c'est nous autres qui ont donné des choses à dire, mais non,
5: il l'a fait.
3: Il a un très grand sens de l'humour. C'est vraiment un grand monsieur. Il y a Ron Strudel dans la voûte à Mario, le célèbre commentateur sportif qui visite la maison de Guy Lafleur. C'est vraiment très drôle. On l'écoute tout de suite. Tout de suite rejoindre le journaliste sportif Ron Strudel en direct de l'île Bizarre avec une ligne comme Rex tellement bonne qu'on jurait qu'il est avec nous en studio. Ron!
6: Hey, hey! Salut la gang de Ça rentre au pas!
3: Wow! Le son!
6: Hey, le son est parfait!
3: C'est impeccable!
6: Hey, ici Ron Strudel, tu l'as dit, le journaliste sportif qui aurait dû devenir orthodontiste parce qu'une personne sur cinq qui appelle à mon émission a pas de dents à la gueule. Hey! Hey, content de te retrouver, Marie!
7: Et moi aussi!
6: Hey, depuis que tu couvres plus le Canadien, là, il reste juste François Gagnon qui mange santé dans la salle des journalistes. Là. Nous autres, on est tous sur le moutarde chou, sauf le beau Frankie qui se beau d'un sushi, mais ironiquement, c'est lui qui a l'air le plus magané de la gang.
3: Wow! Oui.
6: Puis toi, moi, Sébastien, as-tu suivi mon conseil?
3: Lequel, là?
6: Ben, le calendrier avec des photos de toi dans des mises en scène, là, la maillotche sortie.
3: Non, Ron.
6: Tu sais, mon flash, là, pour octobre, déguisé en vampire, la maillotche des mains en train de fendre une citrouille en deux.
7: C'est pas bête.
6: Je l'ai pas fait.
3: Non, je l'ai pas fait.
6: Ben, là, t'es mieux t'en faire jouer en présentant des tunes en anglais à radio. Gaspillage. Anyway. Hey, cela dit, les Chrétiens, vous devinerez jamais où je me trouve. Je vous donne trois indices. Guy.
7: Es-tu à la maison qui la flanque?
6: Hey, comment t'as fait? Wow! Hey, le son est-tu bon parce que je suis là en direct?
3: Ah, c'est incroyable.
6: Oui.
3: Incroyable.
6: OK, parfait. C'est ça, je suis en direct de la maison de Guy Lafleur qui vient de tomber en vente hier. Là. C'est sûr je pourrais vous lire la description, mais m'a fait mieux que ça, gang. M'a vous la faire visiter à la radio.
7: Ah, wow! Cool.
6: Bon, premièrement, je dois souligner que l'agent d'immeuble avait fait cuire une batch de stimé avant qu'on arrive pour la visite. Fait qu'en rentrant, on sentait le forum. C'est une belle touche de réconfort.
3: Ben oui, ben oui.
7: Ah, bonne idée, ça.
6: Ben oui. Faut savoir aussi qu'il y a du plancher de bois franc à grandeur. Oui. C'est très beau, Marie, très beau. Bon, c'est sûr qu'il est pas mal graffiné, là, parce que Guy avait l'habitude de garder ses patins pour faire des stop and go dans la maison.
3: Oui, c'est sûr.
6: Mais c'est beau, c'est beau. C'est très beau.
7: Oh, okay. Ça sable, ça.
6: Moi, j'avais souvent vu des planchers chauffants, mais des planchers gelés... C'est une première... Je suis tombé sur le cul trois fois. C'est une luxueuse demeure, là, pour ceux qui se le demandent, de l'île Bizarre, située à seulement 6 minutes du Centre Bell en hélicoptère ou 8 heures en Zamboni. Là, je suis présentement... Ben, je marche en même temps.
3: Ah, tu marches, c'est ça, là?
6: Oui, c'est ça.
3: Okay.
6: Là, je suis présentement dans la salle à manger où on retrouve une magnifique table. Bon, il n'y a pas de chaise, mais par contre, il y a un long banc où on peut asseoir toute l'équipe de notre famille. Ça, c'est bien passé.
7: Ah, compte à compte, hein?
6: Marie, je sais que tu voudrais savoir de quel bois est fait la table.
7: Oui, j'aimerais bien.
6: Écoute, je ne sais pas si c'est de l'acajou ou du Sherwood, mais c'est chic à Chris Chilios. Hey, ça serait beau, je suis déjà allé chez vous, ça serait beau, Marie, avec ton petit pouf, là, en forme de Francis Bouillon. Tu le sens encore?
7: Ouais.
6: Le petit pouf baquet en cuir. Anyway. Hey, un peu comme chez Seb, oui, ça, faut que je le mentionne.
0: Oui, oui, oui.
6: Pas un vice caché, mais un peu comme chez Sébastien, il n'y a pas d'air climatisé dans la maison.
0: OK.
6: Mais comme me dit la gente, si tu ouvres les fenêtres puis tu pars l'hélicoptère de Guy dans la cour, ah, oui. Ça fait une bonne brise dans la maison. Ah, on va maintenant monter au deuxième étage. Là.
0: Ah, là, tu montes. Ah oui, on l'entend.
6: Okay. On l'entend, là, je suis en train de monter, là.
0: Oui, oui.
6: OK. Où on retrouve trois chambres d'amis et une chambre d'arbitre. D'ailleurs, il y a une chambre d'amis que si je me fie au trou de la grosseur d'un point dans le mur, d'après moi, Patrick Roy a déjà couché là. OK, bon. Oh, oh, oh, wow! Oh, la salle de bain, Marie, tu vas capoter.
7: C'est vrai? C'est...
6: Oui, c'est vrai, Marie. Hey, la salle de bain est grande. À l'œil, je te dirais qu'il y a de la place dans la douche pour environ 22 joueurs. C'est beau. OK. On va descendre, aller voir dans la cour un peu. Ah, je pense qu'il me reste encore une coupe de marche. Ah oui, donc. Okay, oui. Eh bien, OK, je viens d'en pousser trois autres. Ah oui, donc. Bon. La cour, là, on voit la piscine creusée qui est par contre pas très profond comme piscine.
0: Ah non?
6: Non, probablement pour faciliter la tâche du DG quand vient le temps de repêcher un joueur. dans le fond de la cour en arrière, j'aperçois un parking pour l'hélicoptère. C'est le fun, mais pour le monde auto, il faut y mettre le bruit. Là. Moi, je me plains quand le voisin passe à tondeuse à midi. Imagine s'il partait sur un petit hélicoptère à 7 heures de matin.
0: Ouais,
6: en terminant, parce que là, il faut que je parte, il y a plein de gens qui attendent pour la visite. Je rappelle aux futurs acheteurs que là, c'est l'ancienne maison de M. Guy Lafleur qui portait pas de casque.
0: C'est vrai.
6: Alors, faites pas le saut, la maison pas de toi.
2: La Voûte à Mario, édition Tintin.
0: Hey Mario est en show partout au Québec. Allez au mariotessier.ca pour les billets. À ce qui s'en vient, c'est un débat qu'on va lancer. Je vous lance des phrases et est-ce que c'est considéré comme tromper en couple aussi? Ah. Ce n'est pas tromper. On l'a fait une fois puis ça avait été bien le fun. Puis ça suscite aussi des réactions au 6-12-12. Comme par exemple, tantôt, on a eu un gars qui, dans les vendredis secrets, ben, il y avait une blonde puis il faisait aussi l'amour avec sa tante. Est-ce que ce serait tromper de aussi coucher avec ta propre tante?
5: Ben,
0: je dirais oui.
5: Ben,
7: c'est pas une question.
5: Mais je sais que ça risque de diviser. Je vais me mouiller. Je crois que c'est trompé.
7: OK.
5: Et je crois que ça frôle. Un peu l'inceste.
7: Ouais.
0: En tout cas,
5: je trouve que ça taquine l'inceste.
7: Tu sais, c'était juste pas parler au nom de tout le monde dans l'équipe.
5: Non, non,
7: t'as le droit d'avoir ton avis.
5: Je tiens à dire, c'est une opinion qui ne représente pas Énergie ni Belle Média. C'est une opinion de moi à moi.
0: Parce que je trouve que tu vas très, très loin là-dedans.
5: Ouais.
0: Là.
5: Oh,
0: on va jouer à ça.
5: Je me mouille.
0: On va jouer à ça et The Offspring en musique en plus. Ta musique, tes chums, ton fun. 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
2: Campagne électorale.
3: Oui, ben écoute.
2: Oh, attends, on va lever ton micro, ça va aller mieux.
3: Bonjour, ici Jean-Luc Lejean.
2: Voilà.
3: Oui, ben c'est que Éric Duhaime, dans son dernier livre, son quatrième livre, où est-ce qu'il parle de son programme, il aurait utilisé l'intelligence artificielle à 60%. La préface de son livre, signée par la candidate Maïté Blanchette-Vézina, aurait, quant à elle, été conçue à 100% par l'IA. Voici le chef conservateur qui se défend, suivi de Christine Fréchette et le péquiste Paul Saint-Pierre Plamondon.
4: Tout ce que vous allez trouver dans Destination Autonomie, comme dans mes quatre autres livres que j'ai publiés précédemment, c'est toutes mes idées.
5: Je comprends pas qu'ils disent, M. Duhaime, que c'est son livre, si c'est l'intelligence artificielle qui l'a écrit.
6: Se pose, à mon avis, à cette époque-ci, la question de en qui on peut avoir confiance quand on nous parle.
3: Et dans ce dernier sprint, avant le vote de lundi, le chef libéral Charles Milliard a fait campagne en Montérégie. Lui, il espère faire des gains là-bas aux dépens de la CAQ, qui, à son avis, n'est plus du tout dans la course. Depuis quand? Depuis, entre autres, l'histoire de l'ingérence américaine.
7: La CAQ s'est disqualifiée d'elle-même dans la dernière semaine. La CAQ est game over. La CAQ est game over.
5: Oh!
3: Bel honneur aujourd'hui pour Michael J. Fox, l'acteur canadien militant aussi contre la maladie de Parkinson, qui a été promu au rang le plus élevé de l'Ordre du Canada ce matin lors d'une cérémonie à Rideau Hall. Il a obtenu le grade de compagnon, lui qui avait amassé plus de 2 milliards de dollars pour la recherche sur le Parkinson. Il n'était pas le seul honoré. Parmi les personnes honorées, il y avait l'homme d'affaires Lino Saputo, l'ambassadeur Guy Saint-Jacques et la journaliste Joyce Napier. Le Canadien qui va affronter les Pingouins demain à Pittsburgh. Sidney Crosby a mentionné il n'y a pas si longtemps que la meilleure arme, l'arme la plus redoutable de l'attaque du Canadien, c'est Juraj Slafkovský. Ce matin, Martin Saint-Louis a été questionné à savoir si la formation du joueur de 22 ans était définitivement finie. Puis là, pour écouter la réponse, je demanderai à Maestro Alec de partir la réponse. Oh. Alors, écoutez la réponse sur le talent potentiel, le summum de ce que pourrait atteindre Juraj Slafkovský. Voici la réponse artistique de Martin Saint-Louis.
8: Des joueurs talentueux comme ça, c'est des artistes. Tu sais, fait que tu veux pas le faire peinturer avec les chiffres. Tu veux les laisser être artistes. Mais tu sais, il y a un périmètre du tableau, canvas. Tu sais, faut juste qu'il peinture en dedans du canvas. Wow. Fait que nous autres, il faut créer le canvas pour lui. Il faut le laisser être un artiste. Mais je sais pas quel genre d'artiste qu'il va être, mais c'est pas un artiste fini.
2: C'est une de ces bonnes, ça.
9: C'est quoi qui est le plus inquiétant? Le fait que le coach canadien dit canvas trois fois.
5: Canvas.
9: Ou que Charles Milliard, qui veut devenir le premier ministre du Québec, dit autant de fois game over dans
5: game
9: un
5: over.
9: Il sonne comme un coach de hockey, Milliard.
5: En passant, ils ont montré la clip de Crosby qui dit que c'est Slav à Slav, puis Slav est comme, c'est-tu l'intelligence artificielle?
2: Ouais,
5: il a comme réagi, non, it's not AI, c'est très drôle, parce c'est que tu es comme, ben mon Dieu, merci beaucoup. Là.
2: Oui.
9: Merci beaucoup, mais tu sais, c'est le même gars qui était comme, j'étais un peu dum-dum des fois. Là.
5: Oui, complètement.
9: Je l'aime complètement.
5: J'adore Slav.
2: Merci Jean-Luc, à tantôt. On va aussi, on aura Marc Denis tantôt pour Chanceux du Canadien à 17h30, manquez pas ça. Et là, ben on va se poser la question, c'est-tu trompé ça ou non? Je lance des propositions, puis on va débattre et on vous réagit en même temps au 6-12-12, on fait ça après. The Offspring, why don't you get a job à Énergie. My friend!

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1: 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Mais ce qu'on sait, c'est que tous les jours, on a 1 000 cash. Donc, il y a des gens en attente en ce moment au téléphone. On va aller prendre une des lignes. Martin Dumais, salut!
2: Salut!
1: Martin, tu gagnes 1 000 piastres cash, bravo! Yeah!
3: Yeah! Woo! Yes!
1: Je suis content?
2: Ça donne bien, là. J'ai perdu ma job au début de l'été. J'ai commencé après une semaine, mais j'ai pas eu ma première paye. Fait que.
3: Il est temps que ça rentre.
1: C'est un bon timing, ben. On est bien content pour toi. Fait que, écoute, ça part bien le week-end. Merci de nous écouter, puis félicitations, Martin.
2: Merci, là.
1: Et merci à.
4: Ben oui.
1: 1 000 piastres. Merci à Doolies. Doolies, on
3: aime.
1: Oui, vas-y, oui.
3: Doolies.
4: Il est plus en onde, l'auditeur, mais on le sait que ça peut prendre un 10 jours avant que les prix rentrent.
3: Ils n'ont pas un mot sur la game.
4: Ah, moi, il était comme ça va faire du bien. J'ai comme, oh, oui, vite, raccroche.
1: Non, ça va. On va s'arranger. On va y arranger ça, inquiétez-vous pas. OK, on va lancer des débats. Est-ce que c'est trompé ou non?
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1: C'est-tu trompé ou non? Je vous fais une proposition, vous me dites ce que vous en pensez, puis réagissez aussi au 6-12-12. Danser collé avec quelqu'un toute la soirée pendant que ton chum et ta blonde ou ta blonde est à la maison, est-ce que c'est trompé?
4: Moi, j'irais jusqu'à oui, hein?
3: Ben, dans le sens où c'est pas trompé, mais c'est irrespectueux.
4: Ouais, okay. Ah, moi, je serais game de dire trompé, là. Surtout si c'est une petite grouillade, là.
3: c'est sûr qu'il y a des petites.
4: Tu sais, si t'as dansé, comprends-moi, si t'as dansé le disco, je suis prêt à négocier, là. Mais. Généralement, dans les clubs, c'est plus la danse batacu qui se donne. Si t'as dansé de même pendant 4 heures sur un autre gars, t'as un peu fait l'amour à travers de des vêtements.
3: Note à mon futur chum, si je dis j'ai dansé là-dessus, je t'ai full trompé.
1: Ah oui, hein? Ah, c'est sûr. Ah oui.
4: T'as frotté ton cul sur plein d'hommes.
3: J'ai été indécente.
1: Ah oui, OK.
3: Ouais, puis tout le monde nous regardait.
4: OK. J'ai liché un coup sur un temps.
3: Sentais le axe.
1: Ah oui. Ça rappelle le fuzzy, hein, j'imagine.
3: C'est
1: ça.
3: Okay.
1: Mettons, à un collègue ou à un ami, si t'étais célibataire, tu serais dans le trouble. Si j'étais célibataire, tu serais dans le trouble, pardon.
4: C'est-tu trompé? C'est trompé.
3: Non, c'est pas trompé, mais c'est inacceptable.
4: Ben, c'est inacceptable, mais c'est pas trompé.
3: Non, c'est
4: trompé. Quand t'es avocate, t'es saligne souvent.
3: Je trouve qu'il y a une différence entre irrespectueux puis trompé.
4: Okay. Aïe, moi, là, s'il y a quelqu'un dans ma vie, elle peut tellement dormir sur ses deux oreilles, il n'y a pas un matin, je vais arriver et je vais faire « Hey, Jen, si je t'ai pas pris avec l'autre fatigante, on aurait du fun. »
3: Non, mais tu sais...
4: Dans le sens, ça se fait pas. Ouais.
3: Ben non, ça se fait pas. Mais toi, mettons, ta blonde a dit que, genre, elle a dit ça à un collègue, puis tu vas dire « Ah, tu m'as trompé. »
4: Ben... Ouais. Si, mettons, ça dépend.
3: Tu vas dire, c'est inacceptable. Genre, on a des choses à régler. C'est pas correct.
4: T'es dans la famille de la tromperie, pareil, là.
3: T'es la grande famille de la tromperie. Parfait.
1: La grande famille, OK. Coucher dans le même lit qu'un ami après un party, il se passe rien, mais tu couches quand même avec quelqu'un du sexe opposé dans le même lit.
3: Est-ce que c'est trompé?
1: Parfait. Réglé. Ça dépend.
4: S'il y a du Sean Paul pendant que vous dormez,
3: ça veut dire que t'as dansé battu.
4: Si tu dors avec un gars du sexe opposé puis Sean Paul est là, Batacu. C'est la meilleure façon de décrire une grouillade.
3: Non, mais...
4: De quel type de danse tu parles? Le gars, il est debout, les bras longs du corps, il ne bouge pas, il y a une fille qui se frotte sur lui.
3: C'est ça. Mais non, c'est pas trompé zéro, dormir s'il se passe rien.
1: Envoyer chaque matin un bonjour beauté à la même personne, mais qui n'est pas ton conjoint, est-ce que c'est trompé?
4: Ça dépend. Si c'est un gars de mon pool de hockey, je pense que ça passe.
1: Oui.
3: Non, mais c'est en lien avec une communication qui doit avoir lieu de toute façon, puis que tu commences ton message avec ça, puis que c'est juste un petit mot même, m'en fous un peu.
1: OK.
3: Mais tu sais, si c'est juste comme un... On dirait que j'ai plus de misère avec le bonne nuit que le bonjour.
1: Ah, OK, oui, bonne nuit.

0: C'est plus louche. Ouais.
1: Hey.
0: Oui, bonne nuit, c'est louche.
1: Mais bonne nuit.
2: Mais la beauté, moi, ouais. Je le fais rentrer dans. Tu sais, je dis ça, là, j'appelle ironiquement beaucoup de mes amis Bella.
1: Ben oui.
2: Parce que ça me fait rire, parce que je trouve que c'est inacceptable d'appeler quelqu'un Bella.
1: Je comprends, mais je pourrais t'écrire, hey, beauté. Puis, genre, il y aurait
2: mais
1: rien.
2: Mais beauté, explique-moi l'inside. Parce que sinon, tu peux juste écrire bonjour, virgule.
1: Complètement.
0: Il y a ça aussi. OK, avoir des conversations de nature sexuelle avec un personnage d'intelligence artificielle, est-ce que c'est trompé?
2: C'est loser, en fait.
0: C'est loser.
1: C'est loser, mais c'est pas trompé.
0: C'est pas trompé, hein?
1: Mais c'est loser.
2: Ben, moi, je vais te le dire, c'est pas trompé, mais je pense que je te laisse pareil, là.
0: Ah ouais, ben, tu trouves ça trop.
1: Ah ouais, hein?
2: Ben, je trouve ça loser
1: ouais,
2: à côté.
1: Je trouve ça loser, je pense.
2: Ah, hein, ChatGPT, il m'a dit qu'elle allait me faire des affaires, puis voyons, ça va, là. Et ils ont se pogner à danser Batacu avec l'air fryer.
1: Non, mais, OK, mais c'est quoi la différence entre quelqu'un qui lirait, mettons, des récits comme érotiques ou qui regarde la pornographie? C'est ben, quoi la différence?
2: De un, la personne lit. De deux, ça pollue pas que le cul, le bon, fait que tu sois excité par un robot, là.
1: Je comprends.
2: C'est ah juste ouais. Ça, un petit livre. Ah, Harlequin, au pire, tu sais.
1: Ouais.
2: Amuse-toi, là, vas-y.
1: Il y a pas de. Tu sais, je comprends, là, il y en a un que tu entretiens cette affaire-là, mm-hmm. Mais c'est avec personne.
2: Mais je trouve ça pire que pire.
1: Ah, j'ai pas dit que c'était pas loser, j'ai dit que c'était pas trompé.
2: C'est comme le monde qui dit moi, j'utilise ChatGPT comme psychologue. Va voir un vrai psy, tu vas voir, dis pas en même affaire.
0: Non, ça doit pas être la même chose.
2: 100% des gens qui utilisent ChatGPT comme psychologue, des crises de folle. Je le dis, me mouille. T'as un tatou de cou.
1: Oh, Tommy.
0: OK.
1: C'est drôle.
0: On va s'imaginer qu'on est de retour dans le début des années 2000, mettons. Là. Ben, Tommy, t'es très jeune, mais mettons au Fuzzy, justement. Faire un défi de party où tu dois lécher de la crème fouettée sur quelqu'un, est-ce que c'est trompé? Ça n'existe plus vraiment.
2: Ça dépend de quelle partie du corps, là.
0: Ben, c'est des fois, c'est sur le ventre.
1: Sur le chest, là.
0: Sur le chest.
2: Sur le ventre?
1: Non.
0: Sur le chest, là.
1: C'est pas trompé.
2: C'est 100% trompé.
0: Oh!
2: Ma blonde.
1: Des choses que j'ai jamais faites en passant, tu sais, j'ai juste qu'elle se soit claire.
2: Ben, t'es coquine aujourd'hui.
0: Même sur du champ de balle. T'as jamais fait ça?
2: Parce que j'ai l'impression que je chante pas, qui serait comme bien. Ah, il reste la crème fouettée!
1: Ou la crème? Non, non, mais non, c'est pas.
2: Tu pourrais m'orlicher, je me sens encore collant.
1: Il y a comme la notion, tu sais, comme la notion de. Je sais pas
2: quoi. James, si t'es en couple.
1: J'aimerais vraiment pas
2: et
1: ça.
2: Et que je suis en couple.
1: Non,
2: mettons, les deux, on est en couple.
0: Oui.
2: Je te lige la crème fouettée sur le torse.
1: Non, non, j'aime pas
2: on
1: ça.
2: On a un peu fait l'amour. Genre, ça a zéro rapport.
1: Non.
2: Startez-vous une game de risque. Il y a tellement d'autres affaires à faire.
1: Je dis pas que je le ferais, puis je dis pas que j'aimerais ça me le faire faire.
0: Mais c'est.
2: Mais pourquoi c'est tu mets pas. C'est dans la grande famille des affaires bizarres. Moi, là, si t'as mon âge, tu veux bâtir une relation, mais t'es samedi, t'aimes encore ça, lécher de la crème fouettée sur d'autres humains.
1: Non, mais c'est ça, là. On n'était pas, on n'était pas là. On était début des années 2000.
0: Oui, le cochon parlant de.
3: Ben, j'ai animé longtemps au Fuzzy, puis mon gros vendeur, là, c'était Tequila Body Shot. Tu sais, tu lèches, tu mets du sel, tu relèches, tu vas chercher le shooter là, entre les deux seins, là, puis après ça, ben, tu vas chercher le citron dans la bouche. T'as-tu trompé, ça?
1: Ben oui.
0: Mais le citron dans la bouche,
1: c'est citron dans la bouche, oui.
2: Il y a quelqu'un qui m'a dit que j'étais vraiment jaloux au 6-12-12. J'espère qu'on y aille.
1: Non, t'es quand même raisonnable.
2: J'espère que c'est comme la chambre à coucher que quelqu'un me niaise.
1: Ah non, c'est ça.
2: Mais hey, je tiens à dire, c'est pas genre, hey, t'as pas le droit de le faire, mais moi, je le fais tout le temps.
1: Non,
0: c'est ça.
1: On fait tout pas. On fait tout pas ça.
2: Depuis tantôt, t'es comme j'ai le droit.
1: Non.
2: Laissez-moi niquer du monde sur du champ de Paul avec la crème fouettée.
1: Non, mais c'est zéro, mon genre. Il n'y a rien de ça que je ferais. Mais tout mon point, c'est juste que être trompé.
0: C'est
1: non,
0: ça.
1: Non, pas nécessairement.
0: Pas officiellement.
2: Si, OK, mais prochain. Si quelqu'un te fait tous tes combos-là. Là.
0: On en fait peut-être un petit dernier. Okay,
2: dans
0: un petit
2: quatre
0: dernier.
2: Autres, on défonce.
0: Laissez quelqu'un te caresser la cuisse sous la table sans l'arrêter. Est-ce que c'est trompé?
1: Ouais, ben c'est inacceptable.
0: Ouais.
2: C'est inacceptable, mais c'est pas vraiment trompé.
1: Non, mais
2: si je vais dans le dictionnaire puis je prends la définition, c'est pas trompé.
1: Tu me gosses. Mais ouais, ça c'est pour moi. Non, il y a comme non, c'est inacceptable.
0: C'est inacceptable. Bon, ben c'est.
2: Ben, honnêtement, c'est inacceptable, sauf si c'est ta tante.
0: Ah, c'est vrai.
2: Là, si c'est ta tante.
1: Non, là, c'est correct.
2: Ben oui, puis si ta blonde est là, en plus.
0: Hey, exact.
2: Une belle famille unie, c'est Noël.
0: Et si vous demandez à quoi on fait référence, vous l'avez pas entendu, allez réécouter le podcast, ça rentre pas, c'est à 18h15, dans les vendredis secrets, on a eu des aveux là-dessus. Ah, on a besoin de quelqu'un dans le mini-jeu. Hey, ça fait 3 jours qu'on joue, on n'a pas deviné qui est-ce qui déboule les marches. Et rentré au 16-12-12, mais pas encore au téléphone. Donc, appelez-nous, 790-094-3, 800-665-5440. Et Jen, tu vas nous jaser de quoi, toi, au retour?
1: Ben écoute, moi, je suis pas chanceuse avec mon char.
0: Ah, OK.
1: Vie en général. Est-ce que je vous surprends? Non, mm-hmm. Absolument pas. Mais c'est pas des accidents, parce que je conduis bien, mais tu sais...
2: C'est pas des accidents, on s'est pas trompé! Puis ça, c'est pas considéré un accident. Tu m'énerves avec tes termes.
1: On veut connaître vos bad luck avec vos voitures.
0: Exactement, oui. Parce que, non, mais foncer dans une colonne de parking, c'est pas un accident, là. C'est une
1: moi, j'ai jamais fait ça, toi, ça. Ah, t'as fait ça?
0: Souvent, oui, oui.
1: Ben voyons.
2: Ah, oui, c'est oui, bon, tu qu'il vise.
1: Ben voyons. Oui, oui. Ah, non, c'est, mais c'est Olivier Ford, t'écoutes, fais attention.
0: Ah, oui, non, mais depuis que je suis avec Olivier Ford, ça se passe très, très bien. Okay. Ça, c'est sûr. Oui, oui. À date. On touche du bois. Et Bon Jovi s'en vient en musique en plus. Bon Jovi s'en vient. Et ça, il est là. Bon début de week-end avec votre gang de Ça rentre au poste à Énergie.
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1: Un micro très important qui va vous donner peut-être des petits conseils pour votre toux.
2: Ah oui?
1: Ouais.
2: Ah, oh, salut, c'est ça, là. Je voudrais dire à PA un bon truc contre la toux. Tu mets avec un... Puis tu viens ça.
1: Ah, tu prends note, Pierre?
3: Oui. Donc,
1: Et pendant que tout ça, ça te faisait tousser, hein?
3: Oui.
1: Il a fermé son micro pour tousser,
3: pauvre Pierre. Hey. C'est comme bailler, là.
1: Merci, cellule.
3: On tousse en réaction, ici.
1: OK, hey, une seconde sans tousser, mon Dieu, ça fait du bien de ta marmotte.
3: T'es en train de
1: t'écœurer,
3: toi, là.
1: De t'écœurer, toi.
3: Même moi, je t'écœurer de moi.
1: Pauvre petit, je sais bien que c'est pas de ta faute.
3: Bienvenue au club.
1: Depuis hier, il y a des médicaments et une pompe, on dirait que ça a tout décœuré.
3: Ça va mieux que le reste de la journée, ah, je te
1: non,
3: dis.
1: Non, ça va pas mieux, je te le dis à
3: matin. Ça va pas mieux.
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15: Ouais, oui, mais c'est que là, je savais tout à l'heure.
16: C'est d'un père que t'as besoin.
15: Non, c'est que t'allais flipper ça sexuel. Je te connais. Oui?
16: De quoi tu parles?
15: Si je disais qu'une femme me sécurise, t'aurais dit, ah ouais, tu sais qu'une femme t'a sécurisé. T'es de même, Geneviève Abasimon.
17: On vous présente tout de suite le montage des meilleurs moments de la semaine. Si vous avez manqué du stock, ça va être l'occasion de le réécouter tout de suite.
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19: Je viens de mettre la main sur le rapport de la criminalité au Québec.
17: Oui, OK.
19: Le rapport de la criminalité.
17: Oui. Celui-là, là.
19: C'est très décevant.
16: Ah, oui.
19: Ouais. C'est rendu que les motards s'inspirent du gouvernement pour donner leur contrat au plus bas soumissionnaire.
17: Ben,
19: fait que si tu penses y arrive, un chat, tu te retrouves avec des kidnappeurs pas d'expérience qui assoient les otas sur le siège en arrière au lieu d'écoucher dans le coffre de char. Tu sais, avant, on voyait les tueurs des journaux, on lisait leurs histoires. Tu sais, on pouvait s'attacher aux crottés.
17: Ben oui.
19: Mais aujourd'hui, d'un monde de calinours de woke du Christ. Les bandits sont rendus qui sont vus comme des bandits.
17: Ben oui. T'as-tu installé ton sapin déjà?
16: Non, moi j'attends le 1er novembre.
17: 1er novembre, par exemple?
16: Ben, genre la première semaine de novembre.
17: OK. Moi j'attends la première neige.
16: Ben non, c'est sûr que toi en plus, t'as besoin de décorer chez vous.
17: Ben oui, c'est
16: ça,
17: sûr.
16: Là,
17: ben
16: tu
17: oui,
16: mets ben du Frank Sinatra, là, puis tu...
17: De Noël?
16: Oui, de Noël.
17: Ah ben oui, l'album Crooner Christmas, c'est le meilleur.
16: Voilà.
17: OK, je te jure.
15: Chicago Noël aussi.
17: Donc, Chicago.
15: Puis Michael Bublé aussi.
17: Aussi.
15: Puis Ginette Renault aussi.
17: Ah, mais voilà.
16: Okay. Marie-Denise avec le cœur de l'armée rouge.
17: Oui.
16: Marie-Michel. Desrosiers avec le cœur de l'armée rouge.
15: Oui.
16: Loin de loin. En tout cas, regarde, continue.
17: OK, c'est parti, là. On va sortir ses disques bientôt.
15: Rocco Magnotta avec le cœur de son ex.
16: Mais voyons.
18: Entendu cette semaine.
17: Un détecteur d'avocats mûr à l'épicerie. N'as-tu besoin de ça?
16: Ben, je voudrais un détecteur à melon d'eau.
17: Ah, OK.
16: C'est bon, c'est pas bon. Parce que moi, l'affaire de cogner dessus, c'est pas concluant, cette affaire-là.
17: Le melon d'eau?
16: Ouais. Si tu le tentes, l'avocat, tu le sais qu'il est
15: mûr. Tu cognes sur ton melon d'eau?
16: Ouais.
15: Je connaissais pas cette boîte-là.
16: Ouais, faut cogner sur le melon d'eau. Puis là, selon le bruit, si c'est sourd ou creux ou peu importe, là, tu vas...
15: Tu sais qu'il est passé date quand il dit « Entrez! »
18: Il est maintenant temps d'inscrire votre vote.
20: Qui? Pourquoi?
18: Pour les élections du 5 octobre.
20: Ah bon?
18: Vous avez le choix. Désirez-vous voter pour la CAQ de Christine Fréchette, le Parti libéral de Charles Millard, le Parti conservateur d'Éric Duhaime, qui est solidaire de
20: Québec. Non, je vais voter pour Mme Fréchette. Là.
18: Vous avez inscrit votre vote.
20: OK, c'est inscrit. Parfait. Okay, c'est
18: Merci d'avoir voté pour le Parti québécois de Paul Saint-Pierre Plamondon.
20: Ben, non, là, je viens de voter.
18: Comment peut-on vous aider? Vous semblez avoir des difficultés.
20: Ben là, regarde, moi, je l'ai dit tantôt, là, c'est quoi que pour qui je vote, puis ça va ben, s'arrêter là.
18: Veuillez le répéter.
20: Christine Fréchette!
18: Merci. Vous avez changé votre vote pour le Parti conservateur d'Éric Duhaime.
20: Voyons donc! Vous voulez de moi, là?
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16: Ils actionnent Popeyes pour 1,5 million de dollars. Pour quelle raison?
13: Qu'est-ce qui est
16: alors qu'ils ont croqué dans leur poulet frit.
13: Ok, ça m'écœure déjà. Juste, qu'est-ce qu'ils ont trouvé?
16: Ce qui s'apparenterait, parce qu'ils n'ont pas la confirmation, ils peuvent pas donner la nature exacte de l'item, mais ça s'apparenterait à un préservatif.
17: Ah, good lord.
13: Et on croit, ah, mais au moins ils sont protégés.
17: Oui.
13: Ouais. Ok, j'avais peur que ça soit dégueulasse. Ils ont juste mangé une capote. Mais oui. Pour vrai, j'aime mieux croquer d'une capote que croquer d'une araignée, mettons.
16: T'es-tu malade? Oh,
13: ben, ça dépend, as-tu été porté?
16: Oui, mais non, mais, okay, mais tu le sauras jamais.
13: Est-ce qu'il était déployé?
16: Hey, la nouvelle, tu l'as pas, c'est moi qui décide. Il était déployé.
13: Il était-tu nervuré?
17: On parlait d'Elvis qui aurait légué une, donné une moto à James Dean.
13: On me dit que le numéro, c'est le numéro. C'est...
16: Vas-y.
13: C'est le 7, 12, 13. Yeah!
17: C'est juste ça.
14: C'est ça pour ça.
17: Le 7, 12, 13. Yeah! C'est tellement stupide. Et pour rattraper tout ça, vous savez quoi faire. 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Ah ben, le Canadien va jouer demain soir contre les Penguins de Pittsburgh. Pardon. Il y a aussi le match inaugural qui s'en vient mardi prochain à Montréal. Fait qu'on en jase avec Marc Denis pour les chums de sport. Ça s'en vient. Et la toune officielle du Canadien 2026 aussi au retour dans Ça rentre au poste.
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19: Bonjour et bienvenue dans notre nouvel établissement. 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
18: Hein? Non, c'est une joke?
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10: Prime pour la campagne électorale à 3 jours du vote.
11: Et dans les sujets du jour, le chef conservateur Éric Duhaime a défendu l'utilisation de l'intelligence artificielle qui aurait écrit 60% de son dernier livre. Mais le chef conservateur affirme que les idées sont les siennes. Le chef libéral Charles Milliard a dit aujourd'hui que la CAQ, c'est game over. D'ailleurs, Bernard Drinville vient de publier une vidéo pour parler de son bilan. Son bilan comme député de Lévis parle de la troisième voie politique, mais jamais il ne parle ni de la CAQ, ni de Christine Fréchette.
12: Peu importe l'issue des élections à l'échelle du Québec, une chose est sûre, moi, je vais être là. Je vais être là pour vous. Je vais être là pour Lévis et je vais être là pour le Québec.
13: C'est le ton d'un... C'est une menace qui vient de nous faire. Je suis désolé. Là, vous me passez les menottes au poignet de ce monsieur-là. C'était pas rassurant. C'était inquiétant. Il a chuchoté très fort.
14: Okay, peu importe ce qui se passe, moi être là, je vais vous en regarder, puis je vais vous voir en pyjama. Pour le Québec.
13: C'est terrible. Je voulais pas interrompre ton bulletin.
11: Ben, c'est correct.
13: Poursuis.
11: J'ai ri, mais mon rire n'est pas une opinion politique.
15: Non, non, non.
11: C'est juste assez.
13: Ben moi, ma joke, c'en est une.
11: Et pour ce qui est de Christine Fréchette, c'est de nouveau la menace du référendum du PQ qui a été brandie aujourd'hui. Puis même encore là, on pourrait remettre la musique dramatique. Là. Le message a été porté par le ministre des Finances, Éric Girard, que l'on écoute, suivi de la réplique du chef du PQ, Paul Saint-Pierre Plamondon.
16: C'est certain qu'un Québec indépendant, souverain, serait plus pauvre.
17: Plus la campagne de peur de chacun de nos adversaires s'intensifie au cours des derniers jours, plus elle perd en crédibilité. Il y a un moment donné, trop, c'est comme pas assez. Et là, ça devient caricatural.
13: Je serais prêt à être d'accord avec PSPP là-dessus.
11: Ben là, c'est...
13: La campagne de peur, on se fait menacer par Bernard Drinville.
11: Autour de la table, connaissez-vous Denis Ier?
15: Non.
11: L'ancien roi de l'Anse Saint-Jean. Tommy, ça te dit rien en tant que
9: du Saguenay.
11: Ben, ça a été une campagne à la fin des années 90. Et puis, le roi Denis Ier, on apprend sa mort aujourd'hui, décédé à l'âge de 75 ans. Ça avait été une campagne pour mettre sur la map le beau petit village de l'Anse Saint-Jean. Et puis, vous en parlerez sûrement pas dans les chums de sport, mais le Rocket de Laval amorce sa saison ce soir à la Place Belle. Les visiteurs seront le Crunch de Syracuse. Ce sera les débuts officiels de Daniel Jacob. On va surveiller David Heinbacher et le match sera présenté à RDS.
15: Merci beaucoup, Jean-Luc. On se voit tantôt, on soupe ensemble. Fait que, on va, voilà, ben, toute la gang, en fait, ça sonnait comme une
13: Jean-Luc.
15: Je fais vraiment attention avec mes collègues de travail maintenant.
11: Ben,
13: Toi, tu fais attention avec tes collègues de travail.
15: Bon, on va changer de sujet. Les chums de sport avec Marc Denis, ça s'en vient. Si vous avez des questions, textez-les au 6-12-12. Et juste avant notre chanson officielle, le Canadien 2026, par l'équipe du Boost, la voici tout de suite à Énergie.
18: Mesdames, messieurs,

0: rejoindre tout de suite. Marc-Denis, salut!
1: Hey, salut la gang, comment ça va?
0: Ça va très bien. Écoute, ben là, la saison va commencer est commencée officiellement, puis le premier match d'ouverture au Centre Bell, ça sera mardi prochain. On va jaser des matchs. On revient sur le match de mardi pour commencer. Une belle entrée en matière pour plusieurs joueurs, mais le premier trio semblait plus invisible. T'as-tu trouvé ça?
1: Oui, ben plutôt invisible, c'est vrai. Puis ça va arriver au cours d'une saison où les meilleurs éléments de chaque côté peuvent s'annuler dans leur performance. Austin Matthews n'a pas été très visible non plus. Gavin McKenna non plus. Mm-hmm. William Nylander a animé le spectacle du côté des Leafs. Mais moi, ce que j'ai apprécié, c'est que dans un match où tes meilleurs ne le sont peut-être pas au niveau de la production offensive, on parle de Hudson, Caulfield et Suzuki surtout, ben t'as quand même été en mesure d'aller, premièrement, de rester très calme, de profiter de tes forces, c'est-à-dire ta profondeur et ton gardien qui fait les arrêts, pour aller chercher un match. Et ça, c'est un luxe incroyable pour une équipe qui a maintenant une obligation de livrer des résultats. Le Canadien n'a pas à s'en faire. Tu sais que les Suzuki, Caulfield, Hudson, ils vont être au rendez-vous. Ça donne du temps à un vétéran comme Kreider qui vient de s'ajouter au groupe de peut-être reprendre ses aises, trouver ses repères, ses balises, et d'arriver, et finalement, tu le fais en gagnant des matchs. Fait que ça, c'est un beau luxe du côté du Canadien qui en a profité puis qui est allé chercher cette victoire-là à Toronto mardi.
2: Et tu parlais du gardien, justement, Dobesh, qui, même s'il a accordé un but assez hâtivement quand même, est resté full solide après.
1: Il a été vraiment très bon. Mm-hmm. Puis ça se peut qu'une des bonnes occasions de marquer où le tir qui va te battre arrive tôt dans le match, dans la première minute, c'est bien vrai, après à peine 48 secondes. Mais il a été très, très bon. Ce que le Canadien a bien fait, à défaut de jouer d'une façon parfaite, on a limité les chances de grande qualité des Leafs. Mm-hmm. Mais lorsqu'il y en a eu, Dobesh a répondu présent. Rappelez-vous cet arrêt-là, entre autres contre Austin Matthews, à bout portant en première période. Je me souviens d'un arrêt avec le gars lorsqu'il a été très agressif contre William Nylander. Et ça, les arrêts comme ça, ça envoie un message fort. À l'adversaire, tu entres dans leur tête, mais à tes coéquipiers aussi. Puis pourquoi je vous en parle? Parce que pour moi, c'est peut-être le défi qui guette Jakub Dobesh cette saison. C'est la première fois qu'il devient gardien de but numéro un. Puis être gardien de but numéro un, c'est plus que juste faire des arrêts. C'est aussi être contagieux de la bonne manière pour tes coéquipiers. Puis moi, je trouve qu'il projetait de la confiance dans cette rencontre-là. Un peu comme dans les séries, mais là, c'est pas un échantillon de 19 matchs. C'est une saison complète de 84 rencontres. Évidemment, il ne jouera pas tous les matchs, ouais. Mais c'est une longue saison, puis c'est de bon augure de le voir partir du bon pied.
0: Puis on revient avec lui pour le prochain match, selon toi?
1: Ah, écoute, j'ai pas vu les confirmations. Aujourd'hui, on s'est entraîné à nouveau du côté de Pittsburgh, mais je ne vois pas pourquoi on procéderait à des changements dans cette formation-là. Oui. On a eu amplement de temps pour récupérer et se préparer pour le prochain match.
3: Marc, le match d'ouverture s'en vient la semaine prochaine. Il y a des petites rumeurs qui commencent à fumer à gauche, à droite. Comme quoi, le Canadien allait annoncer un troisième chandail ce soir-là. Est-ce que tu as entendu des choses?
1: Écoute, Tommy, je n'ai pas entendu les choses. Le scénario est encore sous-scellé. Et même si je l'avais vu, j'aurais peut-être pas le droit de te le dire.
3: Non,
1: je vous agace. Non, je n'ai rien entendu. Mais chose certaine, c'est que le Canadien a un historique, l'habitude de faire les choses en grand. Puis il y a quand même toujours un niveau d'énergie intéressant pour l'ouverture locale.
0: Ben oui.
1: On a vu les Leafs un peu transportés dans le match contre le Canadien avant de perdre. Là, on va le voir demain avec les Pingouins qui ouvrent leur saison locale aussi à Pittsburgh. Alors, j'ai bien hâte à ce match-là. Puis la bonne nouvelle, ben pour nous autres, en tout cas, c'est que CRDS qui va vous présenter le match de mardi en plus sur nos ondes. Oui. J'ai bien hâte d'être là contre les champions en titre de la Coupe Stanley. C'est quand même pas rien. L'équipe qui a éliminé le Canadien. Fait qu'il y a peut-être un petit mot vengeance là qui va être derrière la tête des joueurs du Canadien.
3: Ouais. Moi, ce que j'ai entendu, c'est que France Margaret te tient sous silence.
1: Ouais. Elle est à côté de moi puis elle me pince
3: d'un côté. C'est ça. On l'a bien vu dans Reconstruction à Papa. J'ai une petite question, vite, sur le match qu'il y a eu à Toronto. Tu parlais de l'ouverture et tout. T'as-tu trouvé ça bizarre, Bobrovsky, qui laisse pas le rookie lap à Gavin McKenna?
1: Ben, tu sais quoi? Moi, j'ai trouvé qu'on l'avait surjoué. Si un futur membre du Temple de la Renommée qui a gagné le Vézina puis la Coupe Stanley à plus d'une reprise, il dit que pour sa superstition, il faut qu'il embarque en premier. Tu sais, il a pas volé le show. Il a embarqué puis il a laissé McKenna faire son tour de recrue. Moi, honnêtement, tu sais, j'étais pas superstitieux à ce point-là. Là. Je l'aurais laissé faire son tour de recrue. J'en ai laissé faire des joueurs qui jouent leur premier match faire leur tour de recrue, mais moi, là, j'ai pas vu ça aussi gros. Puis je pense pas qu'à l'intérieur d'une équipe, honnêtement, ça dérange véritablement. Je comprends. Puis tu sais, il y avait beaucoup de caméras. C'était à Toronto. Les caméras étaient braquées sur lui. Tout le monde était là. Tu sais, t'avais tous les médias de Montréal et de Toronto, les deux mecs du hockey en Amérique du Nord. Fait que c'est peut-être pour ça, mais moi j'ai trouvé que ça avait été un petit peu surjoué pour être honnête avec toi, Tommy.
3: Ouais, c'est ça. C'est juste, on dirait qu'avec McKenna, ça fait bizarre. Tu sais, déjà que son repêchage, il était un peu tout croche avec Justin Bieber qui l'invitait en date, on aurait dit. Là, le rookie lap qui a Bobrovsky, mais je comprends ce que tu veux dire.
0: Parlons des Pingouins qui ont battu, en fait, qui ont infligé une raclée aux Flyers cette semaine, 7-0, je pense. Est-ce que tu penses que les Pingouins pourraient refaire les séries cette année?
1: Ben, il pourrait nous refaire le coup. Puis, tu sais, un des exercices que je déteste le plus, Sébastien, oui, c'est de faire les prédictions pendant l'été. Parce qu'on sait pas ce qui va arriver, quel joueur va se blesser. Mais là, tu regardes ça, tu dis, ouais, Sid, Malkin, le temps, ça fait, on a l'impression, un siècle qu'ils sont là. Carlson est vieillissant. Leurs deux gardiens, c'est qui? Donc, oui, Silas, Mourachev, ils ont pas d'expérience. Et là, tu dis, ben, c'est cette année que la fenêtre se referme dans le fond puis qu'ils vont s'écrouler. Mais il faut jamais compter une équipe qui a comme le grand leader Sidney Crosby comme battu, et ils l'ont prouvé encore en allant jouer les troubles à fête à Philadelphie. Là, demain, c'est l'ouverture locale. Sidney est encore une fois gonflé à bloc. Il s'est fait ramasser dans le match là tôt, puis sur la même présence, après, ça a fait frapper solide les Pingouins qui en profitent par l'entremise de Nick Robertson.

0: Ah, c'en est trop permis. Tu penses quoi de cette situation-là?
1: Ben, j'ai envie de te dire un peu des deux. Peut-être que Jack Hughes aurait pu s'en servir pour, à son tour, faire une blague puis démontrer qu'il y a un sens de l'humour. En même temps, là, quand t'es dans un match, t'es dans l'environnement des joueurs. Puis là, c'est l'ancien joueur en moi, mon jupon départ, je le sais, mais c'est pas grave, je m'assume pleinement. Puis, il y a comme certains éléments que tu veux pas tout à fait niaiser avec, tu sais. Surtout les blessures. Puis, à leur ajouter que des ustensiles en plastique, ça aiderait peut-être, lui qui s'était blessé lors d'un souper d'équipe là, l'année dernière, qui s'était coupé et qui avait raté un peu d'action. Ben, fait que peut-être que c'était mal avisé à ce moment-là. Elle tentait de dire que c'était bon de le voir en santé puis qu'elle voulait le garder en santé. Elle a peut-être emprunté le mauvais chemin, puis la réaction n'a peut-être pas été parfaite. Mais pour les Devils, qui marquent le blanc en prolongation, ça a été la réaction parfaite de la part de Jack Hughes dans ce match-là.
2: Ouais. Un gros merci, Marc. On va se rejaser lundi à 17h30.
1: Avec grand plaisir. Bonne fin de semaine, tout le monde.
2: Bon week-end. Merci beaucoup, Marc. Ce qui s'en vient, ben, c'est le meilleur coup de la semaine. Alors, manquez pas ça. Restez bien branchés. Ça rentre au poste. Ça sera au retour. Je connais. Ça rentre au
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2: Et on se dirige maintenant à la salle des nouvelles de RDS.
3: Martin Saint-Louis ne devrait pas apporter de changement à sa formation selon ce qu'on a pu voir à l'entraînement du Canadien aujourd'hui. Ce sera donc toujours sans Oliver Kapanen. Le tricolore affrontera les Penguins de Pittsburgh samedi et l'ouverture locale d'au Centre Bell aura lieu mardi prochain. Dans la Ligue américaine, le Rocket de Laval entame la 10e saison de son histoire ce soir à la Place Bell. Parmi les éléments surveillés, les espoirs Jacob Fowler et David Rimbacker ainsi que le baptême du nouvel entraîneur-chef, Daniel Jacob. Tennis, Félix Auger-Aliassime a trouvé son nouvel entraîneur. Il s'agit d'Ivan Ljubicic, qui a déjà travaillé avec Roger Federer. C'était Catherine Savoie dans la salle des nouvelles de RDS.
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1: Allô?
2: Oui, bonjour, mon nom est Thomas Eliane. Je serai secondé sur cet appel par mon, ma, ton, ta, un, une collègue qui répond au nom de...
3: Bonjour, moi c'est Rebecca Cédric, mais aujourd'hui je vous identifie seulement à Rebecca. Allô, merci de me respecter dans mon choix, Rebecca.
2: Est-ce qu'on parle bien à Alain Caron, celui qui sème le malaise au gym, avec ses cris qui s'apparentent à un primate en rut, avec ses grognements aussitôt que monsieur lève un poids, hein?
1: À qui je parle, là?
2: Je vous ai dit mon nom, monsieur Thomas Eliane. Thomas Eliane.
3: Rebecca. Est-ce que vous êtes seulement conscient de ce que...
2: Pardon?
3: Est-ce que vous êtes seulement conscient qu'il y a des gens qui se sentent lésés dans leurs droits quand vous êtes au gym avec votre pollution sonore, tout le bruit que vous faites, là, sans le consentement des autres usagers?
1: C'est sûr, vous me niaisez, c'est quoi votre
2: crise de
1: problème,
2: hein? Pardon! Si je vous disais qu'à cause de vos lamentations bestiales, monsieur, il y a 30 membres qui sont présentement en arrêt de travail suite à un choc post-traumatique parce que ces gens-là arrêtent pas de réentendre en boucle vos cris dans leur tête.
3: Attendez une seconde, monsieur. Le pleure pas, Thomas Eliane, il peut pas t'atteindre, là, t'es dans un safe space, OK?
2: Non, c'est parce qu'il vient de partir. Dans ma tête, j'arrête pas d'entendre sa voix sur le bench press.
3: Le voyez-vous ce que vous faites, monsieur? Hein? Monsieur?
1: Là, honnêtement, je suis en train de pogner les nerfs, là.
3: Non, mais le voyez-vous, ce que vous faites,
1: monsieur? Il y a du monde qui chiale que je fais du bruit au gym.
3: Oui, oui. Puis vous avez pas honte?
1: Qui braille en ce moment,
3: c'est mon, c'est mon, ma collègue.
1: Un genre de...
3: Vous avez...
1: On était malaisant qu'on voit ses mamelons, là. C'est qui, lui?
3: Je sais pas de quoi vous parlez, là, puis ça me blesse. Bon, vous avez pas honte?
1: Non,
3: vous avez... Arrêtez.
1: Vrai, là, moi,
3: vous êtes blessant.
1: C'est la job, j'ai pas le temps de niaiser avec ça, je comprends pas.
3: Ce que je vous demande, là...
2: Pardon,
3: ce que je vous demande, c'est de ne pas vous laisser aller.
1: Pardon.
2: Hey, non, toi, pardon.
3: Hey, laissez-vous parler à vos bas instincts de pulsion érotique. On dirait un détenu qui se fait prendre de force à Bordeaux. Roar! Tout le temps, ça n'a pas de bon sens. Oh, là, c'est moi qui replonge dans mes souvenirs. Ça me rappelle quand mon oncle Jean-Guy m'avait promis un bicycle à Noël.
2: Sois fort, fort, Rebecca Cédric. Ensemble, on est invincibles.
1: Mais c'est quoi votre crise de problème? Voyons donc.
2: Rappelle-toi quand un prédateur approche. Qu'est-ce qu'on fait? Bouclier de l'amour. Bouclier!
1: Je pense pas que vous êtes sain d'esprit. C'est quoi cet appel-là, là, franchement?
2: Pardon!
1: Moi, je me prends mon bench le matin, puis je prends soin de moi, là. Vous devriez peut-être consulter, là.
2: Ouais, prends soin de toi au détriment des autres.
3: Exactement.
2: Bouclier!
3: De toute façon... Laissez-moi parler à mon collègue. Là, je vous rappelle que votre carte de membre est suspendue en ce moment, là.
1: Pourquoi?
3: Attendez, c'est pas
2: que je...
3: L'attitude! Non. Bon, de toute façon, tu le reverras plus, là. On vient de le barrer au gym pour toujours, comme je t'ai dit, à moins qu'il accepte de suivre notre à moins de suivre notre formation de 3 questions.
2: Est-ce que vous acceptez de suivre la formation de 3 questions, monsieur?
1: 3 questions sur quoi, là? Moi,
2: l'éthique au gym! L'éthique au gym!
1: Laissez-moi parler, ciboire!
2: Pardon?
1: Non, vous autres, pardon!
2: Pardon?
1: Quoi,
2: pardon!
1: C'est ça que vous êtes en train de faire, là.
3: Bon, là, il dit rien. Mais là,
2: Est-ce que vous voulez faire amende honorable et suivre notre formation, oui
1: amende
2: ou non?
1: Amende honorable, c'est quoi votre problème?
2: L'attitude!
1: Attitude de quoi?
2: Bouclier!
3: Alors, on va y faire la formation.
1: Ouais, c'est quoi
3: bon, l'histoire? Si vous restez pas au bout du fil, on va annuler votre carte de membre, sinon vous faites la formation, là, OK?
1: Non, mais annuler ma carte de membre, pourquoi, là?
2: Ben, première mise en situation, vous avez un set, monsieur, de 8 reps à faire sur le bench. Lequel de ces 3 sons est toléré...
1: Ça concerne, ça?
2: Lequel des 3 sons est toléré lorsqu'on fait du bench press? A. B. Ou C.
3: Ouh!
2: Non.
3: C'est pas ça.
2: Non, pour votre information, la réponse était C. Alors, je propose qu'on le fasse tout le monde en même temps. Attention.
3: Oui.
2: Wouh! Wouh!
3: Wouh! Faites-le, M. Caron, aussi, là. Wouh!
1: Moi, franchement, moi, je suis comme plus... Je
3: ne sais
1: pas, là.
3: Bon, sinon, on comprend rien.
2: Wouh! Wouh! Wouh!
3: C'est ça qu'on fait quand on lève
2: un poids. Allez, levez un poids. Wouh!
1: Wouh!
2: Wouh! Non!
3: Non, il l'a pas.
2: OK, bon, deuxième mise en situation. Ça va, traitement. Mm-hmm. Oh, ça remonte. OK. La personne qui s'entraîne est comme vous, M. Caron. C'est-à-dire hygiène douteuse, sue beaucoup, problème de glande.
1: Hygiène douteuse?
2: Qu'est-ce que cette personne-là doit faire avec ses vêtements après l'entraînement?
3: Hein?
2: Mettons quelqu'un comme vous, le problème de glande, hygiène douteuse. Qu'est-ce que la personne qui finit de s'entraîner doit faire avec ses vêtements? Qu'est-ce qui fait la personne?
3: Monsieur Caron?
1: Du lavage?
2: Non! Pardon!
3: Faut enlever tout ça, puis on enterre ça dans la cour en arrière en espérant que l'odeur se rende pas jusqu'à la nappe phréatique.
2: Boum! Boum!
3: Bon. Là, je pense qu'il reste juste trois choix, là.
2: Bon, mais Rebecca Cédric, je pense qu'on n'aura pas le choix de sévir. Explique-y ses choix, ouais. Monsieur Caron.
3: Alors, soit on déchire votre carte de membre, ça, c'est le choix 1.
1: Déchirer ma carte de membre.
3: Vous payez 2500 piastres d'amende.
2: Okay. Deux.
1: 2500 fucking piastres d'amende?
2: Oui!
3: Oui. Vous acceptez de passer dans le coup de 16h20 énergie. C'est un des trois.
2: 2500, plus de carte de membre ou on passe dans le coup de 16h20 énergie? Qu'est-ce que tu choisis, Caron?
1: Attends, vous niaisez, ça n'a pas de crise de bon sens, votre affaire, que c'est ça, là?
2: Pardon!
1: Des astuces drôles de bruit, vous voulez me barrer du gym, ça me coûte 2500$, là, maintenant c'est compliqué un peu, c'est quoi ce service à clientèle de marde, là?
3: Ben, c'est le service à clientèle, non pas du gym où tu vas, mais d'énergie, en fait, de sa rentre au poste. T'es en ordre à la radio, mon ami Alain. Grâce à ta blonde, Chantal Moreau, elle nous a écrit. Tu parlais pas au gym, mais tu parlais avec Mario Tessier.
0: Salut!
3: Moi, c'est Sébastien Trudel.
0: Oui, on niaise un peu. C'était un coup de téléphone, c'est ta blonde qui organisait ça.
1: Vous le savez, vous êtes cave, hein?
3: 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Ben voilà, si vous avez manqué d'autres éléments de l'émission, allez rattraper ça sur les podcasts de Sa rentre au poste. Ben, c'est déjà tout pour nous autres, hein?
4: Oui.
3: Ça a été une belle émission.
4: Ça a été une très belle émission, mais c'est pas fini, là. Nous autres, notre soirée, elle commence, en fait, si on veut être franc.
3: Exactement. Ah oui.
4: Ouais.
3: Oui, on sort, là.
2: Ben,
4: oui.
2: C'est surprise.
4: Non, on s'en va voir, Ludovic Bourgeois, qui était venu nous voir en studio pour nous parler de son show, justement, karaoké à 90. Fait qu'on s'en va là. Puis on s'en va souper avant, en plus.
5: White Rabbit, c'est vous qui va avoir de la belle femme dans ça.
4: Je pense que, White Rabbit aussi va avoir de la jolie dame. On s'en va manger là.
5: Hey Seb, tu te fais une blonde à soir, big.
3: Et on sort deux jours de suite quand même.
4: On est wild. Mais on est tellement là, soudés.
3: Exactement, ça va permettre tantôt aussi de redégriser d'hier en plus. Ouais. Parce que si tu recommences à boire, ça va filer mieux.
4: C'est vrai que ça aide.
2: Je recommence à boire.
3: OK.
5: J'ai tellement hâte qu'il soit moins mauve.
3: Oui, c'est ça. Merci donc à toute l'équipe, justement, Anto, qui se remet tranquillement de sa fête d'hier. Merci à Alex Charbonneau. Merci à Luc Cochon. À
6: tous.
3: On se voit vendredi prochain, mais on se voit à soir. Puis on vous donne des nouvelles de ça la semaine prochaine. On ne sait pas ce qui arrive dans ça là. Fait que passez un beau week-end. Salut.
4: Bye.
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14: Vendredi, la coche de plus pour bien terminer ta semaine. Salut Martin Tremblay, s'installe une heure de gros rock. On va vous brasser ça. Du Radiohead à venir. Foo Fighters, Nine Inch Nails, Limp Bizkit. Alors, j'ai un Christy Show pour vous autres ce soir. Et là, on va commencer avec Iron Maiden à venir. Premier bloc, Run to the Hills. Toujours en tournée pour les 50 ans du band, Run for Your Lives. Documentaire Burning Ambition en format physique qui va être lancé ce mois-ci pour Iron Maiden. Collective Soul, on retourne en 2000. L'album Blender, la toune Why. Un nouvel album pour eux autres qui est sorti cet été. Ils reprennent la route en deux dates canadiennes, entre autres à Ottawa, le 18 octobre. Et on débute ça. Avec Are You Gonna Be My Girl, la formation Jet, celle qui a tout déclenché pour le band grâce au producteur Rick Rubin, qui avait fait entendre le démo à un certain Tom Petty qui avait dit « Oh my God, this is good ». Voici pour vous autres dans le Rock Show, la formation Jet.

Hey, merci pour vos messages textes au 6-12-12. C'est super gentil. Merci la gang d'être là encore une fois ce soir et de commenter. Juste me dire où vous êtes en train d'écouter le Rock Show. J'adore ça. Et quand je peux vous faire une petite salutation en nom, je vais le faire, c'est sûr. Certain, Martin Tremblay Radio, pour me suivre sur Instagram et Facebook en même temps, ou le micro iHeart, parce qu'on est diffusé à la grandeur de la planète sur l'application iHeart Radio. Weezer, qui était le week-end dernier du côté de la Place Belle de Laval avec la tournée de Gathering, ce soir sont à Washington. Un 20e album qui est sorti au mois d'août dernier, le Gold Album. Mais là, on revient à l'essentiel sur le nouvel album. Mais là, on va revenir à l'essentiel aussi en 2014. C'était Back to the Shack et Limp Bizkit. Let's go, part ça, Limp Bizkit, c'est bon, hein? Avec Metallica sur la nouvelle tournée, la nouvelle portion de la tournée M72 qui s'en vient en 2027. Take a look around. Mission impossible 2. Le riff de Wes Borland qui a repris le vieux refrain des années 60. Non, mais faut le faire. C'est ça le Rock Show, la gang. Bienvenue sur Énergie. Let's go!

Ah, j'aime ça, j'aime ça, j'aime ça. Ce soir, on a vraiment un show qui se promène un peu partout dans toutes les générations du rock. À venir, dans les prochaines secondes, Foo Fighters avec Walk. Ce soir, ils sont avec AC/DC en première partie. Non, mais tu sais, t'achètes un billet d'AC/DC, puis là, t'apprends que le show est reporté parce qu'il y a des conditions météorologiques défavorables au stade, au MetLife Stadium à Foxborough. Ah, OK, c'est plate. C'est reporté à soir. Bon. Et là, t'apprends que c'est les Foo Fighters qui vont ouvrir pour AC/DC. Christy de soirée, man, profitez-en. Nine Inch Nails, tout de suite. On s'en va à Closer. C'est évidemment une version censurée, vous le comprendrez. On monte en intensité notre rock show ce soir. Avez-vous vu le nouveau projet en précommande? 12 nouvelles versions de 12 chansons de Nine Inch Nails disponibles sur leur site web. Ça s'appelle Nine Inch Noise. Je vous les offre ce soir. C'est le rock show. Bon vendredi!

0: Bon, pour continuer, je sais qu'on est rendu à une autre coche, il faut se calmer un peu les nerfs, OK? Là, c'est Young the Giant. Vous connaissez mon amour pour la formation et l'album au complet Victory Garden et Evergreen, la chanson. Vous remarquerez le bridge de la chanson un peu, volontairement à la Queen Bohemian Rhapsody. C'est Brendan O'Brien qui a volontairement enlevé les instruments au mix. Brendan O'Brien, qui est un grand producteur de musique, a travaillé avec Pearl Jam, Springsteen, AC/DC et bien d'autres. Et pour vous la présenter, je vais laisser le batteur de la formation, François Comtois, vous présenter la toune.
1: Allô, c'est François de Young the Giant. 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

0: pas si vous êtes d'accord. Je sais pas si c'est parce que c'est vendredi, mais on dirait que le show ce soir, ça roule pas à peu près. Gros merci de vos réactions. 6-12-12, c'est le Rock Show, une offre unique au Québec à la radio. Et sur iHeart, utilisez le petit micro iHeart. Je vous promets quelque chose de particulier la semaine prochaine si vous utilisez le micro pour me saluer, me dire où vous êtes en train d'écouter le Rock Show et quelle est votre toune préférée du Rock Show. Au retour, Cage the Elephant à venir, Beaches in Tennessee. Ça, c'est l'endroit rêvé de Matt Schultz qui l'a inventé. On a aussi Under Glass Hero, produite par Derek Whibley. L'album au complet, Under Glass Hero, avait été produit par Derek. D'ailleurs, il y a un peu de fat lip au travers, on s'en rend compte. Hein? Et on a une toune des Radiohead aussi, bien écrite avant l'existence de la formation. C'est High and Dry. Tom York à son meilleur. Au retour. Et le Rock Show.
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OK, pour bien terminer la semaine avec notre top 3 rock news d'aujourd'hui. Bon, ben, choix de parler de Metallica qui a finalement lancé hier sa résidence dans la sphère de Vegas hier soir. Premier groupe métal à y jouer dans cette salle complètement folle. Ils ont ouvert avec Battery. Ils ont sorti Injustice for All après plus de 10 ans. Évidemment, utiliser l'écran géant. À fond, vous avez vu certainement les vidéos passées sur les réseaux sociaux. C'est parti pour 24 shows et le concept No Repeat. Il y a eu un show hier, il y en a un demain. Deux shows complètement différents dans cette liste. OK, des nouvelles de Muse. On entend Kill or Be Killed. Muse qui va déjà loin, Matt Bellamy et sa gang qui viennent d'annoncer The Wow Signal Tour, nouvelle tournée d'aréna en Europe pour 2027. Ça vient de prolonger leurs activités de 2026. Il n'y a pour l'instant aucune date nord-américaine, mais je ne serais pas surpris de voir Muse revenir au Canada ou aux États-Unis. Production complètement démesurée. Et évidemment, on va surveiller si Montréal figure dans la liste éventuelle. Ouais, j'aurais pas bien le choix de souligner l'anniversaire. 75 ans aujourd'hui de Gordon Sumner. Son vrai nom, c'est Sting, son fameux surnom, qui remonte à ses débuts. Il portait un chandail rayé noir et jaune. Et ses collègues trouvaient qu'il ressemblait à une abeille. Et c'est là que ça part. Avec 75 ans, bon vieux Sting, bon anniversaire. Voilà, ça complète nos Rock News encore pour ce soir. Moi, je vous souhaite de passer un bon week-end. American Hi-Fi termine le Rock Show. Flavor of the Week.

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notre chum Wilson qui s'installe aux commandes pour votre début de soirée avec un week-end qui s'annonce exceptionnel dans les week-ends énergie. Non, mais ça finit-tu bien la semaine? Tommy Néron dans sa rentre au poste avec le Rock Show et Martin Tremblay sur la coche en semaine à 18h, lundi au vendredi, bien sûr. On met la table avec le meilleur de la musique d'ici. Un week-end énergie qui s'annonce exceptionnel et week-end prochain, on vous prépare tout qu'un spécial. J'en parle un peu plus tard. On passe ça avec du Patrice Michaud et super bien parce que le week-end s'annonce super bien à Énergie 94.5.

0: Salutations à Sylvain qui est on the road et Jay Wilson. Ça serait cool d'entendre du Jean Leloup, notre classique karaoke. Vous avez choisi I Lost My Baby avec du Jean Leloup. Ça va être bon, ça, ça s'en vient. On va saluer Émile Bilodeau aussi, qui revient souvent au 6-12-12. Un rite de passage, c'est son très bon album. Et tout est dans tout, hein? Émile Bilodeau, qui est maintenant papa pour la première fois avec sa conjointe Flavie. Félicitations, on leur souhaite beaucoup de bonheur. Et on espère qu'il va accoucher aussi d'un nouvel album, peut-être en 2027. Ça serait le fun, ça. Jeff Posé, qui travaille sur le Pub Royal, l'anti-comédie musicale, le volet 2, qui devrait sortir en 2027. Et je regardais au niveau des dates, là, Brossard le 3 décembre et à Québec le 10 décembre. Ça s'en vient. Jeff Posé dans un moment avec Emmêlé dans ses cheveux à Énergie 100% musique.
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0: vendredi 2 octobre. On s'en va tranquillement, mais sûrement, vers l'Halloween. D'ailleurs, ça tombe un samedi cette année, 31 octobre. En quoi vous vous déguisez? C'est ce que je veux savoir au 6-12-12. Quels seront les déguisements tendance cette année à la mode? Lord avec D'où je viens. Et D'où je viens, on va voter lundi 5 octobre. D'ailleurs, Énergie, on aura un spécial petite soirée électorale avec de la bonne muse. On va rocker le vote et j'y serai à l'animation à partir de 19h. Ne manquez pas ça. Lundi prochain, bien sûr, avec Énergie 100% musique. À venir, on aura du talk. Ça nous a été demandé avec Boomerang. C'est sa nouveauté en français, à part de ça, avec un petit featuring Claudia Bouvette et Jonas dans un instant qui nous invite à un petit moment zen. On respire sur Énergie.
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1: Mr. Wilson, petite barre-dessous radio. Pour me suivre sur Instagram, c'est la sortie des nouveaux albums. J'invite à aller consulter la liste complète sur caissedeson.com, disponible sur iHeartRadio. Également, passez un excellent week-end avec Pérusse pour les Lève-Tôt. Après ça, il y a Stéréo Mike avec Mike Gauthier. J'adore ce show-là et les week-ends énergie. Et ne manquez pas, week-end prochain, Big Shiny Tunes pour le long week-end. Je vous l'ai pas dit, c'est un secret.
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1: En plus, on a une belle game du Canadien.
2: Go Habs, go!
1: Oh oui!
2: Go Habs, go!
1: Et on se fera un beau tailgate avec le Party Énergie sur le coup de 17h à Énergie 94.5.
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